0: Céder. L'angoisse est aussi pour les proches des voyageurs étrangers ou népalais qui restent introuvables. Au moins 400 disparus d'après l'Office du tourisme du Népal, joint par RFI, parmi eux 34 Australiens. Les dernières informations avec Mélissa Barra.
1: Les images de drones montrent encore un niveau d'eau très élevé le long de la rivière Bhotekoshi. Les régions de Rasuwa et Nuwakot, côté népalais, ont été les plus touchées, avec des villages entièrement balayés par une avalanche de boue. Le poste de frontière de Girong a, lui, été avalé par les flots. À ce stade, les experts tentent de déterminer l'origine exacte d'une telle violence. On constate sur des images satellites qu'un morceau de glacier s'est détaché pour percuter la vallée en amont. Cela fait des heures que les équipes chinoises et népalaises mènent des opérations de sauvetage. Mais l'accès à cette zone montagneuse où vivent des dizaines de milliers de personnes reste très difficile tant que les eaux ne se sont pas retirées. Les routes ont été ensevelies et les hélicoptères peinent à atterrir.
0: L'armée népalaise indique avoir déployé plusieurs hélicoptères dans la zone. Les inondations ou les glissements de terrain sont fréquents dans l'Himalaya pendant la saison de la mousson, mais ils augmentent avec le dérèglement climatique d'origine humaine. En pleine campagne électorale, Benjamin Netanyahou promet encore plus de colonies en Cisjordanie occupée. On le rappelle, Israël a été condamné à de multiples reprises par l'ONU pour sa politique coloniale dans les territoires palestiniens occupés. Il a salué la création de près de 300 colonies et avant-postes agricoles en Cisjordanie occupée depuis l'arrivée au pouvoir de son gouvernement. Et il en annonce encore d'autres pour, je cite, une vague d'immigration à venir. Nicolas Falaise.
2: Vous réalisez la vision de la terre d'Israël et c'est notre terre. Les mots de Benjamin Netanyahou prononcés cette semaine devant des élus des colonies israéliennes de Cisjordanie occupée. Certes, le Premier ministre israélien est en campagne électorale, mais ses propos illustrent son évolution et celle de son parti, le Likoud. Ces dernières années, Benjamin Netanyahou a juré qu'il n'y aurait jamais d'État palestinien et ses déclarations, parfois assorties de références bibliques, épousent le discours des colons. Des positions désormais conformes à celles des partis de l'extrême droite religieuse avec lesquels le Premier ministre israélien a gouverné au cours des 4 années de son mandat. Benjamin Netanyahou n'a pas réalisé tous les rêves de la frange la plus messianique des colons, celle qui milite pour des colonies dans la bande de Gaza et au sud Liban. Il n'a pas été non plus en mesure d'annexer la Cisjordanie occupée, les États-Unis s'y opposant. Restent les annonces de construction et les exactions quotidiennes qui dévorent la perspective d'un État palestinien, un mouvement qu'aucune condamnation internationale n'a su freiner.
0: Nicolas Falaise du service international de RFI. En Algérie, 12 personnes sont mortes dans des incendies de forêt de très grande ampleur. Les feux ravagent le nord-est du pays. Ils sont proches de la ville de Djigel. Le nombre de personnes évacuées n'est pas connu pour le moment. Le dérèglement climatique d'origine humaine aggrave les périodes de forte sécheresse propices à ce genre d'incendie. Dans le quartier de Dar es Salaam, en banlieue de Conakry, les autorités guinéennes ont mené mercredi des opérations de démolition de plusieurs maisons. Elles étaient situées autour de la décharge qui s'était effondré dans la nuit de samedi à dimanche, faisant 34 morts tués dans leur sommeil. Les constructions démolies mercredi étaient jugées à risque. De nombreux riverains concernés par ces démolitions ont fait part de leur colère à nos confrères de l'AFP. Ils estiment devoir partir sans avoir d'endroit où aller. Au total, 1500 familles sont à reloger. À 60 km au sud de Conakry, la préfecture de Forécaria est sous le choc après la découverte d'une fosse commune. À l'intérieur, le corps de 6 hommes, les yeux bandés, les mains attachées dans le dos. Ils ont été découverts par des habitants qui ramassaient du bois. Les autorités guinéennes ont annoncé l'ouverture d'une enquête. L'organisation Tournons la page Guinée, qui documente des disparitions de militants et dénonce des exécutions extrajudiciaires, demande une enquête indépendante supervisée par les Nations Unies. Alseni Farineta Camara, le coordinateur de Tournons la page Guinée.
3: 6 corps d'hommes ont été découverts à Sabahouré. Ils avaient les yeux bandés, les mains liées et ont été retrouvés dans une fosse commune. Ce mode opératoire soulève de graves interrogations. C'est d'autant plus qu'en octobre 2025, une autre fosse commune a été identifiée dans la même préfecture, non loin de la base du groupement des forces spéciales. Nous prenons acte de l'ouverture de l'enquête annoncée par le parquet de Forécaria. Mais nous exigeons qu'elle soit indépendante, transparente et crédible, avec l'appui d'experts légistes nationaux et internationaux. Et c'est dans ce contexte même que nous appelons urgentement le Haut Commissariat des droits de l'homme en Guinée, Amnesty International, Human Rights Watch et la FDS à s'associer aux autorités locales et de veiller au bon déroulement de cette enquête pour que justice soit faite.
0: Propos recueillis par Guillaume Thibault. Une tournée mal embarquée. Patrick Bruel doit démarrer une série de 35 concerts en France à partir du 2 octobre. Malgré les accusations d'une trentaine de viols et agressions sexuelles à son encontre et sa mise en examen dans 4 dossiers, plusieurs mairies de villes où des concerts du chanteur sont programmés s'opposent déjà à sa venue, comme à Dijon, Strasbourg, Amiens ou encore Nancy, dont la municipalité n'imagine pas que Patrick Bruel puisse maintenir son concert. Antoine Ellis.
4: Le concert doit avoir lieu le 24 octobre au Zénith de Nancy, mais sa tenue est plus qu'incertaine. La municipalité espère que Patrick Bruel renonce à sa tournée. Austin Chabira, vice-président de la métropole en charge du projet culturel.
5: Impossible d'accueillir un artiste qui vient fêter ses 35 ans, l'anniversaire de son album à leur regard. Donc c'est bien un moment qui va être un moment de fête sur un contexte qui laisse penser tout le contraire. C'est une question de décence et c'est une question de message à notre société pour que le divertissement ne prime pas sur la justice et sur le respect, bien sûr, de ses victimes.
4: Mais la municipalité n'a aucun pouvoir légal pour annuler le concert. Il en revient à la société de production qui, en l'occurrence, appartient à Patrick Bruel lui-même. Austin Chabira explore donc toutes les pistes.
5: Nous avons prévu, nous, dans les jours qui viennent, une réunion avec les associations féministes pour regarder avec elles comment on peut continuer à faire pression pour que ce concert ne soit pas fait. Contacter peut-être cette société de production, lui envoyer un courrier. Moi, je ne peux pas imaginer qu'au regard de ce contexte, Patrick Bruel va maintenir cette tournée automnale.
4: La préfecture, elle, pourrait interdire le concert en cas de risque de trouble à l'ordre public.
0: Antoine Ellis du service France de RFI. Dans le cadre de sa mise en examen, Patrick Bruel a été placé sous contrôle judiciaire, ce qui réduit sa liberté mais ne l'empêche pas de monter sur scène. En France, toujours, un véhicule a foncé dans un groupe mercredi soir près de la gare de Caen, faisant un mort et des blessés d'après les pompiers et la police. La collision a eu lieu à 22h après une bagarre. L'automobiliste a ensuite pris la fuite et a été interpellé à une vingtaine de kilomètres. Une victime est décédée, 4 autres sont gravement blessés selon un premier bilan des pompiers. Espoir aux États-Unis pour les personnes souffrant d'un cancer du pancréas. L'Agence américaine du médicament a approuvé mercredi un nouveau traitement prometteur. Il permet d'augmenter l'espérance de vie des personnes atteintes du cancer du pancréas agressif. La moitié des patients l'ayant pris ont survécu plus de 13 mois. C'est bien plus efficace qu'une chimiothérapie classique. Coup d'œil sur le gazon pour finir ce journal. Et c'est la grosse déception pour l'Olympique lyonnais qui s'est incliné lors du match retour ce mercredi face à Fenerbahçe. 2-1. Après un match nul obtenu à l'aller en Turquie, les Lyonnais avaient pourtant toutes les cartes en main pour décrocher leur billet pour la Ligue des Champions. L'OL ne verra donc pas la phase de championnat de la C1. Réaction de Loïs Openda.
6: On est tous professionnels, on a tous la tête sur les épaules. On a l'intelligence pour maintenant se concentrer sur le championnat. Il y aura l'Europa League, mais le plus important, c'est le match de samedi parce que bon, va falloir maintenant faire une très bonne saison pour aller chercher une place de Champions League si possible cette saison. Mais comme j'ai dit, il y aura beaucoup de matchs, il y aura beaucoup d'entraînements pour s'améliorer, pour faire quelques petits ajustements et voilà, faire une bonne saison tous ensemble.
0: Allez, 2h10 dans quelques secondes sur RFI. L'information revient dans 50 minutes.
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17: Bonjour à tous et à toutes. Voici les actualités du mercredi 26 août 2026 par Ludovic. On parle d'eau. C'est la Fédération départementale de la pêche qui s'inquiète du niveau particulièrement bas des cours d'eau. Leur inquiétude ne concerne pas l'Adour ou la Neste, même si les niveaux y sont particulièrement bas, mais les plus petits cours d'eau du Piémont où il y a parfois des ruptures d'écoulement, voire seulement des flaques. Afin de protéger la faune, des pêches de sauvegarde ont déjà été faites, comme sur la partie aval du Merdan, où 400 truites ont été secourues. L'autre inquiétude est l'état des réserves. Celles du lac de Grésiol ont déjà été consommées depuis le 1er août. Idem au lac Bleu où deux tranches sur 3 de régulation interannuelle ont déjà été utilisés, ou au lac de l'arrêt d'arrêt qui n'est plus rempli qu'à 10%. Sans pluie, détaille Marc Delacoste à la Dépêche du Midi, la situation va devenir critique et il milite pour le stockage de l'eau dans les sols, les retenues n'étant pas aussi bénéfiques pour le milieu aquatique et la biodiversité. À Lourdes, une invention peut-être miraculeuse ou pas. En tout cas, c'est Camille Allary, un développeur informatique qui habite Lourdes et qui a eu l'idée de créer un bracelet connecté intégrant la Bible en 14 versions et 5 langues. Accessible via smartphone, le dispositif vise à faciliter la lecture de la Bible, car selon un sondage IFOP Lacroix sur lequel il était tombé, seulement 27% des Français posséderaient aujourd'hui une Bible contre 42% en 2001. Le fonctionnement se veut hyper simple. Par un simple survol du smartphone sur le bracelet, les saintes écritures apparaissent sans même avoir à télécharger la moindre application. Et il dispose en plus d'un lecteur audio intégré et d'un système d'IA embarqué afin d'éclairer les passages les plus complexes. Le bracelet, qui se décline en plusieurs modèles, dont un conçu spécialement pour la visite du pape Léon XIV, est aujourd'hui exclusivement vendu dans les magasins lourdais. Et puis on parle de sortie, ce sont les montagnards argelésiens qui poursuivent leur sortie en montagne. Cette association créée en 1925 a pour vocation la pratique de toutes les activités de montagne avec 4 sections, le ski de fond de compétition, le ski alpin de compétition qui ne fonctionne pas tellement pendant l'été, vous vous en doutez, la course à pied et également une section montagne proposant, sans esprit de compétition, des sorties en haute montagne accompagnées par des guides bénévoles. Alors si vous avez loupé le Balai Tous ce mercredi matin, vous pourrez vous rattraper vendredi avec une randonnée, une petite randonnée jusqu'à la cabane de la Petite Estibère au-dessus du lac d'Isaby. Une sortie pour les marcheurs et un départ à 7h30 d'Argelès. Et puis pour les plus aguerris, ce sera dimanche qu'une ascension de un peu plus de 1000 mètres est proposée au Soum Blanc de Sécunia avec un départ à 7h30 d'Argelès et 7h45 de Pierrefitte. Cette randonnée-là est sur inscription et vous pouvez avoir plus d'informations sur leur site montagnard au pluriel -argelésien.com. Et puis ce week-end encore, d'autres sorties, ce sont celles pour aller à la rencontre des associations dans le département, en tout cas dans les vallées des Gaves. Dans le Val d'Azun, ce sera à Aucun qu'aura lieu la journée des associations ce vendredi, au tiers-lieu d'Aucun de 17h30 à 20h. À Lourdes, ce sont 80 associations qui vont se réunir et se présenter à vous.
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11: Bonne nuit. Je suis avec Julien Boucher de la pastorale pyrénéenne à Agos. Et justement, c'est quoi l'objectif de l'intervention que vous faites à Agos aujourd'hui ?
8: Alors en fait, on a un réseau d'éleveurs naisseurs. Donc ces éleveurs naisseurs, nous on teste les chiens par rapport à l'humain, par rapport au chien, par rapport au vélo. Donc on a des feuilles de notation et on arrive à avoir en gros les traits de caractère et du chien. Et donc une petite fiche d'identité sur le chien ou sur la chienne. Donc quand cet éleveur, eh bien, il veut faire par exemple une portée, ou il a un mâle pertinent en termes de caractère, de phénotype, et il peut faire avec deux individus qu'il a dans sa ferme. Ou alors on peut aller chercher, nous en tout on suit entre 1000 et 1100 chiens par an. Donc du coup, on peut très bien aller chercher un autre mâle qu'on connaît par exemple dans le 64 ou dans l'Aude et dire, donc moi je fais le trajet, je vais le chercher, je lui ramène, on laisse le mâle 15 jours avec la femelle de l'éleveur au bon moment au niveau des chaleurs, de sorte d'essayer toujours de tirer par le haut la sélection qu'on va faire pour avoir des chiots de qualité. Des traits comportementaux.
11: Justement, c'est quoi un chiot de qualité ? C'est quoi les critères ?
8: Alors, il va y avoir, on va s'interroger ce qu'est comportement de la mère. Donc, on veut des chiots, des chiens qui sont peu facilement excitables, avec de l'alerte, donc principalement aboyer, parce que ça va être le premier moyen de protection. Des chiens de grand gabarit, parce que face aux prédateurs, la taille, elle va compter énormément. qui soit le plus possible. Et là, maintenant, on a même une filière de chiens inscrits au livre des origines, conforme aux standards de la race, pour garantir aux éleveurs qui passent par nous pour s'équiper de chiens, qui vont bien avoir des chiens de race ou vraiment, enfin, montagne des Pyrénées, et pas des chiens croisés. Et puis ensuite, ben, s'il y a des choses qui sont dues à l'inné, et il y a des choses qui sont dues à l'acquis, c'est important parce que la chienne, c'est elle qui va éduquer les petits chiots jusqu'à l'âge de 2 mois. Donc si on a une mère ultra réactive, très virulente envers l'humain, qui manque énormément de confiance en elle, donc elle va énormément aboyer pour le moindre stimuli, ça va donner des chiots qui vont aller dans le même sens. Et donc derrière, on peut le corriger, mais ça demande du travail. Donc au jour d'aujourd'hui, avoir un chien de protection, c'est une grosse contrainte pour l'éleveur. Et donc le but, c'est de leur faciliter au maximum la tâche, en ayant des chiots équilibrés, issus de femelles équilibrées, pour justement qu'ils aient le moins de travail à faire possible.
11: Et donc justement, là, les petits chiots qu'on est venus visiter aujourd'hui, ils ont 2 mois.
8: Oui, alors là, aujourd'hui, ils ont 2 mois. Et donc, quand ils ont 2 mois, nous, on vient. Et entre la 7e et la 8e semaine, on fait un test qui est inspiré du test de Campbell, un scientifique ou un pseudo-scientifique qui avait fait un test pour aider les gens à choisir leur chien de compagnie. Donc nous, on l'a un petit peu modifié parce qu'on ne fait pas des chiens de compagnie. Donc voilà, il y a 4 ou 5 paramètres. Et donc en fonction de ça, on va attribuer une notation au chien. Alors ça ne veut pas dire qu'il y en a un qui est meilleur que l'autre. Ça veut dire que ce chiot, il est comme ça. Et donc nous, en fait, quand après il y a des éleveurs qui nous sollicitent, donc moi en amont, je vais faire une visite, un diagnostic préalable. Et donc en fait, ça va nous permettre de définir les connaissances en termes de cynophilie de l'éleveur. S'il utilise déjà des chiens de conduite de protection, si le troupeau connaît les chiens de conduite ou de protection. Et à quel moment dans l'année il va avoir le plus de temps à accorder à l'éducation du chiot, parce que si on lui apporte au mauvais moment, il ne va pas avoir le temps de s'en occuper, et donc du coup, ça ne va pas être bon pour le développement du chiot, et donc après, il risque d'avoir des comportements inadéquats, et donc ça va nous aider quand après on va venir choisir dans la portée. Alors tous les chiots, ils peuvent aller n'importe où en fait, mais c'est juste pour faciliter le boulot à l'éleveur acquéreur. Donc là, on voulait un chien très très très très calme, parce qu'en plus, ils ont un tout petit élevage. Donc il va pas être beaucoup sollicité, il transhume pas, ils sont dans le Lauragais là, je crois.
10: Ouais, après c'est le plus calme de la portée,
8: mais c'est pour ça, c'est bien.
11: Donc là vous avez eu des petits chiots il y a 2 mois, c'était une volonté on va dire d'avoir des chiots, et comment ça s'est passé?
14: Une volonté, non pas forcément, mais j'ai pas fait attention aux chaleurs. Et
11: donc là, ils vont être redispersés dans certaines fermes, je pense que vous allez en garder un des chiots aussi.
14: Alors moi, je vais garder une des petites femelles, parce que au moment de la mise bas, j'ai eu un souci avec la maman. J'ai dû la faire stériliser. Comme j'ai envie de garder la lignée, je vais garder une petite femelle. Et après, les 4 autres, oui, ils ont été placés par le biais de la pastorale, qui a trouvé des demandeurs.
11: Ferme la porte avant qu'ils sortent.
8: Donc du coup, là, on est à une période où on va faire ce fameux test inspiré du test de Campbell. Donc j'attrape un chiot et je vais l'amener dans un endroit qu'il ne connaît pas. Donc là, c'est le hangar à foin, où il n'a jamais été. Je pose le chien dans un endroit où il n'y a aucun stimuli. Je me recule de 5 mètres. Donc là, il a mis 20 secondes à commencer à découvrir son environnement. Donc je compte. Un chien qui va être très peu sûr de lui, il peut rester une minute assis ou couché en train d'attendre, et il est bloqué par la peur, quoi. Donc ça, là, elle, c'est une chienne qui assez rapidement... Bon, là, je parle, normalement, il ne faut pas parler. Mais c'est une chienne qui assez rapidement est sortie de sa zone assise et commence à voir ce qui se passe autour. On a bougé, et donc du coup, on a vu qu'elle remuait la queue en nous regardant. Donc ça nous donne une idée par rapport à la sociabilisation à l'être humain. Donc après, moi, je l'appelle. Donc je veux voir si elle vient vers moi, en parlant, en la stimulant un peu. Voilà, là on voit qu'elle remue la queue, parce que sur certaines portées mal sociabilisées, on pourrait trop retrouver ça. C'est-à-dire la chienne, elle ne nous regarde pas du tout, elle ne remue pas du tout la queue, et surtout, elle part à l'opposé. Et il faut presque courir après pour l'attraper. Mm-hmm. Elle, ce n'est pas son cas. Et donc après, on teste la contrainte. Mais un des exercices, c'est de la mettre sur le dos, parce que ce n'est pas agréable pour elle, et de la maintenir sur le dos. Donc il y a des signes de détente. Là par exemple, elle remue la queue. Alors je ne suis pas censé parler. Hein. Elle remue un petit peu la queue. Donc ça, c'est un signe d'apaisement. Elle n'est pas stressée. Elle a la tête qui est bien posée contre le sol. Elle n'essaye pas de m'agripper avec les pattes ou de me repousser avec les pattes arrière. Donc sur des chiens qui acceptent peu la contrainte, ils vont avoir la tête vers en haut, comme ça, en train de te regarder. La queue qui ne remue pas. Et avec les pattes, ils vont essayer de te pousser le bras.
18: Donc là, essayer de se dégager, quoi. Là, elle se laisse plus ou moins faire.
8: Donc, elle, et puis elle remue la queue à chaque fois que. Donc elle accepte assez bien la contrainte. Et donc ça, ensuite, on a une petite feuille de notation et on va faire ça sur tous les chiots de la portée. Et ça va nous donner à affiner un peu les caractères des chiots. Mais après, ça veut rien dire pour la suite, parce qu'en fonction de l'éducation qu'on va mettre sur chaque chiot, ben, un chiot qui est très sûr de lui, si on s'y prend mal, on peut le rendre complètement peu sûr de lui et peureux. Et à contrario, un chiot très peu sûr de lui, en faisant tout bien et en le mettant plein de stimuli et en faisant des associations positives, eh bien, ça va donner un chien plutôt sûr de lui. Donc ce qui est important pour moi, c'est de le savoir, ça, pour en mettre en face la bonne éducation. Mais c'est pas parce qu'elle est comme ça qu'elle est mieux ou moins bien qu'un autre, en fait. Et ensuite, on la remet avec sa mère et on fait pareil avec tous les chiots. La petite femelle avec le trait rouge, là, c'est celle qui est la plus sûre d'elle. Donc c'est celle qui, par exemple, dans le hangar, est partie la première à découvrir son environnement. Là, tu vois, c'est la seule à venir vers nous en râlant, en aboyant. Donc elle, c'est une des plus sûres d'elle et surtout la plus sociabilisée à l'humain. Ensuite, le mâle masqué et l'autre femelle avec les oreilles sable, eux, en termes de caractère, ils sont équivalents. Après, il y a le gros mâle au fond. Alors lui, c'est le plus calme, c'est le moins sûr de lui. Et ensuite, la dernière femelle, elle va avoir le caractère qui se rapproche un petit peu de celle qu'il a choisie, Florian. Mais comme elle a les oreilles sable, lui, il a choisi une toute blanche, quoi. Parce que jusqu'à maintenant, là, il a des chiens colorés. Donc après, on va regarder aussi tout ce qui est pigmentation de la truffe, des paupières, des pupilles aussi. On peut avoir le palais aussi, qui est bien pigmenté en noir. Le tour des babines et le dessous des coussinets. Et en fait, on va chercher à avoir des chiens avec un maximum de pigmentation. Parce que le gène de la pigmentation, il est lié au gène de la surdité. Et donc, si on tire toujours les chiens avec des manques de pigmentation, qu'on fait reproduire entre eux, à terme, le risque, c'est d'avoir des chiens qui vont être un peu comme des albinos et sourds trop tôt, quoi. Donc, du coup, maintenant, on revient vers... on cherche, en tout cas, à avoir beaucoup de pigmentation dans la sélection des reproducteurs.
18: Les petits chiots qui sont à la ferme ici, il leur manque juste d'être vaccinés, tout ça, et après, ils vont partir dans leur nouvelle famille à partir de la semaine prochaine.
8: Oui, donc, en fait, nous, à la pastorale, on a une coordinatrice et elle va tenir un tableau, un listing, de toutes les demandes de chiots qu'on a. Et donc, en fait, nous, notre boulot, c'est que dans le diagnostic préalable qu'on fait chez les éleveurs avant l'arrivée du chiot, on va justement définir à quelle date de l'année il faut venir mettre le chiot. De la même façon, à chaque fois qu'il y a un éleveur qui veut faire une portée, qui appelle en disant « Mais voilà, Julien, moi, j'aimerais faire une portée avec ma chienne, est-ce que c'est intéressant ?» On peut dire oui ou non. Moi, ça m'est arrivé de dire, ça nous arrive de dire ben non. Si on organise une portée, on se note la date. Donc, ou la portée, elle se fait avec le mâle et la femelle de la même ferme, ou alors on apporte un chien de l'extérieur. On sait que la gestation, c'est 62 ou 63 jours. On note la date de mise bas. On vient faire notre suivi de portée. Et à la 6e, 7e semaine, là, on va mettre dans un autre tableau le nombre de chiots qu'on a, le sexe des chiots, le thème de la portée, plutôt sur deux, pas sur deux, enfin le contexte. Et après, quand on fait notre test, notre petit test de comportement, on va dire sur chaque individu qu'est-ce qui les caractérise. Et donc ensuite, on met en corrélation, en réunion, ces deux tableaux pour dire, on se met d'accord, tel chiot à tel endroit, tel chiot à tel endroit, etc. On prévient l'éleveur acquéreur. Et donc là, ces chiots, là, il y en a 5. Il y en a un qui est gardé par Florian. Et les 4 autres, ils sont placés sur des éleveurs de la chaîne des Pyrénées. Donc il y en a un dans l'Aude. Il y en a un dans le 33 mais qui transhume à Estaing, et il y en a deux dans le 31.
18: Donc là, ils sont sevrés à peu près vers 2 mois, c'est ça, dans tous les cas?
8: Alors en fait, la transition alimentaire allaitement croquette, on commence à la faire à 3 semaines, où on met des croquettes chiots mouillées, et ensuite petit à petit on passe avec des croquettes chiots en sec. À partir de un mois et demi déjà, ils mangent beaucoup de croquettes et ils boivent peu de lait. Mais la réglementation française, c'est 2 mois, donc on n'a pas le droit de vendre des chiots avant. Donc on les laisse jusqu'à 2 mois. C'est intéressant aussi pour leur éducation, parce que tout ce qui est inhibition de la morsure, de la griffure, donc pour qu'ils apprennent à doser la force qu'ils mettent dans les griffures et dans la morsure, ben ça va être fait avec la fratrie, avec la mère. Donc du coup, sortir des chiots trop tôt, ça va pas nous faciliter le travail pour la suite, quoi. Donc du coup, c'est bien d'attendre au moins 2 mois.
18: Et merci pour tout, Juliette. On parlait un petit peu des autres actions de la pastorale pyrénéenne, où notamment vous allez monter en estive l'été pour voir comment se passent les interactions. Donc on se recroise peut-être à ce moment-là.
8: Ben merci.
12: Bonne nuit.
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11: Bonne nuit.

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2: Nos prévisions selon Météo France au sein pour ce jeudi 27 août. Alors déjà, nous sommes en vigilance jaune pour un phénomène de vent. Et donc, d'un point de vue des prévisions, c'est à poursuite du vent. Un ciel qui est voilé en matinée sur l'avant de la chaîne, un peu plus couvert sur les sommets frontaliers avec quelques averses possibles. Et l'après-midi, le ciel va rester voilé. Quelques bourgeonnements nuageux se présenteront, mais le temps a priori restera sec. En fin de journée, quelques averses sont de nouveau possibles. 2-3 coups de tonnerre ne sont pas à exclure. Et quelques nuages bas possibles également, remontant jusqu'à 2000-2500 mètres d'altitude la nuit suivante. L'isotherme 0 degré passe de 4500 mètres d'altitude à 3800 et les températures maximales iront de 24 à 27 degrés en vallée, 19 à 23 degrés vers 1500 mètres et 13 degrés à 2400 mètres d'altitude, avec un vent qui est toujours de sud à sud-ouest, assez fort à fort sur les sommets et crêtes en journée, et des rafales attendues autour de 60-80 km/h, voire 90-100 km/h, et un déferlement en vallée de ces rafales autour de 60-80 km/h. Le vent va faiblir en soirée et la nuit suivante, avec un vent qui deviendra modéré à parfois assez fort sur les sommets et des rafales qui iront entre 40-60 km/h, voire 70 km/h. Voici donc pour les prévisions de ce jeudi 27 août.
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3: Bonne nuit.
5: 2 milliards d'euros, 3 usines et un objectif. Produire du carburant bas carbone pour les avions et les bateaux à partir de bois. C'est le projet ECO, porté par l'entreprise Elise Énergie sur le bassin industriel de Lac. Un projet que l'État vient de classer début juillet parmi les projets d'intérêt national majeur, ce qui accélère les procédures. Face à cela, le collectif Forêt Bien Commun, qui réunit des citoyens du Béarn, des Landes et du Pays Basque, mise sur un autre levier, pousser les mairies à se positionner officiellement en conseil municipal et à rendre publiques leurs délibérations. Didier Touzis est au téléphone avec moi aujourd'hui, porte-parole du collectif Forêt Bien Commun. Bonjour Monsieur Touzis.
6: Bonjour.
5: Pouvez-vous nous présenter Forêt Bien Commun ? Qui compose ce collectif et depuis quand il existe, s'il vous plaît ?
6: Alors oui, nous sommes un collectif de citoyens, c'est-à-dire des citoyens qui se sont réunis, tout simplement, pour mener à bien une action que vous avez assez bien décrite, qui consiste à solliciter les municipalités, notamment, mais aussi les communautés de communes, pour connaître leur position, puisque les maires ruraux, les maires de nos communes, quelle que soit leur taille, sont les premiers maillons démocratiques. Et un projet comme celui d'Elise Énergie a nécessairement besoin de l'adhésion du territoire. Et nous pensons et nous disons, nous, que la population est opposée à ce territoire. Et nous essayons, et c'est ce que nous sommes en train de faire, de prouver que le territoire refuse tout simplement ce projet.
5: Alors moi j'en ai fait un très bref résumé. Est-ce que vous pouvez nous expliquer, pour les gens qui ne connaissent pas du tout le sujet, ce que c'est que ce projet ECO concrètement, qu'est-ce que ça va produire et pour qui ?
6: Alors globalement, on peut le résumer effectivement de cette manière-là. Il s'agit de produire du carburant, notamment du kérosène pour l'essentiel, à partir de matières vivantes, c'est-à-dire à partir de ce qu'on appelle de la biomasse, c'est-à-dire globalement, essentiellement, de la forêt, c'est-à-dire la biomasse qui est extraite de l'abattage de bois et de l'utilisation de la forêt. L'essentiel de la contestation vient premièrement du fait que l'économie de carbone faite par un tel procédé est très très très aléatoire. Globalement, il s'agit de produire 1% des besoins du trafic aérien français, avec des quantités très importantes, non seulement de bois, mais également d'eau et d'électricité. Et deuxièmement, que chacun constate que le trafic aérien est un marché en augmentation, et que dans le contexte de l'augmentation du marché, ce principe servira tout simplement d'une certaine manière de greenwashing, à doper finalement l'augmentation encore du trafic aérien, Et dans ce contexte-là, il n'y aura, non seulement il n'y aura pas d'économie de carbone, mais il peut même y avoir une augmentation de l'impact de carbone du trafic aérien. Et donc nous disons simplement, et les élus globalement du territoire disent, ben, nous ne sacrifierons pas et nous ne risquerons pas de mettre à mal nos forêts qui sont déjà en péril, chacun le sait, chacun le voit, pour un bénéfice aussi aléatoire, voire quasi nul. Tout simplement.
5: Donc là, on parle de plus de 400 km autour de lacs de forêt, c'est, si je ne me trompe pas, c'est ça ?
6: L'impact du projet, bon, c'est le porteur du projet qui le dit, est de 400 km autour du projet, c'est-à-dire la sollicitation de la biomasse du bois qui pense solliciter, c'est 400 km autour du projet, c'est-à-dire toute la forêt de Gascogne et la forêt des Pyrénées.
5: Là, notre question, c'est comment est-ce que ce projet, alors qu'il paraît, ça paraît une évidence que justement ça va impacter fortement tout ce qui est biodiversité et même réserve puits de carbone, parce que c'est quand même c'est ce qui est un peu le sujet du moment. Comment est-ce que ça a pu passer ? Est-ce que vous avez une idée de pourquoi ?
6: Oui, ça a pu passer pour des raisons écologiques aussi étranges et paradoxales que ça puisse paraître, mais on est dans ce monde paradoxal qu'on vit. C'est-à-dire qu'effectivement, la première motivation, la première raison invoquée, c'est de faire des économies de carbone. Donc c'est bon pour le climat, c'est bon pour décarboner le trafic aérien. Il s'agit au départ de décarboner le trafic aérien. Voilà, donc c'est à ce titre que le projet a été d'abord soutenu d'une certaine manière, en tout cas il répond aux directives de l'Union européenne, et qu'il est soutenu par l'État, par le gouvernement actuel. Donc c'est à ce titre qu'il l'est. C'est bien sûr cette première raison qui est contestée.
5: Bien sûr.
6: Dans la mesure où, effectivement, vous en avez parlé, la forêt est avant tout un puits de carbone, c'est-à-dire qu'elle absorbe du carbone, et si elle est trop mise à contribution, et si elle devient une forêt tout simplement industrielle, et simplement une forêt de rapport, et s'il n'y a plus un équilibre et suffisamment de vie et d'équilibre écologique dans la forêt, bien, elle perd son rôle de puits de carbone. Donc, elle libère du CO2 au lieu d'en absorber, et donc, effectivement, la raison elle-même est contestée, c'est-à-dire que ce projet ne permettra pas, en fin de compte, d'économie de carbone, notamment si on ne fait rien pour réguler le trafic et si on ne fait rien pour juguler son augmentation, tout simplement.
5: Oui, c'est un non-sens total. En plus, le 7 juillet dernier, le préfet il a annoncé le classement du projet parmi les projets d'intérêt national majeur. Donc concrètement, qu'est-ce que ça change dans la procédure, ça, par rapport à ce que vous êtes en train de mener ?
6: Alors, nous pensons que ça ne change rien du tout. C'est de l'agitation en communication. Et nous sommes convaincus de ça, et c'est une réalité. Donc ça ne change rien. Ce projet a besoin de l'adhésion du territoire. Le fait de faire une annonce fracassante comme ça, le préfet des Pyrénées-Atlantiques a demandé aussi expressément à 14 communes, alors que tout le territoire du sud-ouest est concerné, à 14 communes limitrophes, de se prononcer par délibération, par motion, c'est-à-dire exactement ce que nous demandons, nous. Tout ça, c'est de la citation médiatique, tout ça, c'est de la communication pour défendre et pour essayer de sauver un projet qui est, ma foi, je pense, vraiment mal engagé, parce que le territoire le refuse tout simplement.
5: Donc là, vous l'avez expliqué, vous demandez en ce moment aux maires de prendre leurs responsabilités et de communiquer le résultat de leur délibération, justement pour prouver que ce projet n'est pas du tout accepté par une grande majorité des communes qui sont dans ce domaine-là, des 400 km autour de lac. Pourquoi est-ce que vous jouez sur ce levier précis ? Comment ça va se passer si vraiment tous les maires signent de ce côté-là positif pour pas que ce projet il existe ? Est-ce qu'il y a vraiment du poids derrière ? Ou est-ce que vous pensez que même si tout ça se met en place, qu'est-ce qui peut se passer après ?
6: C'est le seul moyen de faire arrêter ce projet. C'est très simple.
5: Okay.
6: C'est le seul moyen. Ce projet ne s'arrêtera pas sur des prises de position politique des uns et des autres sur les clivages, les écolos contre les progressistes, les industriels contre les ruraux, tout ça c'est le jeu politique qu'on voit de loin, mais ce n'est pas ça qui arrêtera le projet. Ce qui arrêtera le projet, c'est la démocratie, c'est la République, c'est l'expression républicaine et démocratique de la volonté de la population. C'est ça qui arrêtera le projet. Et cette volonté républicaine et démocratique de la population, elle s'exprime par le maillage démocratique, donc, tel qu'il est installé depuis les communes, vers les communautés de communes, vers les assemblées départementales, vers les assemblées régionales, qui permettent l'expression de tout un territoire d'élus qui sont au service de la volonté et qui sont au service de ce que veulent les gens et qui l'expriment par des motions officielles, lors de débats officiels qu'ils ont de façon démocratique organisée. C'est ça qui se passe, c'est ça que nous demandons instamment et solennellement. C'est la responsabilité de tous les élus du territoire d'organiser ces débats et de faire remonter l'expression de cette volonté. Et c'est le seul moyen, et c'est ce qui arrêtera ce projet, parce que ce projet ne se fera pas contre la volonté de la population. Parmi les communes concernées, nous on a ciblé 6 départements, c'est-à-dire les Landes et les Pyrénées-Atlantiques, les Hautes-Pyrénées, le Gers, la Gironde et le Lot-et-Garonne. Donc il y a à peu près pas loin de 3000 communes en tout répertorié. Donc on n'attend pas l'expression de 3000 communes. Mmh. Mais pour l'instant, on en a déjà plus de 300. C'est-à-dire ce qui correspond à près de 10% du panel, ce qui est énorme. Et le résultat qu'on obtient, tout parti confondu, c'est-à-dire que les expressions sont totalement transpartisanes. Il n'y a pas des gens de gauche qui se sont exprimés plus que des élus de droite. C'est vraiment un panel significatif de toutes les sensibilités politiques. Donc ce panel est évidemment suffisant d'une certaine manière à montrer et à prouver l'hostilité du territoire. Après, évidemment, plus il y aura d'expressions, plus ce sera convaincant, et plus les grands élus, entre guillemets, c'est-à-dire les élus des assemblées départementales et régionales, ceux qui commencent à arriver maintenant, s'exprimeront eux aussi et feront remonter, et les députés également à l'Assemblée, feront remonter la voix de la population et la voix d'un territoire qui s'exprime sans violence, qui s'exprime calmement et qui s'exprime démocratiquement.
5: Comment on peut vous aider ?
6: En relayant tout ce qu'on vient de se dire, effectivement, il faut l'expliquer quand même. Ça fait plus d'un an que nous envoyons, nous, des courriers successifs aux élus de territoire. Et donc, que peut faire un citoyen lambda pour nous aider ? Eh bien, faire remonter et signifier au maire de sa commune, au conseiller qu'il connaît, à la personne qu'il sait influente sur la commune, etc., ou au propriétaire qu'il connaît, ou au professionnel de la forêt qu'il connaît, de faire remonter, de vérifier, pourquoi pas, auprès de son maire ou auprès du secrétaire de mairie, qu'il reçoive bien nos courriers, que ces courriers ont bien été distribués, et que la demande officielle de la population et des citoyens a bien été reçue par la commune dans laquelle on réside.
5: Donc c'est un appel citoyen également pour tous les élus. Toutes les informations, on les retrouve sur le site internet, Forêt Bien Commun.
6: En cliquant sur chaque commune, apparaît la délibération et la motion qui a été votée par chaque commune.
5: Okay.
6: Que beaucoup de ces motions sont différentes et qu'elles constituent vraiment une raison argumentée par à peu près de tous les côtés des raisons pour lesquelles il faut arrêter ce projet, en fait.
5: Merci beaucoup d'avoir répondu à mes questions, Monsieur Touzis. Désormais, pour toutes les informations, on les retrouvera sur votre site internet. Nous continuerons à suivre ce dossier dans les prochaines semaines. Merci beaucoup.
6: Je vous remercie.
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7: Symposium, un cycle de conférences de vulgarisation scientifique accessible à tous, une à deux fois par mois à Arins-Marsous. N'hésitez pas à venir essayer l'expérience en vrai. Les prochaines dates sont disponibles dans l'agenda des Vallées de Gavarnie et sur la page Instagram Asymposium. Je vous retrouve les jeudis 6, 13, 20 et 27 août à la Maison du Val d'Azun à Arins-Marsous de 18h30 à 19h30. Alors, belle journée sur les ondes de Fréquence Luz et peut-être à bientôt dans Asymposium.
8: Jeudi, à Cotteray, encore un flot de propositions. Ça commence par de 15h à 17h, un atelier d'art plastique enfant sur Millet, le Glenage. Un atelier animé par Béatrice de Barros et à partir de 7 ans, entièrement gratuit avec une inscription conseillée auprès de la médiathèque. En suivant, à 18h, vous avez la projection conférence Les Découvreurs, la première ascension du Vignemale, de 18h à 20h. C'est à la Maison du Parc National des Pyrénées et ce film raconte l'histoire de la rivalité entre l'Anglaise Alistair et Joseph Ney, prince de la Moscova dans la conquête en 1838 du plus haut sommet français des Pyrénées. Réalisé par René Dreuil, un temps d'échange sera proposé par Jean-Louis Lechêne, guide de haute montagne en suivant. Et vous avez également de 18h à 19h à l'esplanade des œufs du cirque qui vous est proposé à bras le cœur par la compagnie Fil de Fer. C'est des acrobaties, un spectacle à bras le cœur qui aborde avec force et sensibilité la notion d'être ensemble aujourd'hui face à la démesure actuelle, à la perte de nos sens, de sens en général. Ils ont voulu ainsi questionner tous ces moments de vie qui nous mettent en joie, de manière individuelle mais surtout collective. Un spectacle gratuit, tout public, de 18h à 19h donc, à voir à l'Esplanade des œufs. Et toujours à Cotteray, pour terminer ce jeudi, vous avez un match des exhibitions de hockey sur glace. Rendez-vous pour cela à la patinoire de 21h à 23h. 3€ pour les enfants, 5€ pour les adultes et avec un paiement sur place. Ce jeudi à Cotteray, à partir de 15h, c'est un atelier d'art plastique enfant à la médiathèque. À partir de 18h, c'est du cirque sur l'esplanade des œufs. À partir de 18h également, il y a la projection Rencontre les Découvreurs, la première ascension du Vignemale à la Maison du Parc National. Et à la patinoire, ça commence à 21h pour un match d'exhibition de hockey. Et tout ça, ça se passe à Cotteray. Jeudi à Gavarnie, on vous donne rendez-vous à l'église Notre-Dame du Bonport à 17h pour les musicales aux Pyrénées. Un concert autour du répertoire pour quintette à vent. Dans le cadre de la première édition des musicales aux Pyrénées et après une première résidence consacrée au quatuor à cordes au mois de juillet, 5 artistes résidents se réunissent cette fois en quintette à vent pour une semaine de répétition, de randonnée et de partage au cœur des Pyrénées. Une résidence artistique imaginée par la violoniste Alicia Rowell et du propriétaire Christophe Castagnier et accueillie au gîte Oxygène de Gavarnie et qui donnera lieu à deux concerts ouverts à tous. Les artistes y présenteront un programme spécialement préparé au cours de cette semaine de résidence dans un esprit de découverte de musique de chambre. En libre participation, le concert autour du répertoire pour quintette à vent musical aux Pyrénées, c'est ce jeudi à 17h à l'église Notre-Dame du Bonport à Gavarnie.
9: Tous les jeudis et tous les vendredis, toute la journée, rendez-vous à la cave des Pyrénées à Luz pour une dégustation de vins régionaux. Tous les jeudis et vendredis, dégustation de vins régionaux à la cave des Pyrénées à Luz.
8: Jeudi à Lourdes de 17h30 à 23h30, avenue du Paradis, dans le cadre des Estivales de Lourdes, retrouvez un marché nocturne. Un marché nocturne, c'est ce jeudi de 17h à 23h30, avenue du Paradis à Lourdes. Vendredi, à la Maison de la Montagne à Argelès-Gazost, on vous donne rendez-vous à 18h30 pour un atelier préparer sa sortie avec les applications Iphigénie et Wimp. Comment choisir un itinéraire adapté à son niveau ou trouver des informations fiables sur les conditions? Comment consulter une carte hors ligne ou suivre sa progression sur le terrain? À travers cet atelier pratique, découvrez deux applications devenues incontournables pour préparer vos sorties en montagne. Et apprenez à utiliser ces outils pour gagner en autonomie et partir en montagne mieux préparé. L'atelier préparer sa sortie, c'est ce vendredi à 18h30 à la Maison de la Montagne à Argelès-Gazost. Vendredi à 20h à la chapelle de Puelaun à Arins-Marsous, c'est le festival de musique classique Classic en Montagne. Un festival de musique classique organisé par l'association Opus 65 en la chapelle de Puelaun. Au programme piano et piano chant lyrique. Classic en Montagne, c'est ce vendredi à 20h à la chapelle de Puelaun à Arins-Marsous. Vendredi à 18h à la Maison du Val d'Azun, au cinéma d'Arins Marsous, on vous propose la projection Espalung, Royaume des Chauves-Souris, un documentaire film de Tanguy Stouekle. D'une durée de 26 minutes, c'est un homme qui rentre dans une grotte hantée par les chauves-souris. Il n'en ressortira que 9 mois plus tard, après s'être immergé dans les secrets de cet être hors du commun. De l'hibernation à l'envolée automnale, en passant par la reproduction, ce film est un voyage très particulier au centre de la Terre. La projection Espalung, Royaume des Chauves-Souris, c'est ce vendredi à 18h à la Maison du Val d'Azun Cinéma d'Arins Marsous.
0: Tous les derniers vendredis du mois, la bibliothèque de Pierre Fitness Talas vous invite à une soirée jeux de société. Maintenant, dans ses nouveaux locaux, la bibliothèque a fait plus de place à ses jeux de société et aménagé un

0: 3h au lac d'Estaing, c'est la nuit internationale de la chauve-souris. Alimentant l'imagination et parfois les craintes, les chauves-souris sont avant tout des animaux à découvrir et à protéger. La nuit internationale de la chauve-souris est organisée par la Société française pour l'étude et la protection des mammifères et l'occasion rêvée de mieux les comprendre. La nuit internationale des chauves-souris, c'est ce vendredi de 20h à 23h au lac d'Estaing.
1: Vendredi de 16h à 22h à Luce, rendez-vous sur la place du marché pour le marché des producteurs, artisans et créateurs. Retrouvez une vingtaine de stands de producteurs de la vallée. C'est les vendredis de 16h à 22h, place du marché, marché des producteurs, artisans et créateurs à Luce.
0: Vendredi chez Pierrot à Artisan Savant, rendez-vous pour un concert dans la soirée pour Alanito du Flamenco. Le concert de Flamenco avec Alanito, c'est ce vendredi à partir de 20h30, 21h au bistrot chez Pierrot à Artisan Savant. Vendredi à Aucun, c'est le forum des associations du Val d'Azun qui va prendre place. Venez découvrir les associations du Val d'Azun, leurs activités, leurs engagements, sport, patrimoine, solidarité, culture, il y en a pour tous les goûts. Et si votre association n'est pas encore inscrite, il est encore temps en contactant le tiers-lieu d'Azun au 09 61 62 63 36 ou à info@tierslieudazun.org. Le forum des associations du Val d'Azun, c'est ce vendredi de 17h30 à 20h à la salle des fêtes d'Aucun.
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8: Dans son roman Charlotte et Millie, paru aux éditions Robert Laffont, Jeannine Boissard nous présente Charlotte. Son père vient de mourir et Charlotte apprend avec effarement qu'il menait une autre vie, cachée, auprès d'une femme, Cathy Guillaume. Il n'a pas été difficile de trouver les coordonnées de Cathy Guillaume à Colmar. Il a suffi d'interroger les renseignements. Elle habitait rue des Tanneurs, nous connaissions. Colmar, la ville la plus alsacienne d'Alsace, était l'un de nos buts favoris de promenade, et cette rue bordée de maisons à colombages, longeant la rivière, l'un de ses plus charmants fleurons. Pour ta demeure clandestine, tu n'avais pas si mal choisi, mon cachotier de père. Il a été plus difficile de former le numéro de celle qui chamboulait nos vies, nos cœurs et nos plans, et de dire « Je suis Charlotte, la fille de Joseph, vous parlez, le plus vite sera le mieux. » Elle a répondu « Venez. » Nous avons très vite pris la route, Nicolas et moi. Il s'est installé d'autorité au volant. L'homme, c'était lui. Par le chemin le plus court, nous devrions être à Colmar vers 11h. J'avais remplacé mes habituels Bermudas par un tailleur léger. Nicolas avait fait, lui aussi, un effort vestimentaire. Pantalon de toile et chemisette.
10: Ça te fait peur de la rencontrer ?
8: A-t-il demandé ? À la vérité, ça me fait plutôt bizarre. On a beau détenir des preuves, j'ai encore du mal à y croire. J'ai souri à mon fils. On peut dire qu'elle est vraiment géniale, ton idée. Nous avons roulé un moment en silence. Le ciel était glorieux, pas un nuage. On parlait d'été exceptionnel, de brefs orages éclatés qui ne duraient jamais. Les fruits seraient sucrés à point, les cuvées promettaient, les cultivateurs se frottaient les mains. Serais-je là pour en profiter ?
10: Est-ce que tu lui en veux ?
8: A encore demandé Nicolas. Mon premier mouvement avait été la jalousie. Mais comment vouloir à celle dont tout indiquait qu'elle avait rendu mon père heureux ? Il me semblait simplement qu'elle s'était débarrassée bien facilement de nous. Bah, ils s'étaient habitués comme ça, avait dit le père Bertrand. Pardi, c'est lourd et encombrant les enfants. Nous mettre de côté avait dû l'arranger. J'aurais préféré qu'elle demande à nous connaître, ai-je répondu. On aurait su garder le secret.
10: Moi, je pense que grand-père avait le droit de vivre sa vie, a rétorqué Nicolas. Et puis, on ne venait pas si souvent.
8: Je lui ai donné une bourrade. Mais arrête d'avoir toujours raison, tu vas finir par m'énerver. Nous avons partagé un rire. Oui, partagé. Conscient de vivre un moment de complicité exceptionnel. Il était rare que nous soyons seuls tous les deux. Plus rare encore que nous évoquions de si graves sujets, des sujets vitaux. Fallait-il une épreuve pour se rapprocher de ses plus proches ? Et découvrir que son fils avait changé, que des responsabilités nouvelles, une lutte à mener lui avait donné l'occasion de grandir ? Jamais je ne l'avais vu si sûr de lui. « T'es quelqu'un ?» Il ragazzo tuo, admirait Gianni. Et il a du soleil dans les mains. Depuis peu, il en avait aussi dans les yeux. Quelle déception pour lui si tout se terminait par un échec. À propos, il ne m'avait toujours pas exprimé clairement son choix. Il l'a fait, à sa façon, alors que nous arrivions à Colmar et, à la vérité, je m'en serais bien passé. Il venait de réussir un superbe créneau pour garer notre familiale.
10: J'avais déjà un pied sur le trottoir quand il m'a arrêté. « Maman, une minute s'il te plaît. » Sa voix était tendue. Étonnée, j'ai repris place sur mon siège. Il aurait aussi pu me dire de remettre ma ceinture. « Voilà, j'ai décidé d'arrêter mon école de commerce. Je reste à Saint-Florentin. Je vais travailler avec oncle Étienne. » a-t-il débité d'un trait. « Il a besoin de quelqu'un. Il dit que, grâce à la guitare, je suis beaucoup plus adroit de mes doigts que lui quand grand-père l'avait débuté. Peindre, coller, c'est pas sorcier. Je commencerai par là. Je m'occuperai aussi de la promo, je lui trouverai des nouveaux clients, et ça je sais. » Je suis restée groggy, le coup de massue. C'était bien le moment de m'annoncer ça, alors que j'avais besoin de toutes mes forces pour rencontrer Cathy Guillaume. N'aurais-tu pas pu attendre un peu, mon fils ? Et ce que moi je savais parfaitement, c'est ce qu'aurait dit Milly si elle avait entendu le scoop. « Papa va te tuer !» Et j'avais envie de le lui crier moi aussi. Mais le ton de kamikaze avec lequel Nicolas avait parlé, son regard farouche planté droit sur l'horizon, indiquait qu'il ne l'ignorait pas et qu'il était prêt à mourir pour ne pas retourner dans une école qu'il détestait.

C'est une rue de cartes postales. Ne choisit-on pas le plus beau pour les cartes postales? Le plus significatif, le plus propre à faire rêver les amis restés chez eux? Toutes les couleurs de la palette s'y mêlent sans jurer. Jaune et ocre des murs, brun des colombages, vert d'un store, rose rouge vernissé des toits. Sans compter la lahore qui paraissent le long des maisons et coiffant le tout, le bleu vif d'un ciel orné de quelques nuages légers, naïvement dessinés par le petit prince. Rue des tanneurs. La Furette vous raconterait qu'autrefois, on trempait dans cette rivière les peaux de pauvres animaux avant de les mettre à sécher sur les toits. Les géraniums ont remplacé les dépouilles. Les touristes se promènent, nez en l'air, cherchant le bon angle pour leurs photos. Cela fleure bon l'été et le plaisir. La maison de Cathy Guillaume est la dernière. Alors que nous y arrivons, Nicolas me devance et appuie sur la sonnette d'un toit impérieux, comme s'il voulait m'aider à franchir cette dernière étape. On vient ! Mon cœur bat à l'unisson du pas qui descend l'escalier. La porte s'ouvre. Cette femme d'une cinquantaine d'années, au large sourire, au visage épanoui, au regard clair et bien celle de la photo. Découvrant mon fils, ses yeux s'agrandissent. « Mon Dieu, Nicolas, comme tu as grandi !» s'exclame-t-elle. Puis elle se tourne vers moi. « Est-ce que je peux t'embrasser, Charlotte ?» Avant de s'exécuter sans attendre ma réponse. « Entrez, entrez, entrez !» Complètement sonnée, nous grimpons à sa suite les deux étages qui mènent sous le toit. C'est là qu'elle habite, nous explique-t-elle en chemin. Trois petites pièces que lui cède un vieux monsieur en échange de ses soins. Je soupçonnais Cathy Guillaume d'égoïsme. Je l'accusais de nous avoir trop facilement rayé de sa vie. Nous sommes partout. Sur le buffet, le coffre, la commode, et même sur dans de jolis cadres en bois peint, la famille au complet a tout... La famille au complet, à tout âge et toutes occasions. Quand j'offrais des photos à papa, j'ignorais qu'il les partageait avec sa compagne. Photos d'anniversaire, de fête, de Noël, de ski, photos de classe où une croix indique les miens, les nôtres. Comme si mon père était un homme à aimer une femme qui nous aurait écartés. N'en croyant pas ses yeux, Nicolas va d'un meuble à l'autre, d'un portrait à l'autre. Cathy a un petit rire d'excuse. « Oh, que veux-tu ? Vous avez tous été un peu mes petits ? Comme ça, je pouvais vous suivre. » Dans sa voix, une nuance de nostalgie. Ce grand amour s'est-il privé volontairement de descendance pour protéger son secret ? Nous protéger ? Nicolas s'est figé. Je le rejoins. À une place d'honneur trône la photo du chantage, celle-là même que j'ai dans mon sac pour la montrer à Cathy, oh mon Dieu. Vous devez avoir soif, dit celle-ci. Elle a préparé des boissons sur la table, de jolis verres, des tasses. Elle désigne malicieusement à Nicolas la bouteille de Coca-Cola. Tu vois que je connais tes goûts. Et pour toi, Charlotte, un jus de fruits ou un café? J'opte pour le café. Il m'aidera à revenir sur terre. Cathy passe à la cuisine. Elle aussi s'est faite belle pour la rencontre. Robe fleurie, sandalette à petits talons. Plutôt qu'une belle-mère, ce serait une grande sœur. 8 ans seulement de plus que moi. Le regard de Nicolas croise le mien. Une bonne surprise, Cathy, n'est-ce pas? Rien à dire sur le choix de son grand-père. La revoilà. Après avoir servi le café, elle constate d'une voix intimidée. Je pense que c'est le père Bertrand qui vous a appris pour nous deux, n'est-ce pas? J'acquiesce. Elle semble tellement heureuse de nous voir. Vous devez être bien triste, c'est venu si brutalement. Elle raconte. Le dimanche, avant ça... Non, elle ne peut toujours pas prononcer le mot. Et le dimanche, avant son départ, elle avait vu Joseph. Il était venu, comme d'habitude, passer la journée à Colmar. Pour l'attention, elle était au courant, bien entendu. Elle essayait de le raisonner, mais de là à imaginer... Ils avaient fait un bon dîner. C'est Tran qui lui avait annoncé l'affreuse nouvelle.
Savoir que j'étais arrivée à temps pour être auprès de mon père durant ces derniers instants l'avait un peu soulagée. Mais ne pouvoir assister avec nous aux funérailles lui avait été un déchirement. Les larmes coulent sur ses joues. Elle sort un mouchoir pour les essuyer. « C'est de pouvoir enfin parler, » murmure-t-elle. « Je suis toute seule maintenant. » Je pose la main sur la sienne. « Maintenant, vous nous avez, Cathy. » Un sourire tremble à travers les larmes et elle murmure « Merci. » Émue, Nicolas s'est détourné. Rue passe les touristes, des rires. Elle tend l'oreille pour en profiter. « Vous savez, finalement, on aura eu une belle vie, » constate-t-elle. Joseph venait le plus souvent possible. Parfois, ils s'offraient même une nuit ensemble, et comme ça, ils n'auront fait souffrir personne. J'ai envie de dire merci, moi aussi. Merci pour l'exemple. Cela est encore aujourd'hui, où l'éphémère, la facilité, le jetable sont de règle des personnes comme celle-là. Et si sa vie avait été plus riche que celle de ceux qui s'imaginent tout avoir en se dispersant? Mais on ne parle que de moi, se reproche-t-elle. Et vous ?

0: avec vous.
1: C'était Charlotte et Milly de Janine Boissard. Lu par Corinne Timmer, mise en monde Gilles Lagoutte pour l'émission Veux-tu que je te lise ? Franz Liszt, Liebestraum, numéro 31. Georges Brassens, J'ai rendez-vous avec vous. Et une version inédite de la chanson des vieux amants de Jacques Brel par Slimane. À la semaine prochaine.

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3: 6h ici à Paris, 9h45 du matin à Katmandou. Et vous écoutez RFI, un nouveau journal. Bonjour Marion Cazanov.
4: Bonjour Vincent Dublange.
3: La une, Marion, se déluge de boue et de débris au cœur de l'Himalaya.
4: Au moins 165 morts et des centaines de disparus dans ces crues meurtrières et déclenchées probablement par l'effondrement d'un glacier à la frontière entre le Népal et le territoire chinois du Tibet. Le groupe Meta va payer plus de 18 milliards de dollars et restreindre l'accès à ses réseaux sociaux pour les adolescents aux États-Unis. C'est l'accord passé avec plusieurs procureurs américains pour s'éviter un procès historique et cette décision pourrait bouleverser plus globalement l'usage des réseaux sociaux. La France veut conditionner ses aides publiques au développement et une meilleure collaboration dans la lutte contre l'immigration clandestine. 7 pays sont concernés, les pays d'origine ou de transit des migrants qui arrivent sur l'archipel de Mayotte. Et puis en football, Lyon ne verra pas la Ligue des Champions. L'OL échoue en qualification face au club turc de Fenerbahçe. Le bilan continue de s'alourdir après cette crue meurtrière entre le Népal et le Tibet dans le sud de la Chine. Au moins 165 morts et des centaines de disparus de part et d'autre de la frontière au cœur de l'Himalaya, une région très touristique. Une catastrophe soudaine qui a tout emporté en une poignée de secondes. Et le point de départ, Mélissa Barra, ce serait l'effondrement d'un glacier.
5: Une avalanche d'eau et de glace transformée en murs de boue et de débris qui a balayé des villages entiers à vitesse éclair. Les images satellites montrent qu'un morceau de glacier s'est détaché pour s'écraser dans la vallée. La rivière de Botekoshi traverse la frontière avec le Népal. Les crues ont emporté le poste frontière de Girong, avalant habitations, ponts, routes et barrages sur des dizaines de kilomètres. 50 000 personnes vivent dans le Rasuwa, la région népalaise la plus touchée. Dawatamang y tient une auberge qui surplombe la rivière.
6: Ma famille est sauve, mais ma femme a perdu sa tante et sa cousine. Certains de mes cousins ont perdu leur maison. Il faudra prendre en charge les vivants, leur donner des vivres. De nombreuses personnes ont fui vers les hauteurs et se trouvent désormais à la rue. Il faut aussi leur porter assistance. Ils sont très pauvres et des hélicoptères du gouvernement n'évacuent pour l'instant que les blessés.
5: Les images de ce qui reste de son village témoignent de la violence de l'avalanche de roches. Au bord de la rivière, seuls 3 bâtiments subsistent. Dawatamang hébergera des sinistrés dans son auberge. C'était la saison basse, explique-t-il. Le bilan aurait pu être bien plus élevé.
4: Et on revient sur cette catastrophe dans nos prochaines éditions. On sera dans une heure avec notre correspondant dans la région pour faire un point sur la situation. Plus de 18 milliards de dollars, c'est ce qu'accepte de payer aux États-Unis Meta, maison mère de Facebook et Instagram. Le groupe accepte aussi de restreindre l'usage de ses réseaux sociaux aux adolescents. Cet accord intervient au milieu d'un procès dans lequel Meta est accusé d'avoir provoqué une crise de santé mentale chez les jeunes Américains. Il met fin aux poursuites en cours devant des tribunaux d'État, sauf au Nouveau-Mexique et en Floride qui, eux, maintiennent les leurs. Ces restrictions à venir pour les jeunes utilisateurs américains devraient bouleverser profondément l'usage des réseaux sociaux. C'est ce qu'estime Raphaël Molina, avocat spécialisé en droit du numérique.
7: Je pense que ça va créer un précédent, c'est clair, que les applications type TikTok, Snapchat ou autres applications qui ont des utilisateurs jeunes, je pense, vont clairement devoir s'en inspirer et mettre en place un contrôle effectif et efficace des utilisateurs, de l'âge des utilisateurs et également de revoir leurs fonctionnalités. Je pense notamment à ce qui était pointé du doigt dans cette procédure et aussi par la Commission européenne qui sont les scrolls, ce qu'on appelle le scroll infini. Le fait qu'on puisse scroller pendant des heures et des heures sans que ça s'arrête. Le phénomène de bulle algorithmique qui, on le sait aujourd'hui, est extrêmement dangereux pour les mineurs puisque ça peut les enfermer dans des schémas mentaux qui peuvent être extrêmement nocifs. Et je pense qu'il est très probable, à mon sens, qu'Instagram et Facebook, que Meta modifie ses applications dans le même sens en Europe.
4: Raphaël Molina, avocat spécialiste en droit du numérique, propos recueillis par Altine Lazage. Et concrètement, dans les 6 mois, les comptes appartenant aux adolescents américains entre 13 et 17 ans seront bloqués de minuit à 6h du matin. Leurs notifications seront coupées de 22h à 7h. Et pendant les heures de classe, et le nombre de likes, de j'aime sera aussi marqué. Les filtres imitant la chirurgie esthétique seront eux interdits. Deuxième et dernier jour de la visite du Premier ministre français à Mayotte, Sébastien Lecornu souhaite accélérer la reconstruction de l'archipel ultramarin, 1 an et demi après le passage du cyclone Chido. Il a aussi parlé de l'immigration clandestine et il souhaite conditionner l'aide publique au développement pour plusieurs pays de la région. Elle ne sera versée que si ces pays, dont les Comores ou la RDC, offrent une meilleure collaboration dans la lutte contre les passeurs et la capacité à reprendre les étrangers en situation irrégulière, selon ses mots. Et cette décision est très pénalisante pour les 7 pays concernés. C'est ce que regrette Alain Anitsch, chargé de plaidoyer chez Solidarité Internationale.
8: C'est une déclaration qui est extrêmement inquiétante, voire même sinistre. L'aide publique au développement, elle doit avoir un objectif, c'est lutter contre la pauvreté. Pourtant, depuis des années, la France ne cesse d'utiliser cette politique publique comme une arme diplomatique. Il faut rappeler quand même que c'est une pratique qui est interdite par les règles internationales autour de l'aide. Cette décision, elle est d'autant plus grave qu'elle se prend dans un contexte d'explosion des crises humanitaires. Comment vous pouvez dire aujourd'hui aux Comores que vous allez baisser son aide publique au développement alors que ce pays a la moitié de sa population qui vit sous le seuil de la pauvreté? Comment vous voulez dire par exemple à la République démocratique du Congo qu'on va baisser son aide alors que ce même pays subit la pire crise d'Ebola de son histoire avec plus de 2000 morts? En fait, c'est une décision qui est complètement irresponsable. Pendant des années, on nous a dit il faut faire de l'aide publique au développement pour réduire l'immigration. Et là, aujourd'hui, on vient nous dire il faut arrêter l'aide publique au développement pour réduire l'immigration. Il n'y a aucune vision stratégique à long terme sur cette politique publique de la part du gouvernement. Les seules personnes qui vont être victimes de ces coupes d'aide publique au développement, c'est les populations les plus précaires. Ce sont des décisions qui, à la fin, peuvent coûter des vies.
4: Alain Anitsch de Solidarité Internationale avec Sofiane Amazian. Sébastien Lecornu termine donc sa visite aujourd'hui à Mayotte. Plusieurs candidats à la présidentielle de 2027 s'y sont rendus déjà pour aborder le sujet de l'immigration, comme Édouard Philippe la semaine dernière ou Bruno Retailleau des Républicains en mars, et alors que le Rassemblement National, parti d'extrême droite, est favori dans les sondages. Une grande partie de ces prétendants à l'Élysée se retrouve d'ailleurs tout à l'heure à Paris, au stade Roland-Garros. C'est là que le MEDEF, le syndicat patronal, organise sa rentrée. Marine Le Pen, Jean-Luc Mélenchon, Édouard Philippe ou encore Raphaël Glucksmann répondront aux questions des patrons sur leur programme économique. Toujours en France, le nombre d'enfants à la rue continue d'augmenter. Plus de 2300 enfants sont sans abri, selon un baromètre de l'UNICEF et de la Fédération des acteurs de la solidarité. C'est 9% de plus que l'année dernière, 42% de plus qu'en 2022. Ce nombre est d'ailleurs largement sous-estimé car il n'inclut ni les mineurs non accompagnés, ni les personnes qui n'appellent plus le numéro d'urgence, le 115. Et si la situation se dégrade, c'est parce que les aides sont en baisse. Les associations, elles, ont de plus en plus de mal à répondre aux besoins, Sarah Rodriguez.
9: Hera, c'est son prénom d'emprunt. Elle est arrivée en France il y a 2 ans avec ses sœurs et ses parents. Et tous les soirs, ils dorment dans une école.
10: On n'a pas les moyens de se doucher, de cuisiner. On reste pas le matin. On sort le matin et on revient le soir. Je préfère pas parler de ma situation avec mes amis parce que je risque des harcèlements. Donc je préfère le garder comme un secret.
9: Comme les autres enseignants du collectif Jamais sans toi, Juliette, sa professeure, est en colère à l'approche d'une nouvelle rentrée scolaire sans solution.
11: On a un peu l'impression d'être tout seul et on sent bien que de plus en plus les institutions se reposent sur nous. Il arrive que le 115 oriente les familles vers les écoles, il arrive que les assistantes sociales nous contactent directement pour trouver des solutions. Évidemment, nous, on n'est pas du tout formés pour avoir ce rôle-là.
9: Impossible de fermer les yeux sur les enfants qui dorment à la rue, martèle Samira. Elle est administratrice à la FCPE, le principal syndicat des parents d'élèves.
12: Quand ils dorment dehors, ils arrivent à l'école, en fait, c'est le sanctuaire où ils peuvent se reposer, où ils peuvent créer du lien social. Mais on ne va pas se mentir, la majorité ne suivent pas, surtout les petits. Ils n'y arrivent pas, ils sont fatigués. Ce sont des enfants qui sont en grande difficulté scolaire.
9: Les associations redoutent déjà l'automne. Le gouvernement a annoncé des coupes budgétaires menaçant 10 000 hébergements d'urgence à Paris.
4: Un reportage de Sarah Rodriguez. Gaza n'a plus les moyens de supporter une nouvelle catastrophe. L'inquiétude du haut représentant du Conseil de la paix de Donald Trump, Nikolaï Mladenov, a mis en garde contre un point de non-retour en cas d'échec du plan de paix pour l'enclave palestinienne. Les États-Unis ont fait approuver par le Hamas fin juillet une feuille de route prévoyant le désarmement du groupe islamiste et un retrait israélien de Gaza, une feuille de route qu'a rejeté Israël. Les États-Unis par ailleurs classent Palestine Action comme organisation terroriste. Ce groupe britannique est déjà interdit au Royaume-Uni depuis plus d'un an, une décision qui est actuellement contestée en justice. À Londres, la correspondance d'Emeline Vin.
13: Créé en 2020, Palestine Action prône le boycott économique et politique d'Israël et le soutien à la cause palestinienne par des méthodes de désobéissance civile. Ils se sont introduits par exemple sur des bases aériennes britanniques et ont jeté de la peinture sur des appareils pour dénoncer le soutien militaire britannique à Israël. Ils ont aussi occupé une usine de drones appartenant à Elbit, acteur israélien de l'armement présent en Grande-Bretagne. Personne n'a été blessé pendant ces actions. Le groupe ne donne pas d'interview, n'indique pas le nombre de ses membres, en particulier depuis son interdiction en juillet 2025, le plaçant sur le même plan que Boko Haram ou l'organisation État islamique. Le gouvernement britannique réagissait alors aux actions ciblant des sites militaires. La police a depuis arrêté plus de 3000 personnes ayant affiché leur soutien à Palestine Action en tenant une pancarte lors de rassemblements silencieux et statiques. L'interdiction du groupe au Royaume-Uni, renversée par la justice puis confirmée par la Cour suprême, fait actuellement l'objet d'un pourvoi en cassation. Emeline Van Londres, RFI.
4: Et Washington a donc classé ce groupe comme organisation terroriste et a fait de même pour un groupe italien, Autistici Inventati. Les États-Unis considèrent que cette entité gère l'infrastructure numérique des cellules antifascistes violentes à travers le monde. En Algérie, au moins 12 morts dans les feux de forêt qui ravagent le nord-est. Nouveau bilan donné cette nuit par le ministère de l'Intérieur. De nombreuses familles ont été évacuées dans les régions de Djigel et Béjaïa en raison de la progression de l'incendie. Ces régions sont chaque été touchées par des feux de forêt. Le changement climatique les rend de plus en plus fréquents et importants. En football, on connaît la liste de tous les qualifiés pour la phase finale de Ligue des Champions. Le Slovan Bratislava en sera, tout comme l'AEK Athènes ou encore Fenerbahçe. Le club turc s'est qualifié en battant hier soir l'Olympique Lyonnais de buts à 1. L'OL pouvait encore espérer après son nul en match aller, mais le club devra donc se contenter de la Ligue Europa, salut Diouf.
14: Ils étaient tout proches, mais c'est raté. Les supporters lyonnais ne vont pas entendre l'hymne de la Ligue des Champions cette saison. L'OL s'est incliné 2-1 face à Fenerbahçe au Groupama Stadium. Après le match nul, 1-0 à l'aller, Lyon avait pourtant son destin entre les mains. Mais les Turcs ont frappé 2 fois en première période avant que Malik Fofana ne redonne espoir aux Lyonnais après la pause. L'OL a poussé jusqu'au bout, mais les buts de Loïs Openda et Kyle Boudache ont finalement été refusés. Une grosse désillusion donc, et aussi un gros manque à gagner pour le club. La Ligue des Champions aurait rapporté au minimum 50 millions d'euros à Lyon, contre environ 18 millions pour la Ligue Europa, soit plus de 30 millions d'euros de différence. Et justement, l'OL va retrouver la Ligue Europa pour la 3e saison consécutive.
4: Salut Diouf du service des sports de RFI. RFI 6h13 à Paris. On poursuit ensemble notre tour du monde de l'actualité avec nos chroniques.
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0: Marion Cazanov.
4: On va d'abord partir au Liban. Les habitants du sud du pays vivent dans la crainte sous les bombardements israéliens, le bourdonnement des drones. Et ils se sentent de plus en plus seuls face à cette menace. Des milliers d'arrestations chaque jour, puis des expulsions. Les États-Unis poursuivent leur politique anti-immigration grâce notamment avec...
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16: Hier, au lendemain d'une manifestation de l'opposition dont la répression...
17: Bonjour Josué.

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2: Bon, je vais me garer là. 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C'est dans la tête.
3: Ouais, c'est dans la tête.
2: Quand on reprendra la voiture, il fera quand même 45.
1: Dans les épisodes précédents, on vous a présenté la pastorale pyrénéenne, puis ses chiens, depuis leur naissance jusqu'à leur premier pas dans l'élevage. Aujourd'hui, on les retrouve là où tout prend son sens, en estive, au milieu du troupeau, aux côtés du berger. C'est ici que des mois de patience et de travail se révèlent. Après 7 km de piste, encore une fois accompagnés de Julien Boucher de la pastorale pyrénéenne, nous allons rendre visite à deux chiens des Pyrénées, Balou et Vivi, en estive, qui gardent une soixantaine de brebis. Alexandre Fétigue, éleveur.
4: Donc là, on est dans la vallée de Bat-sur-Guerin, sur la commune de Ségus. Et on va voir, on monte du coup à mes brebis, qui sont gardées par deux chiens de protection, Patou. Alors, le mâle le plus vieux, il a 4 ou 5 ans maintenant, à force, je ne sais plus. Et la plus jeune, elle a 1 an et demi. Le premier chien, je l'avais eu quand je me suis installé, parce que j'ai la voisine qui s'était fait attaquer 2 ans suivants par des chiens errants. Donc j'avais décidé de prendre un patou pour éviter ça. Et après, il est arrivé cette histoire de loup là sur le Haut-Atacama. Donc j'ai décidé de m'équiper d'un second chien. Alors c'est pas celui qui est en estive, mais j'en ai un autre en bas. Et puis au final, comme je me garde toujours un lot d'agneaux en bas à la maison, j'ai décidé de m'équiper d'un troisième chien, du coup pour en avoir deux en estive et un en bas. Et au cas où il y en a un qui soit blessé ou quoi, de pouvoir remplacer, tourner un peu si jamais.
1: C'est rigolo ce mot « équipé » d'un chien. Je trouve ça très matériel. Il y a quand même un sentiment d'affection par rapport à vos animaux ou pas vraiment? Vous voudrez vraiment quelque chose qui vous permet de travailler?
4: Si, je les aime autant que les chiens de compagnie. Mais après, ça reste quand même un outil de travail. Puis, enfin, c'est pas comme un chien de compagnie, quoi.
1: Donc là, on va aller les voir. On va voir comment ils réagissent face à des touristes qu'on va faire. C'est aussi l'occasion pour vous de leur donner à boire et à manger. Donc ils sont tout seuls toute la journée, sauf le moment où vous venez les voir.
4: C'est ça. Je monte tous les jours, sinon ils sont en autonomie sur les estives. Voilà, y monter tous les jours, ça donne quand même un peu de surveillance aussi. Et au moindre problème, le fait d'y monter tous les jours, je peux les descendre facilement, quoi.
1: Dans le 4x4, on entendait que vous parliez de GPS. Donc vos deux chiens sont équipés d'un GPS pour les suivre quotidiennement sur la journée?
4: Oui, les deux chiens sont équipés de GPS. Comme ça, voilà, je peux voir un peu les trucs éventuellement qui ne sont pas normaux. Sur des distances qui font, des endroits qui vont, les brebis ne vont pas forcément, ou alors le GPS qui bouge d'un coup très vite, la nuit par exemple.
1: On y va?
4: On y va.
3: Allez, je vous suis.
4: C'est bon?
3: Ouais, maintenant c'est parti.
5: Donc là, on vient tester le premier chien qui est sur l'estive. Donc sur cette estive, il y a 4 chiens qui appartiennent à 3 éleveurs différents. Donc là, on teste le premier chien qui va être à la sortie du bois. Donc moi, j'ai mon border, mon chien de conduite avec moi. On va se faire passer pour des randonneurs. Donc l'objectif, ça va être d'enlever les lunettes de soleil pour que le chien y voie nos yeux et d'arriver sur le chemin. Quand le chien va venir alerter, s'il vient alerter, ça va être de ne pas lui tourner le dos, parce qu'on part du principe que le chien il peut être mal éduqué, et donc pour ne pas lui laisser une chance de venir nous mordre par derrière. Donc on va faire le principe, c'est de ne pas lui tourner le dos, mais qu'il voie toujours notre visage. Et ensuite, le bâton, on va poser un bout du bâton au sol, l'autre bout dans la main, et on va toujours tenir le bâton entre lui et nous. Ce qui fait que s'il veut déclencher une morsure, il mordra le bâton, et pas nous.
1: Là, on sait que ce chien-là, il est bien éduqué, donc on ne craint pas grand-chose.
5: Normalement, non. Donc là on voit le chien qui alerte, la queue en l'air, les oreilles plutôt, il a relevé la base des oreilles et elle arrive bien tendue, bien droite. Donc ça, il y a beaucoup de, pour ça que je dis qu'il faut enlever les lunettes, parce que le chien il communique beaucoup par le comportement. Là elle aboie pas par exemple. Donc on pourrait dire, il n'y a pas d'alerte, elle s'en fout. Mais non, là, vu comme elle arrive avec la queue en l'air, les oreilles levées et puis droites comme ça, ben là, elle communique avec mon chien. Donc mon chien, moi, il se met en position de soumission, il remue la queue, il se couche, il baisse les oreilles. Donc ça, c'est des signes de soumission. Donc vu que moi, ma chienne, elle a même pas 1 an, et que la patou, elle doit avoir 4 ou 5 ans, ben évidemment, c'est bien la patou qui va être dominante et qui va... Donc nous, on reste face au chien. Donc vous voyez, là, ils ont communiqué. Ma chienne a eu un geste un petit peu virulent. Du coup, la patoule a grogné dessus. Il n'y a pas eu de morsure, de rien du tout.
1: Bon, ça s'est bien passé avec votre chienne parce que d'une, elle est bien éduquée et en plus, elle est jeune. Mais sur un chien mal éduqué, entre guillemets, et plus âgé, qui aurait tendance à être dominant, comment les gens peuvent réagir ?
5: Et oui, alors c'est pour ça que maintenant, nous, au jour d'aujourd'hui, on conseille aux gens de ne pas monter avec leur chien en montagne. Parce que si on lâche le chien et qu'il y a le troupeau pas loin, comme là, par exemple, moi, c'est une jeune chienne, c'est une border, j'ai pas fini de la dresser pour le troupeau. Je la lâche pas parce que j'ai trop peur qu'elle aille au troupeau et que j'ai pas de rappel. Donc si elle va au troupeau et qu'elle embête le troupeau, là, la patou, elle va rentrer en action plus virulemment. Et du coup, elle risque de lui faire mal. Si on le tient en laisse, en fait, on empêche le chien de communiquer correctement. C'est-à-dire que moi, ma chienne, je sais que ça, c'est une jeune, elle va se soumettre. Mais si, comme vous dites, on a un chien qui est plus âgé et qui va pas se soumettre, le problème, c'est que quand le patou il s'approche, lui, par son comportement, il dit au chien, par exemple, alors il ne faut pas trop anthropophiser, mais c'est pour que les gens comprennent, écarte-toi. Si je le tiens avec une laisse de 2 mètres, ben le chien, il ne pourra pas s'écarter. Et donc, le patou, il va dire écarte-toi, et il va rentrer dans le périmètre de sécurité de mon chien de compagnie. Et à un moment donné, le chien de compagnie, il va dire, bon, ben là, ça va partir à la castagne. Et donc, du coup, il va avoir des signes, pas d'agressivité, mais en tout cas, pas pour désamorcer le conflit. Et donc, du coup, il va y avoir une bagarre.
1: Là, elle arrive, là. On a plutôt intérêt de partir un peu, ou on peut rester par là quand même ?
5: Ben, là, elle essaie d'analyser, elle essaie de sentir notre odeur en se mettant à bon vent. Donc, ou on peut rester ici, on attend qu'elle analyse, ou alors on peut continuer notre chemin sans lui tourner le dos.
1: Okay. Bon, là, on voit concrètement que c'est pas un chien agressif. Au contraire, elle est très bien éduquée. Oui. Il fait son taf.
5: Oui, alors maintenant, au jour d'aujourd'hui, 99,9% des éleveurs, ils veulent des chiens sociabilisés. Et ben justement pour que le chien il ait un comportement cohérent face au randonneur.
1: On finit par tester les chiens de protection d'Alexandre avec Julien et sa chienne Ahsoka. On est en plein cagnard. Les chiens ne veulent pas descendre. Ils arrivent.
5: Donc là, elle est bien en alerte. La queue au-dessus de la ligne du dos est bien dressée, avec les oreilles relevées. Et elle, en plus, elle aboie, donc elle est jeune. Donc en fait, les chiens, ils prennent de l'assurance en eux en vieillissant, comme nous. Enfin, normalement. Et donc, du coup, ils ont plus d'alerte quand ils sont jeunes. Parce qu'ils sont plus alertes devant les dangers potentiels. Et l'autre, il est dans les bois, on va monter un petit peu plus. Donc là, le mâle, en haut, il voit que la femelle, nous, on continue à monter, à aller vers le troupeau. Donc du coup, le mâle, qui est beaucoup plus âgé, qui est plus sûr de lui, il vient en renfort, donc il s'approche. Il se décide à sortir de son ombre. Donc là, on va plus loin qu'un randonneur. Il faudrait qu'il s'arrête là et qu'il passe ici, quoi.
1: Oui.
5: Là, nous, on va exprès vers les chiens de troupeau pour déclencher plus de comportements. Donc là, ma chienne, elle se met bien en soumission. Alors quand il y a un humain et un chien, c'est toujours le congénère le premier. Donc là, ils s'en foutent de nous. Donc ils peuvent très bien faire comme ça. Et puis après, ils vont revenir vers nous. Donc ma chienne, elle s'est bien mise en soumission. Elle s'est mise sur le flanc, la queue entre les pattes. Elle a baissé toutes ses oreilles. La femelle, la jeune, elle était plus dans l'observation. Elle était plus distante, on va dire. Elle communiquait moins. Par contre, le mâle, lui, clairement, il est venu, il a soumis ma chienne. Et quand à un moment donné, elle a voulu se relever, c'était trop tôt à son goût, je sais pas. Il y a eu un truc que moi, j'ai pas pigé. Et le mâle, il a grogné. Et du coup, ma chienne s'est remise en position de soumission. Donc des fois, il y a des signaux, c'est tellement rapide, nous, on ne les voit pas. Ça peut être un regard, ça peut être... C'est pour ça que moi, ce que je conseille, c'est d'enlever les lunettes. Parce qu'en formation chienne de conduite, de dressage, pour les border collies, on nous conseille d'enlever les lunettes pour mieux communiquer avec les chiens, en fait. Parce que par le regard, on fait passer beaucoup de choses. Souvent, ce qu'on remarque sur le chien de compagnie, c'est qu'en fait, ils ne sont pas très bien codés d'un point de vue canin. Donc le souci, c'est que quand le chien, on ne lui donne pas assez de rapport avec ses congénères, et nous, on va le faire avec les patous, par exemple. Quand il y a les patous dans la bergerie, on va conseiller à l'éleveur de venir avec ses chiens de conduite, ses border, pour que le patou jeune, il ait du jeu régulièrement. Parce que dans le jeu, il y a de l'éducation canine. Il va y avoir l'apprentissage de l'inhibition de la morsure, et etc. Donc tout ça, ça va les éduquer au chien. Le problème du chien de compagnie, c'est que ben, il n'a pas tous ces codes-là. Donc quand il va arriver face au patou, qui lui, on appelle ça des races primitives, c'est-à-dire qu'elles communiquent énormément par le comportement, dans la sélection, on a fait en sorte qu'ils sachent vivre en meute, Et donc, ça demande quand même des capacités sociales importantes. Alors que les races de chiens de compagnie, plus ça va, ben, moins on a ça. Parce qu'on ne sélectionne pas à Versailles. C'est l'évolution, c'est comme ça.
6: En discutant, les deux chiens sont remontés. Donc, ils ont vu qu'on était plutôt paisible. Si on continue concrètement de remonter et qu'on arrive presque à la hauteur des bruits, sans le chien, je pense, quelle serait leur réaction là, au patou ?
5: Ben, normalement, ils doivent se remettre en alerte. Après, on peut essayer de remonter, même avec le chien. Ils doivent se remettre en alerte et revenir. Et ensuite, quand l'éleveur arrive, donc ça, c'est des tests qu'on fait aussi, quand l'éleveur arrive et qu'il se fait connaître par la voix ou par un sifflet, enfin par ce qu'il veut, ben là, les chiens, en fait, il doit avoir, il doit avoir de l'obéissance sur ses chiens. Les chiens, ils doivent comprendre qu'il y a le chef qui est là, entre guillemets, et donc, du coup, ils doivent redescendre de leur excitation, de leur stress. Et on explique aux éleveurs que s'ils veulent, ils peuvent rentrer avec un ours en laisse dans leur bergerie, s'ils ont envie, en théorie. Parce qu'il faudrait que les chiens, quand l'éleveur il est là, il est complètement... les chiens soient complètement soumis à l'éleveur, quoi. Donc l'éleveur, il fait rentrer qui il veut dans son troupeau. Donc là, quand Alexandre va nous rejoindre, normalement, les chiens, ils doivent venir remuer la queue. Et lui, il va les réconforter en leur disant « c'est bon, tout va bien », etc. Et donc les chiens, ils doivent pas nous alerter. Et on devrait même pouvoir s'approcher ou voir les caresser ou les toucher.
6: Alexandre vient nous rejoindre. Ils sont très bien éduqués, ces petits toutous. Si vous deviez résumer en une phrase ce que les chiens vous ont apporté en estive aujourd'hui, qu'est-ce que ce serait ?
4: Ah, de la sérénité. Bon, il y a toujours un stress, hein, bien sûr, mais je sais qu'eux, ils sont là, que voilà, ils surveillent, ils gardent quand même les brebis, et que ça diminue quand même le facteur risque par rapport à la prédation, quoi. Et même pas qu'en estive, même en bas, en fait, à la bergerie, sur du vol d'agneaux, qu'on entend quand même assez fréquemment. Enfin, en tout cas, moi, je suis plus confiant, plus serein par rapport à la prédation, que ce soit animaux domestiques ou sauvages.
6: Merci beaucoup à tous les deux.
4: Merci, avec plaisir.
5: Oui, merci.
1: Voilà ce que représente une journée d'estive. Un berger, un troupeau et des chiens qui veillent sans qu'on ait besoin de le leur demander. Un travail discret mais essentiel qui se transmet de génération en génération. C'est tout ce travail-là qui se joue chaque été sur les sentiers de nos montagnes pyrénéennes.

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4: Nos prévisions selon Météo France au sein pour ce jeudi 27 août. Alors déjà, nous sommes en vigilance jaune pour un phénomène de vent. Et donc, d'un point de vue des prévisions, c'est la poursuite du vent. Un ciel qui est voilé en matinée sur l'avant de la chaîne, un peu plus couvert sur les sommets frontaliers avec quelques averses possibles. Et l'après-midi, le ciel va rester voilé. Quelques bourgeonnements nuageux se présenteront, mais le temps a priori restera sec. En fin de journée, quelques averses sont de nouveau possibles. 2-3 coups de tonnerre ne sont pas à exclure. Et quelques nuages bas possibles également, remontant jusqu'à 2000-2500 mètres d'altitude la nuit suivante. L'isotherme 0 degré passe de 4500 mètres d'altitude à 3800 et les températures maximales iront de 24 à 27 degrés en vallée, 19 à 23 degrés vers 1500 mètres et 13 degrés à 2400 mètres d'altitude, avec un vent qui est toujours de sud à sud-ouest, assez fort à fort sur les sommets et crêtes en journée, et des rafales attendues autour de 60-80 km/h, voire 90-100 km/h, et un déferlement en vallée de ces rafales autour de 60-80 km/h. Le vent va faiblir en soirée et la nuit suivante, avec un vent qui deviendra modéré à parfois assez fort sur les sommets et des rafales qui iront entre 40-60 km/h, voire 70 km/h. Voici donc pour les prévisions de ce jeudi 27 août.
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Aujourd'hui, zoom sur Marcus Gad. Originaire des terres multiculturelles de la Nouvelle-Calédonie, Marcus Gad incarne un courant musical résolument spirituel, niché entre le roots méditatif et la soul, porté par une technique de chant singulière qui s'approche de la liturgie. Nourri de ses liens profonds avec le monde kanak et des influences multiples de son île, ambassadeur culturel de son territoire, il fait de la musique un outil d'éveil des consciences et de transformation. Dans ses albums, il y mêle le reggae, influence tribale, orientale et soul. Il collabore également avec Tamal, un beatmaker et producteur qui, ensemble, explorent de nouveaux territoires sonores teintés de hip-hop et d'électronique. En 2024, il y a eu un sacré tournant dans sa carrière. Son single « La Vérité », enregistré à l'île Maurice, dépasse les 2 millions de vues sur YouTube.

l'an suivant, il fait salle comble au Cabaret Sauvage à Paris, remplit un stade à l'île Maurice et se voit fouler les scènes des festivals européens avec une prestation particulièrement remarquée sur la grande scène du Rototom Sunsplash, une référence mondiale du reggae. Bon, on avait découvert Marcus Gad il y a déjà plus de 10 ans, avec deux EP plus que remarqués. Il a ensuite confirmé son talent et son ambition avec deux albums à l'identité très roots et aux sonorités méditatives, toujours produits avec son live band Tribe.

On se rappelle du titre Chanting en 2017 et Ready for Battle en 2022. En parallèle, il a continué sa collaboration avec le producteur Tabal sur l'exploration d'un univers plus digital à l'image des projets Enter a Space en 2019 ou encore Brave New World en 2021. Sans oublier sa collab avec Zayanai Kings sur Rhythm of Serenity en 2020. Place aujourd'hui à un nouvel album sorti en 2026, en juin même, précisément un nouvel album événement qui réunit à la production Tabal et Tribe. Une fusion des genres réussie et parfaitement maîtrisée qui sort chez Big Scoop Records. Le label de Naaman. On entre dans cet album comme dans un live qui débute avec Rally Round, une instru lente et habitée qui dure quelques minutes avant que Marcus Gadd n'y pose délicatement sa voix, passant d'une partie chantée à d'autres toastées avec une facilité toujours assez déconcertante. Avec For All, Marcus Gadd, Tabal et Tribe nous proposent un album qui fait le lien entre le roots traditionnel et une ouverture vers des sonorités plus actuelles. Le projet s'ouvre vers le new roots, le hip-hop ou des textures plus digitales tout en restant fidèle à l'univers profondément spirituel du chanteur. Et dans cet album For All, il y a un seul featuring qui est aussi l'un des temps forts de cet album. Ça s'appelle The Code. Dans ce morceau, Marcus partage le micro avec le légendaire et trop rare artiste de Sainte-Croix, Desiree, dont on savoure le flow aussi captivant qu'inimitable. Alors je vous propose d'entendre ce morceau, justement The Code, issu du dernier album de Marcus Gadd, For All. Et avant de l'écouter, je voulais juste vous dire que Marcus Gadd sera sur la scène du Big Bag Festival 2026 à Bagnères-de-Bigorre, qui aura lieu du 17 au 19 septembre. Alors la prochaine occasion d'assister au concert de Marcus Gadd and Tribe sera donc le vendredi 18 septembre. Retenez bien la date et n'hésitez pas à réserver vos places qui sont d'ores et déjà disponibles sur le site du Big Bag Festival. Et tout de suite, on s'écoute ce morceau, The Code. Belle écoute.

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2: Nos prévisions selon Météo France au sein pour ce jeudi 27 août. Alors déjà, nous sommes en vigilance jaune pour un phénomène de vent. Et donc, d'un point de vue des prévisions, c'est à poursuite du vent. Un ciel qui est voilé en matinée sur l'avant de la chaîne, un peu plus couvert sur les sommets frontaliers avec quelques averses possibles. Et l'après-midi, le ciel va rester voilé. Quelques bourgeonnements nuageux se présenteront, mais le temps a priori restera sec. En fin de journée, quelques averses sont de nouveau possibles. 2-3 coups de tonnerre ne sont pas à exclure. Et quelques nuages bas possibles également, remontant jusqu'à 2000-2500 mètres d'altitude la nuit suivante. L'isotherme 0 degré passe de 4500 mètres d'altitude à 3800 et les températures maximales iront de 24 à 27 degrés en vallée, 19 à 23 degrés vers 1500 mètres et 13 degrés à 2400 mètres d'altitude, avec un vent qui est toujours de sud à sud-ouest, assez fort à fort sur les sommets et crêtes en journée, et des rafales attendues autour de 60-80 km/h, voire 90-100 km/h, et un déferlement en vallée de ces rafales autour de 60-80 km/h. Le vent va faiblir en soirée et la nuit suivante, avec un vent qui deviendra modéré à parfois assez fort sur les sommets et des rafales qui iront entre 40-60 km/h, voire 70 km/h. Voici donc pour les prévisions de ce jeudi 27 août.
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5: Jeudi, à Cotteray, encore un flot de propositions. Ça commence par de 15h à 17h, un atelier d'art plastique enfant sur Millet, le Glenage. Un atelier animé par Béatrice de Barros et à partir de 7 ans, entièrement gratuit avec une inscription conseillée auprès de la médiathèque. En suivant, à 18h, vous avez la projection conférence Les Découvreurs, la première ascension du Vignemale, de 18h à 20h. C'est à la Maison du Parc National des Pyrénées et ce film raconte l'histoire de la rivalité entre l'Anglaise Anister et Joseph Ney, prince de la Moscova dans la conquête en 1838 du plus haut sommet français des Pyrénées. Réalisé par René Dreuil, un temps d'échange sera proposé par Jean-Louis Lechêne, guide de haute montagne en suivant. Et vous avez également de 18h à 19h à l'esplanade des œufs du cirque qui vous est proposé à bras le cœur par la compagnie Fil de Fer. C'est des acrobaties, un spectacle à bras le cœur qui aborde avec force et sensibilité la notion d'être ensemble aujourd'hui face à la démesure actuelle, à la perte de nos sens, de sens en général. Ils ont voulu ainsi questionner tous ces moments de vie qui nous mettent en joie, de manière individuelle mais surtout collective. Un spectacle gratuit, tout public, de 18h à 19h donc, à voir à l'Esplanade des œufs. Et toujours à Cotteray, pour terminer ce jeudi, vous avez un match d'exhibition de hockey sur glace. Rendez-vous pour cela à la patinoire de 21h à 23h. 3€ pour les enfants, 5€ pour les adultes et avec un paiement sur place. Ce jeudi à Cotteray, à partir de 15h, c'est un atelier d'art plastique enfant à la médiathèque. À partir de 18h, c'est du cirque sur l'esplanade des œufs. À partir de 18h également, il y a la projection Rencontre les Découvreurs, la première ascension du Vignemale à la Maison du Parc National. Et à la patinoire, ça commence à 21h pour un match d'exhibition de hockey. Et tout ça, ça se passe à Cotteray. Jeudi à Gavarni, on vous donne rendez-vous à l'église Notre-Dame du Bonport à 17h pour les musicales aux Pyrénées. Un concert autour du répertoire pour quintette à vent. Dans le cadre de la première édition des musicales aux Pyrénées et après une première résidence consacrée au quatuor à cordes au mois de juillet, 5 artistes résidents se réunissent cette fois en quintette à vent pour une semaine de répétition, de randonnée et de partage au cœur des Pyrénées. Une résidence artistique imaginée par la violoniste Alicia Rowell et du propriétaire Christophe Castagnier et accueillie au gîte Oxygène de Gavarnie et qui donnera lieu à deux concerts ouverts à tous. Les artistes y présenteront un programme spécialement préparé au cours de cette semaine de résidence dans un esprit de découverte de musique de chambre. En libre participation, le concert autour du répertoire pour quintette à vent musical aux Pyrénées, c'est ce jeudi à 17h à l'église Notre-Dame du Bonport à Gavarnie.
6: Tous les jeudis et tous les vendredis, toute la journée, rendez-vous à la cave des Pyrénées à Luce pour une dégustation de vins régionaux. Tous les jeudis et vendredis, dégustation de vins régionaux à la cave des Pyrénées à Luce.
5: Jeudi à Lourdes de 17h30 à 23h30, avenue du Paradis, dans le cadre des Estivales de Lourdes, retrouvez un marché nocturne. Un marché nocturne, c'est ce jeudi de 17h à 23h30, avenue du Paradis à Lourdes. Vendredi, à la Maison de la Montagne à Argelès-Gazost, on vous donne rendez-vous à 18h30 pour un atelier préparer sa sortie avec les applications Iphigénie et Wimp. Comment choisir un itinéraire adapté à son niveau ou trouver des informations fiables sur les conditions? Comment consulter une carte hors ligne ou suivre sa progression sur le terrain? À travers cet atelier pratique, découvrez deux applications devenues incontournables pour préparer vos sorties en montagne. Et apprenez à utiliser ces outils pour gagner en autonomie et partir en montagne mieux préparé. L'atelier préparer sa sortie, c'est ce vendredi à 18h30 à la Maison de la Montagne à Argelès-Gazost. Vendredi à 20h à la chapelle de Puelaune à Arras-Marsous, c'est le festival de musique classique Classic en Montagne. Un festival de musique classique organisé par l'association Opus 65 en la chapelle de Puelaune. Au programme piano et piano chant lyrique. Classic en Montagne, c'est ce vendredi à 20h à la chapelle de Puelaune à Arras-Marsous. Vendredi à 18h à la Maison du Val d'Azun, au cinéma d'Arras-Marsous, on vous propose la projection Espalung, Royaume des Chauves-Souris, un documentaire film de Tanguy Stouekle. D'une durée de 26 minutes, c'est un homme qui rentre dans une grotte hantée par les chauves-souris. Il n'en ressortira que 9 mois plus tard, après s'être immergé dans les secrets de cet être hors du commun. De l'hibernation à l'envolée automnale, en passant par la reproduction, ce film est un voyage très particulier au centre de la Terre. La projection Espalung, Royaume des Chauves-Souris, c'est ce vendredi à 18h à la Maison du Val d'Azun Cinéma d'Arras-Marsous.
7: Tous les derniers vendredis du mois, la bibliothèque de Pierre-Site Nestalas vous invite à une soirée jeux de société. Maintenant, dans ses nouveaux locaux, la bibliothèque a fait plus de place à ses jeux de société et aménagé un coin jeu à l'étage. L'occasion de lancer un nouveau rendez-vous mensuel, tous les derniers vendredis du mois, de 18h à 20h à la bibliothèque. C'est gratuit, sans inscription et tous les âges sont les bienvenus. Soirée jeux de société, ce vendredi à partir de 18h à la bibliothèque de Pierrefitte.
5: Vendredi à 18h à la médiathèque de Cotteret, on vous propose Histoire des lits et passeries. Une histoire sur une spécificité transfrontalière, les accords de Concorde nommés lits et passeries. Proposé par Jean Courtadette de la Société d'études des Sept-Vallées, gratuit dans la limite des places disponibles. L'histoire des lits et passeries, c'est ce vendredi à 18h à la médiathèque de Cotteret. Vendredi, de 20h à 23h au lac d'Estaing, c'est la nuit internationale de la chauve-souris. Alimentant l'imagination et parfois les craintes, les chauves-souris sont avant tout des animaux à découvrir et à protéger. La nuit internationale de la chauve-souris est organisée par la Société française pour l'étude et la protection des mammifères et l'occasion rêvée de mieux les comprendre. La nuit internationale des chauves-souris, c'est ce vendredi, de 20h à 23h au lac d'Estaing.
6: Vendredi, de 16h à 22h, à Luce, rendez-vous sur la place du marché pour le marché des producteurs, artisans et créateurs. Retrouvez une vingtaine de stands de producteurs de la vallée. C'est les vendredis, de 16h à 22h, place du marché, marché des producteurs, artisans et créateurs, à Luce.
5: Vendredi, chez Pierrot, à Artisan Savant, rendez-vous pour un concert dans la soirée pour Alanito du Flamenco. Le concert de Flamenco avec Alanito, c'est ce vendredi, à partir de 20h30, 21h, au bistrot chez Pierrot, à Artisan Savant. Vendredi, à Aucun, c'est le forum des associations du Val d'Azun qui va prendre place. Venez découvrir les associations du Val d'Azun, leurs activités et leurs engagements. Sport, patrimoine, solidarité, culture, il y en a pour tous les goûts. Et si votre association n'est pas encore inscrite, il est encore temps en contactant le tiers-lieu d'Azun au 09 61 62 63 36 ou à info@tierslieudazun.org. Le forum des associations du Val d'Azun, c'est ce vendredi, de 17h30 à 20h, à la salle des fêtes d'Aucun.
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6: Le journal international. Bonjour Marion Cazanov.
8: Bonjour Clotilde Dumais.
6: À la une, un bilan qui devrait s'alourdir dans l'Himalaya.
8: Au moins 165 morts et plus de 1000 disparus après cette violente et soudaine crue qui a tout ravagé à des kilomètres à la ronde. Entre le Népal et le territoire chinois du Tibet, le travail des secours s'annonce colossal. Un accord à l'amiable aux États-Unis. Meta, maison mère de Facebook, accepte de payer 18 milliards de dollars pour clore les poursuites dans son procès. Le groupe va aussi restreindre l'accès à ses réseaux sociaux pour les mineurs américains. Dans ce journal également, la suite de la visite de Sébastien Lecornu à Mayotte. Le Premier ministre français annonce une militarisation de la lutte contre l'immigration clandestine sur place. Les prétendants à la présidentielle sur le grill du MEDEF, l'organisation patronale, va les interroger aujourd'hui sur leur programme économique à 8 mois du scrutin.

0: pense.
1: Et puis Sophie Adnault va bientôt ressortir son scaphandre. Un astronaute française qui est à bord de la Station Spatiale Internationale refera une troisième sortie dans l'espace la semaine prochaine. Et elle est aussi notre invitée exceptionnelle ce matin. Elle va répondre à nos questions à 400 km au-dessus de nos studios après ce journal. Mais d'abord une avalanche de boue et de glace et puis plus rien.
0: En une poignée de secondes, des villages entiers rasés sur des dizaines de kilomètres entre le Népal et la région chinoise du Tibet. Cette crue meurtrière d'une violence inouïe a fait au moins 165 morts hier et plus de 1000 disparus au cœur de l'Himalaya, région touristique prisée des alpinistes et des pèlerins hindous. La Fédération internationale des sociétés de la Croix-Rouge et du Croissant-Rouge a débloqué plus d'€1 million pour aider les équipes de sauvetage et apporter de l'aide humanitaire. Tommaso Della Longa est porte-parole de l'organisation.
2: Dans l'immédiat, la priorité, c'est de fournir des abris d'urgence, de l'eau potable et des articles de première nécessité. Nous avons déjà distribué des bâches, des matelas, des trousses de premier secours et une aide sanitaire. Il s'agit donc d'équiper les équipes de premier secours pour qu'elles disposent de tout le matériel nécessaire pour venir en aide aux populations sinistrées. Il faut aussi établir ce que nous appelons les liens familiaux. Si des familles ont été séparées, il faut s'assurer qu'elles puissent se retrouver. Et nous réfléchissons déjà à la phase suivante, car il ne s'agit pas seulement d'une intervention d'urgence, mais d'une réponse à moyen et à long terme. Elle inclura très probablement une aide financière. Ça doit reposer sur une approche respectueuse de la dignité pour que les personnes, au lieu de recevoir un colis identique pour tout le monde, reçoivent plutôt le même montant d'argent et décident ensuite, en fonction des priorités de chaque famille, comment utiliser cet argent.
0: Tommaso Della Longa, porte-parole des sociétés de la Croix-Rouge et du Croissant-Rouge. Les États-Unis, eux, ont dit débloquer $500,000 pour venir en aide aux sinistrés. Le Dalai Lama, chef spirituel du bouddhisme tibétain en exil en Inde, dit ce matin prier pour les victimes. Il espère que des mesures seront prises pour éviter que de tels désastres se reproduisent.
1: Et on va évidemment suivre l'évolution de la situation, le bilan aussi qui devrait probablement s'alourdir dans nos prochaines éditions. Plus de $18 milliards, c'est ce que va payer Meta, la maison mère de Facebook et Instagram.
0: Mais la facture aurait pu être bien plus salée si le procès avait été jusqu'au bout. Un accord a été trouvé donc aux États-Unis lors de ce procès. Le groupe est accusé d'avoir provoqué une crise de santé mentale chez les jeunes Américains. Cet accord, signé par presque tous les États du pays, prévoit aussi des restrictions pour ces adolescents dans l'utilisation des réseaux sociaux, comme l'interdiction des réseaux la nuit entre minuit et 6 heures. Les précisions à Washington de Vincent Souriau.
3: S'il fallait retenir l'une des mesures prévues par Meta, Daria Georgievich, psychiatre et spécialiste des interactions sur les médias numériques à Stanford, choisirait les likes sur les publications des adolescents. En vertu de cet accord, Instagram va désactiver par défaut ce système de validation pour les moins de 18 ans qui a de très profonds effets pervers.
4: Énormément d'insécurité et d'anxiété liées à la validation sur les réseaux sociaux de leurs photos, de leurs commentaires, beaucoup de dépression. En fait, ils sont toujours en train de se comparer à leurs compatriotes. Ça mène à des effets dépressifs.
3: Limiter les notifications pendant la nuit, restreindre la durée d'utilisation, très bien, mais Daria Georgievich insiste sur un autre point crucial. Meta en est capable, mais ne veut pas le faire. Proposer des contenus adaptés à l'âge des utilisateurs.
4: Vraiment de modérer l'algorithme, que ça soit très différent pour un utilisateur qui a 12 ans versus un utilisateur qui a 25 ans.
3: La recherche montre, dit-elle, que les réseaux sociaux peuvent aussi être bénéfiques pour le lien social, à condition que les usagers et leurs familles reprennent le dessus. Vincent Souriau, Washington RFI.
0: Autre mesure prévue, l'interdiction des filtres imitant la chirurgie esthétique. Ces restrictions s'appliqueront donc sur les réseaux sociaux de Meta pour les adolescents des États-Unis, mais cela pourrait créer un précédent sur d'autres continents, mais aussi pour d'autres réseaux sociaux comme TikTok ou Snapchat.
1: Les cours du pétrole reculent légèrement, les marchés sont dans l'attente.
0: L'attente d'une détente dans le détroit d'Ormuz, l'Iran et Oman, riverains de ce passage stratégique, négocient pour l'ouverture d'un couloir temporaire, avec aussi une opération de déminage pour permettre un passage sûr sous certaines modalités, donc dans le détroit. Téhéran conditionne sa réouverture complète à la fin de la guerre avec les États-Unis. La navigation dans ce passage qui a été perturbé ces derniers mois par des bombardements iraniens, mais aussi de leurs alliés houthis du Yémen. Ces derniers ont commencé à mener la même stratégie en mer Rouge, notamment dans le détroit de Bab el-Mandeb. Plus globalement, ce groupe rebelle étend son influence dans la corne de l'Afrique. C'est ce que révèle The Century Foundation. Dans un rapport, ce groupe de réflexion américain détaille, Clotilde Hazard, le réseau d'alliés que développent sur place les Houthis.
5: Les Houthis renforcent leur réseau sur la rive africaine de la mer Rouge et du golfe d'Aden, en particulier en Somalie et à Djibouti. En Somalie, leur stratégie ne se limite plus à la contrebande d'armes. Ils cherchent maintenant à nouer des liens avec les Chebabs. Le groupe djihadiste contrôle à présent 20% du territoire somalien. Les Houthis leur fournissent armes et formations, en échange notamment de relais logistiques, de renseignements et de capacités pour étendre leur influence. À Djibouti, le groupe yéménite exploite surtout les infrastructures commerciales et les réseaux de transport pour faire transiter des composants et du matériel militaire vers le Yémen afin de contourner l'embargo sur les armes. Le port de Djibouti, situé à l'entrée du détroit de Bab el-Mandeb, est devenu une plaque tournante de ce commerce. Les Houthis sont parvenus à créer une cellule de contrebande. Plusieurs sociétés écrans reçoivent les marchandises par conteneur ou cargo. Elles sont ensuite réexpédiées vers le Yémen à bord de boutres pour compliquer les interceptions maritimes. Selon le rapport, les Houthis cherchent aussi à s'implanter au Soudan et en Érythrée, signe de leur volonté de renforcer leur influence dans la corne de l'Afrique.
0: Clotilde Hazard.
1: 9h07 à Mamoudzou, à Mayotte, où le Premier ministre français poursuit sa visite.
0: Sébastien Lecornu est arrivé hier dans cet archipel français de l'océan Indien, un an et demi après le cyclone Chido. Il a été question de la reconstruction, mais aussi de l'immigration clandestine. Le Premier ministre a annoncé une militarisation de cette lutte avec un recours aux drones, à davantage de navires intercepteurs et des annonces encore insuffisantes pour les élus locaux. Sur place, Lola Fourmi.
6: Installer de manière permanente un poste avancé au nord de Mayotte avec la Légion étrangère, utiliser des drones, l'intelligence artificielle ou encore de nouveaux radars et se doter de 4 bateaux intercepteurs de plus d'ici 2028. Autant d'ambitions auxquelles ne croit pas la députée Estelle Youssoufa qui demande plus.
7: Du concret qui ferait qu'on démantèlerait le camp de Tsundu dans lequel aucun d'eux ne va aller mettre les pieds. C'est totalement le sujet du ministre de l'Intérieur de venir à Mayotte quand il est sur l'autre île et de traverser pour aller regarder le camp que son inaction a créé. Aucun de vous dans l'Hexagone ne veut les recevoir. Pourquoi est-ce qu'ils s'installeraient chez nous ?
6: Côté reconstruction, Sébastien Lecornu a reconnu qu'elle prenait du temps et propose des comités de suivi mensuels pour rendre des comptes sur l'utilisation des crédits. Mais justement, les crédits tardent à arriver, dénonce Benissa Ousseni, le président du conseil départemental de Mayotte.
8: 600 millions d'euros qui seraient inscrits, mais quand on regarde bien, c'est pas moi, ce sont les chiffres de l'État. Il y a seulement 55 millions d'euros aujourd'hui qui ont été affectés aux collectivités. Lorsqu'on aura permis à l'ensemble des communes de se sortir des difficultés qu'ils connaissent aujourd'hui, de payer les factures aujourd'hui en attente, encore une fois, une seule commune. Et là, je parle d'une petite commune qui a 12 millions d'euros de factures impayées.
6: Cet après-midi, le Premier ministre doit réunir les maires pour avancer concrètement sur certains dossiers. Mais beaucoup ont l'impression qu'à 7 mois de la présidentielle, il est déjà trop tard. Lola Fourmi, Mayotte, RFI.
0: Autre annonce sur le sujet, Sébastien Lecornu va conditionner l'aide publique au développement pour 7 pays, dont les Comores et la RDC, à une meilleure collaboration pour lutter contre l'immigration illégale. Ce sujet a déjà été abordé sur l'archipel par plusieurs prétendants à l'Élysée, comme Édouard Philippe, la semaine dernière, ou Bruno Retailleau, en mars.
1: Ils vont se retrouver justement aujourd'hui avec d'autres candidats à la présidentielle au stade Roland-Garros.
0: Pour des échanges, pas de balle de tennis, mais sur leur programme économique, Édouard Philippe, Bruno Retailleau donc, mais aussi Marine Le Pen, Jean-Luc Mélenchon, Gabriel Attal, Marine Tondelier, je les ai tous cités, Raphaël Glucksmann aussi, pardon. Ils sont donc invités par le MEDEF, l'organisation patronale qui tient en ce moment ses universités d'été. Et Raphaël Delvauvé, les patrons attendent en particulier la chef du parti d'extrême droite Rassemblement National.
9: D'habitude, Marine Le Pen revient de ses congés d'été dans son...
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11: Hier, au lendemain d'une manifestation de l'opposition dont la répression...
12: Bonjour Josué.

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2: Les prévisions selon Météo France au sein pour ce jeudi 27 août. Alors déjà, nous sommes en vigilance jaune pour un phénomène de vent. Et donc, d'un point de vue des prévisions, c'est la poursuite du vent. Un ciel qui est voilé en matinée sur l'avant de la chaîne, un peu plus couvert sur les sommets frontaliers avec quelques averses possibles. Et l'après-midi, le ciel va rester voilé. Quelques bourgeonnements nuageux se présenteront, mais le temps a priori restera sec. En fin de journée, quelques averses sont de nouveau possibles. 2-3 coups de tonnerre ne sont pas à exclure. Et quelques nuages bas possibles également, remontant jusqu'à 2000-2500 mètres d'altitude la nuit suivante. L'isotherme 0 degré passe de 4500 mètres d'altitude à 3800 et les températures maximales iront de 24 à 27 degrés en vallée, 19 à 23 degrés vers 1500 mètres et 13 degrés à 2400 mètres d'altitude, avec un vent qui est toujours de sud à sud-ouest, assez fort à fort sur les sommets et crêtes en journée, et des rafales attendues autour de 60-80 km/h, voire 90-100 km/h, et un déferlement en vallée de ces rafales autour de 60-80 km/h. Le vent va faiblir en soirée et la nuit suivante, avec un vent qui deviendra modéré à parfois assez fort sur les sommets et des rafales qui iront entre 40-60 km/h, voire 70 km/h. Voici donc pour les prévisions de ce jeudi 27 août.
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Aujourd'hui, zoom sur Marcus Gad. Originaire des terres multiculturelles de la Nouvelle-Calédonie, Marcus Gad incarne un courant musical résolument spirituel, niché entre le roots méditatif et la soul, porté par une technique de chant singulière qui s'approche de la liturgie. Nourri de ses liens profonds avec le monde kanak et des influences multiples de son île, ambassadeur culturel de son territoire, il fait de la musique un outil d'éveil des consciences et de transformation. Dans ses albums, il y mêle le reggae, influence tribale, orientale et soul. Il collabore également avec Tamal, un beatmaker et producteur qui, ensemble, explorent de nouveaux territoires sonores tant teintés de hip-hop et d'électronique. En 2024, il y a eu un sacré tournant dans sa carrière. Son single « La Vérité », enregistré à l'île Maurice, dépasse les 2 millions de vues sur YouTube.

L'an suivant, il fait salle comble au Cabaret Sauvage à Paris, remplit un stade à l'île Maurice et se voit fouler les scènes des festivals européens avec une prestation particulièrement remarquée sur la grande scène du Rototom Sunsplash, une référence mondiale du reggae. Bon, on avait découvert Marcus Gad il y a déjà plus de 10 ans, avec deux EP plus que remarqués. Il a ensuite confirmé son talent et son ambition avec deux albums à l'identité très roots et aux sonorités méditatives, toujours produits avec son live band Tribe.

se rappelle du titre Chanting en 2017 et Ready for Battle en 2022. En parallèle, il a continué sa collaboration avec le producteur Tamal sur l'exploration d'un univers plus digital à l'image des projets Enter a Space en 2019 ou encore Brave New World en 2021. Sans oublier sa collab avec Zionai Kings sur Rhythm of Serenity en 2020. Place aujourd'hui à un nouvel album sorti en 2026, en juin même, précisément un nouvel album événement qui réunit à la production Tamal et Tribe. Une fusion des genres réussie et parfaitement maîtrisée qui sort chez Big Scoop Records, le label de Naaman. On entre dans cet album comme dans un live qui débute avec Rally Round, une instru lente et habitée qui dure quelques minutes avant que Marcus Gadd n'y pose délicatement sa voix, passant d'une partie chantée à d'autres toastées avec une facilité toujours assez déconcertante. Avec For All, Marcus Gadd, Tamal et Tribe nous proposent un album qui fait le lien entre le roots traditionnel et une ouverture vers des sonorités plus actuelles. Le projet s'ouvre vers le new roots, le hip-hop ou des textures plus digitales tout en restant fidèle à l'univers profondément spirituel du chanteur. Et dans cet album For All, il y a un seul featuring qui est aussi l'un des temps forts de cet album. Ça s'appelle The Code. Dans ce morceau, Marcus partage le micro avec le légendaire et trop rare artiste de Sainte-Croix, Desiree, dont on savoure le flow aussi captivant qu'inimitable. Alors je vous propose d'entendre ce morceau, justement The Code, issu du dernier album de Marcus Gadd, For All. Et avant de l'écouter, je voulais juste vous dire que Marcus Gadd sera sur la scène du Big Bag Festival 2026 à Bagnères-de-Bigorre, qui aura lieu du 17 au 19 septembre. Alors la prochaine occasion d'assister au concert de Marcus Gadd and Tribe sera donc le vendredi 18 septembre. Retenez bien la date et n'hésitez pas à réserver vos places qui sont d'ores et déjà disponibles sur le site du Big Bag Festival. Et tout de suite, on s'écoute ce morceau, The Code. Belle écoute.

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16: C'est l'actualité de ce jeudi 27 août par Ludovic. Alors à Lourdes, on se prépare à l'arrivée du pape Léon XIV. C'est dans un mois maintenant qu'il sera présent. Et il est attendu, ou il sera attendu par plus de 150 000 fidèles, là où le sanctuaire est habitué à en recevoir habituellement une vingtaine de milliers. Alors afin de pouvoir assister à la messe sur place, une inscription sera obligatoire, car la jauge, si elle est grande, est limitée. Les déplacements dans le sanctuaire seront contraints par 10 km de barrière et 800 sanitaires seront installés, ainsi qu'une trentaine de chapiteaux qui abriteront les services de sécurité. Et puis, ce qui doit être pensé également, c'est la gestion des déchets avec autant de monde. Des travaux d'aménagement aussi vont être réalisés afin de permettre à chacun de pouvoir regarder la messe sans obstacle. On pourra même extraire certains arbres. Enfin, pour que tout le monde puisse bien voir l'événement malgré tout, ce sont 12 écrans géants qui seront disposés dans l'enceinte du sanctuaire. Afin de préparer et de réaliser cet événement, ce sont 2000 bénévoles qui vont assurer son bon déroulement. Au total, la venue du pape représente un budget global de 2 millions d'euros. La nouvelle préfète auprès des agriculteurs, alors qu'elle a pris ses fonctions ce lundi 24 août, Sybille Samoyo a voulu rencontrer les représentants de la Chambre d'agriculture du département sur la ferme de Cédric Moreira, qui n'a dégagé aucun salaire depuis son installation il y a 2 ans. Le président de la Chambre affiliée à la FDSEA, Christian Fourcade, a voulu rappeler l'importance d'être soutenu par l'État après un été où les rendements seront quasi nuls, et alors que certains agriculteurs perdent jusqu'à 80% de leur production. Un soutien demandé avant tout financier, alors que la préfète sera en visioconférence avec la ministre de l'Agriculture jeudi 27 août, donc aujourd'hui. À Anners, de l'autre côté du département, on rachète le café associatif. Alors, peut-être connaissez-vous ce café qui existe depuis plus de 20 ans. Mis à disposition par ses propriétaires, c'est l'association Remue Méninge qui s'occupe de faire vivre différents événements culturels tout au long de l'été. Comme le festival des goguettes qui s'est tenu il y a une dizaine de jours maintenant, une série de 3 soirées festives où l'on chante des chansons populaires avec des paroles qui ont été retravaillées par les participants. Ou les 24 heures de la chanson qui se sont terminées lundi à 14h, elles avaient donc commencé dimanche à 14h. Le lieu est bien connu aussi pour son festival de cinéma muet qui se déroule autour de la Pentecôte, et il est connu ce lieu parce que tout est en prix libre, ce qui est assez exceptionnel. Mais les propriétaires cherchent aujourd'hui à revendre leurs biens, et c'est donc une nouvelle association, les Amis du Bonheur, qui s'est créée pour accueillir les dons qui permettront de racheter le café. L'objectif fixé, 70 000 euros, c'est le prix pour acheter ce café. Vous retrouverez la possibilité donc de donner sur le site Hello Asso. À savoir que la prochaine soirée est organisée le 7 septembre avec un groupe qui se nomme Baboukan et The Fine Assis, qu'on entend parfois sur Fréquence Luce d'ailleurs. Et puis on termine avec une proposition d'agenda sur le Pays Teuil. Vous avez peut-être envie d'entendre résonner des sons mélodieux dans de belles églises. Et bien justement, c'est les Musicales des Pyrénées, une résidence radiophonique qui réunit une quintette depuis ce lundi à Gavarnie et qui propose cet après-midi à 17h un concert donc dans l'église Notre-Dame de Gavarnie. Et demain, ce sera à l'église des Templiers de Luz-Saint-Sauveur. Voilà pour l'actualité de ce 27 août. Donc, par Ludovic, je vous souhaite une excellente journée.

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2: Les prévisions selon Météo France au sein pour ce jeudi 27 août. Alors déjà, nous sommes en vigilance jaune pour un phénomène de vent. Et donc, d'un point de vue des prévisions, c'est la poursuite du vent. Un ciel qui est voilé en matinée sur l'avant de la chaîne, un peu plus couvert sur les sommets frontaliers avec quelques averses possibles. Et l'après-midi, le ciel va rester voilé. Quelques bourgeonnements nuageux se présenteront, mais le temps a priori restera sec. En fin de journée, quelques averses sont de nouveau possibles. 2-3 coups de tonnerre ne sont pas à exclure. Et quelques nuages bas possibles également, remontant jusqu'à 2000-2500 mètres d'altitude la nuit suivante. L'isotherme 0 degré passe de 4500 mètres d'altitude à 3800 et les températures maximales iront de 24 à 27 degrés en vallée, 19 à 23 degrés vers 1500 mètres et 13 degrés à 2400 mètres d'altitude, avec un vent qui est toujours de sud à sud-ouest, assez fort à fort sur les sommets et crêtes en journée, et des rafales attendues autour de 60-80 km/h, voire 90-100 km/h, et un déferlement en vallée de ces rafales autour de 60-80 km/h. Le vent va faiblir en soirée et la nuit suivante, avec un vent qui deviendra modéré à parfois assez fort sur les sommets et des rafales qui iront entre 40-60 km/h, voire 70 km/h. Voici donc pour les prévisions de ce jeudi 27 août.
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5: Jeudi, à Cotteray, encore un flot de propositions. Ça commence par de 15h à 17h, un atelier d'art plastique enfant sur Millet, le Glenage. Un atelier animé par Béatrix de Barros et à partir de 7 ans, entièrement gratuit avec une inscription conseillée auprès de la médiathèque. En suivant, à 18h, vous avez la projection conférence Les Découvreurs, la première ascension du Vignemale, de 18h à 20h. C'est à la Maison du Parc National des Pyrénées et ce film raconte l'histoire de la rivalité entre l'Anglaise Anister et Joseph Ney, prince de la Moscova dans la conquête en 1838 du plus haut sommet français des Pyrénées. Réalisé par René Dreuil, un temps d'échange sera proposé par Jean-Louis Lechêne, guide de haute montagne en suivant. Et vous avez également de 18h à 19h à l'esplanade des œufs du cirque qui vous est proposé à bras le cœur par la compagnie Fil de Fer. C'est des acrobaties. Un spectacle à bras le cœur qui aborde avec force et sensibilité la notion d'être ensemble aujourd'hui face à la démesure actuelle, à la perte de nos sens, de sens en général. Ils ont voulu ainsi questionner tous ces moments de vie qui nous mettent en joie de manière individuelle mais surtout collective. Un spectacle gratuit, tout public, de 18h à 19h donc, à voir à l'esplanade des œufs. Et toujours à Cotteray, pour terminer ce jeudi, vous avez un match d'exhibition de hockey sur glace. Rendez-vous pour cela à la patinoire de 21h à 23h. 3€ pour les enfants, 5€ pour les adultes et avec un paiement sur place. Ce jeudi à Cotteray, à partir de 15h, c'est un atelier d'art plastique enfant à la médiathèque. À partir de 18h, c'est du cirque sur l'esplanade des œufs. À partir de 18h également, il y a la projection Rencontre les Découvreurs, la première ascension du Vignemale à la Maison du Parc National. Et à la patinoire, ça commence à 21h pour un match d'exhibition de hockey. Et tout ça, ça se passe à Cotteray. Jeudi à Gavarni, on vous donne rendez-vous à l'église Notre-Dame du Bonport à 17h pour les musicales aux Pyrénées. Un concert autour du répertoire pour quintette à vent. Dans le cadre de la première édition des musicales aux Pyrénées et après une première résidence consacrée au quatuor à cordes au mois de juillet, 5 artistes résidents se réunissent cette fois en quintette à vent pour une semaine de répétition, de randonnée et de partage au cœur des Pyrénées. Une résidence artistique imaginée par la violoniste Alicia Rowell et du propriétaire Christophe Castagnier et accueillie au gîte Oxygène de Gavarni et qui donnera lieu à deux concerts ouverts à tous. Les artistes y présenteront un programme spécialement préparé au cours de cette semaine de résidence dans un esprit de découverte de musique de chambre. En libre participation, le concert autour du répertoire pour quintette à vent musicale aux Pyrénées, c'est ce jeudi à 17h à l'église Notre-Dame du Bonport à Gavarni.
6: Tous les jeudis et tous les vendredis, toute la journée, rendez-vous à la cave des Pyrénées à Luce pour une dégustation de vins régionaux. Tous les jeudis et vendredis, dégustation de vins régionaux à la cave des Pyrénées à Luce.
5: Jeudi à Lourdes de 17h30 à 23h30, avenue du Paradis, dans le cadre des Estivales de Lourdes, retrouvez un marché nocturne. Un marché nocturne, c'est ce jeudi de 17h à 23h30, avenue du Paradis à Lourdes. Vendredi, à la Maison de la Montagne, à Argelès-Gazost, on vous donne rendez-vous à 18h30 pour un atelier préparer sa sortie avec les applications Iphigénie et Wimp. Comment choisir un itinéraire adapté à son niveau ou trouver des informations fiables sur les conditions? Comment consulter une carte hors ligne ou suivre sa progression sur le terrain? À travers cet atelier pratique, découvrez deux applications devenues incontournables pour préparer vos sorties en montagne. Et apprenez à utiliser ces outils pour gagner en autonomie et partir en montagne mieux préparé. L'atelier préparer sa sortie, c'est ce vendredi à 18h30 à la Maison de la Montagne à Argelès-Gazost. Vendredi à 20h à la chapelle de Puelaun à Arras-Marsous, c'est le festival de musique classique Classique en Montagne. Un festival de musique classique organisé par l'association Opus 65 en la chapelle de Puelaun. Au programme piano et piano chant lyrique. Classique en Montagne, c'est ce vendredi à 20h à la chapelle de Puelaun à Arras-Marsous. Vendredi à 18h à la Maison du Val d'Azun, au cinéma d'Arras-Marsous, on vous propose la projection Espalung, Royaume des Chauves-Souris, un documentaire film de Tanguy Stouekle. D'une durée de 26 minutes, c'est un homme qui rentre dans une grotte hantée par les chauves-souris. Il n'en ressortira que 9 mois plus tard, après s'être immergé dans les secrets de cet être hors du commun. De l'hibernation à l'envolée automnale, en passant par la reproduction, ce film est un voyage très particulier au centre de la Terre. La projection Espalung, Royaume des Chauves-Souris, c'est ce vendredi à 18h à la Maison du Val d'Azun Cinéma d'Arras-Marsous.
7: Tous les derniers vendredis du mois, la bibliothèque de Pierre Fitness Talas vous invite à une soirée jeux de société. Maintenant, dans ses nouveaux locaux, la bibliothèque a fait plus de place à ses jeux de société et aménagé un coin jeu à l'étage. L'occasion de lancer un nouveau rendez-vous mensuel, tous les derniers vendredis du mois, de 18h à 20h à la bibliothèque. C'est gratuit, sans inscription et tous les âges sont les bienvenus. Soirée jeux de société, ce vendredi à partir de 18h à la bibliothèque de Pierrefitte.
5: Vendredi à 18h à la médiathèque de Cotteret, on vous propose Histoire des lits et passeries. Une histoire sur une spécificité transfrontalière, les accords de Concorde nommés lits et passeries. Proposé par Jean Courtadette de la Société d'études des Sept Vallées, gratuit dans la limite des places disponibles. L'histoire des lits et passeries, c'est ce vendredi à 18h à la médiathèque de Cotteret. Vendredi, de 20h à 23h au lac d'Estaing, c'est la nuit internationale de la chauve-souris. Alimentant l'imagination et parfois les craintes, les chauves-souris sont avant tout des animaux à découvrir et à protéger. La nuit internationale de la chauve-souris est organisée par la Société française pour l'étude et la protection des mammifères et l'occasion rêvée de mieux les comprendre. La nuit internationale des chauves-souris, c'est ce vendredi, de 20h à 23h au lac d'Estaing.
6: Tous les vendredis, de 16h à 22h, à Luce, rendez-vous sur la place du marché pour le marché des producteurs, artisans et créateurs. Retrouvez une vingtaine de stands de producteurs de la vallée. C'est les vendredis de 16h à 22h, place du marché, marché des producteurs, artisans et créateurs.
5: Vendredi, chez Pierrot à Arcisan Savant, rendez-vous pour un concert dans la soirée pour Alanito du Flamenco. Le concert de Flamenco avec Alanito, c'est ce vendredi à partir de 20h30, 21h au bistrot chez Pierrot à Arcisan Savant. Vendredi, à Aucun, c'est le forum des associations du Val d'Azun qui va prendre place. Venez découvrir les associations du Val d'Azun, leurs activités, leurs engagements. Sport, patrimoine, solidarité, culture, il y en a pour tous les goûts. Et si votre association n'est pas encore inscrite, il est encore temps en contactant le tiers-lieu d'Azun au 09 61 62 63 36 ou à info@tierslieudazun.org. Le forum des associations du Val d'Azun, c'est ce vendredi de 17h30 à 20h à la salle des fêtes d'Aucun.
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5: Bonjour et bienvenue, 10h TU midi, ici à Paris, le journal sur RFI.
6: Gilles Moreau.
5: Dans l'actualité, au moins 270 morts, dernier bilan du tsunami de boue, comme on l'a appelé à la frontière du Népal et de la Chine. Cette coulée meurtrière a tout emporté sur son passage et son bilan n'est que provisoire compte tenu du grand nombre de disparus. Le Kremlin rejette des histoires alarmistes. Moscou réagit aux informations des médias américains sur le récent déplacement du patron de la CIA. Il aurait tenté de dissuader la Russie de toute attaque contre un membre de l'OTAN. 27, rendez-vous est pris au stade Roland-Garros où se tiennent les journée d'été du MEDEF, le patronat français. Ils seront 7 candidats, non pas au filet, mais sur le grill. Les sauveteurs poursuivent leurs efforts alors qu'il est à la frontière du Népal et de la Chine où des coulées de boue meurtrières donc ont tout englouti. La catastrophe a fait au moins 270 morts. Dernier bilan officiel, très provisoire compte tenu du nombre de disparus. Environ 1300 disparus, dont des centaines de touristes étrangers. Hier, un puissant mur d'eau et de boue a submergé la région, emportant tout sur son passage, les habitations et leurs occupants. On ne sait pas encore tout sur son origine. Il aurait été déclenché par l'effondrement d'un glacier d'une violence telle qu'il a provoqué un séisme et de nombreux glissements de terrain. La Fédération internationale des sociétés de la Croix-Rouge et du Croissant-Rouge annonce avoir débloqué plus d'1 million d'euros pour aider les équipes de secours et acheminer l'aide humanitaire. On écoute Tommaso Della Longam, porte-parole de l'organisation.
7: Dans l'immédiat, la priorité c'est de fournir des abris d'urgence, de l'eau potable et des articles de première nécessité. Nous avons déjà distribué des bâches, des matelas, des trousses de premiers secours et une aide sanitaire. Il s'agit donc d'équiper les équipes de premiers secours pour qu'elles disposent de tout le matériel nécessaire pour venir en aide aux populations sinistrées. Il faut aussi établir ce que nous appelons les liens familiaux. Si des familles ont été séparées, il faut s'assurer qu'elles puissent se retrouver. Et nous réfléchissons déjà à la phase suivante, car il ne s'agit pas seulement d'une intervention d'urgence, mais d'une réponse à moyen et à long terme. Elle inclura très probablement une aide financière. Cela doit reposer sur une approche respectueuse de la dignité pour que les personnes, au lieu de recevoir un colis identique pour tout le monde, reçoivent plutôt le même montant d'argent et décident ensuite, en fonction des priorités de chaque famille, comment utiliser cet argent.
5: Un propos recueilli par Mélissa Barra. Dans cette zone frontalière, on est sans nouvelles de plus de 500 ressortissants étrangers, dont 4 Français. Cette partie du Népal est très prisée, des randonneurs et alpinistes du monde entier qui veulent notamment gravir l'Everest. Au Moyen-Orient, calme précaire au détroit d'Ormuz, un bateau a été touché par un projectile d'origine inconnue. Pas de victimes, mais un incendie à bord. Hier, le nombre de navires de transport 10 ayant emprunté le détroit a légèrement augmenté tout en restant à un niveau très bas. Le secteur du transport maritime est dans l'attente du résultat de négociations. L'Iran et Oman, les deux pays riverains du détroit, discutent d'un accord cadre établissant un couloir temporaire et prévoyant une opération de déminage. Les gardes-côtes mauritaniens ont dû à nouveau intervenir pour secourir des migrants. Plus de 160 migrants, dont 17 enfants. Ils ont été secourus mardi après une panne de moteur. On ne l'apprend qu'aujourd'hui. Ces personnes à bord d'une embarcation de fortune étaient très éprouvées, d'après les témoins. Aux États-Unis, le groupe Meta, qui possède Facebook, Instagram et WhatsApp, a passé un compromis avec des dizaines d'États américains. Il va débourser au total près de 17 milliards de dollars pour mettre fin à des poursuites. Meta est accusé d'encourager l'addiction des plus jeunes à ses réseaux sociaux. Ce n'est ni son premier

0: ni son dernier procès, Antoine Camara.
1: En effet, au Nouveau-Mexique, Meta a aussi écopé d'une amende de plus de 900 millions de dollars pour avoir enfreint plusieurs milliers de fois la loi de l'État sur la protection des consommateurs. En mars, Meta et Google ont été condamnés à verser 6 millions de dollars de dommages et intérêts à une jeune femme devenue dépendante aux applications Instagram et YouTube lorsqu'elle était mineure. Et de nombreuses procédures initiées par de jeunes utilisateurs sont actuellement en cours aux États-Unis. Les plaignants reprochent à Meta d'avoir entraîné chez eux une addiction aux réseaux sociaux et d'avoir accentué des troubles psychologiques et du comportement. Mais l'entreprise de Mark Zuckerberg n'est pas la seule multinationale concernée dans ce genre d'affaires. Cette semaine, au Brésil, l'entreprise chinoise ByteDance, propriétaire du réseau social TikTok, a également été condamnée à verser près de 30 millions de dollars pour des irrégularités dans le traitement des données d'enfants et d'adolescents. Et pour les mêmes raisons, il y a 5 jours, le réseau social a aussi dû payer 400 millions de dollars dans son procès aux États-Unis.
0: On en sait davantage sur le mystérieux déplacement du patron de la CIA mardi à Moscou. D'après le Wall Street Journal et la chaîne CBS, John Ratcliffe a tenté de dissuader la Russie de toute attaque contre un membre de l'OTAN. Des informations des services de renseignement montrent que Moscou cherche à mettre l'alliance à l'épreuve en lançant une attaque limitée. Réaction du Kremlin, il rejette, je cite, des histoires alarmistes. À Taïwan, le Parlement approuve un budget de 7,6 milliards de dollars destiné à la fabrication locale de drones. Taipei cherche à renforcer ses défenses face à une éventuelle attaque chinoise. En France, un premier grand débat entre candidats à la présidentielle 2027. Il se déroulera tout à l'heure au stade Roland-Garros, où se tiennent les journées d'été du MEDEF, le patronat français. Les chefs d'entreprise interrogeront sur leur programme économique 7 candidats à moins de 8 mois du premier tour, le 18 avril prochain. Qu'attendent les chefs d'entreprise de la prochaine présidentielle? Pierre Olivier leur a posé la question dans les allées du stade de la Porte d'Auteuil.
2: Les patrons l'assurent, ils écouteront les propositions de tous les candidats sans a priori, promettent-ils. Guillaume Hirondel, PDG de la société Human Mob.
3: On a tous notre part de gauche et notre part de droite. On est là pour aider aussi nos salariés qui rencontrent des difficultés. On ne ferme pas la porte. Non, débrouille-toi, je t'ai donné un salaire, marche ou crève. C'est pas du tout ça. Dans chaque parti, il y a quelque chose de bon. Il y a toujours une idée qui traîne, qui a développé.
2: Mais quand on demande aux patrons quelles mesures leur candidat idéal devrait prendre en premier, c'est très souvent la même réponse. Johan Briand, secrétaire général de Coinhouse.
4: On a une situation en France où, en effet, le coût du travail représente un poste de coût pour les entreprises qui est prépondérant. Évidemment, on ne peut appeler que les candidats à l'élection présidentielle à se pencher sur ce sujet. Un travail est nécessaire en la matière.
2: Moins de cotisations sociales, mais aussi plus de visibilité sur l'avenir. Pierre Chavanne, directeur général de Zindoc.
5: Contrairement à l'image que tout le monde porte, un chef d'entreprise, son alpha et son oméga, c'est de pouvoir payer ses troupes. C'est pas de faire du profit à tout craint. Et c'est là-dessus que les chefs d'entreprise ont la trouille, en fait. Parce qu'à partir du moment où vous changez les règles du jeu tous les 6 mois, parce qu'il n'y a pas de majorité à l'Assemblée ou au Sénat, parce que vous avez tel lobby qui est intervenu, on marche à vue, on a besoin de visibilité.
2: Une stabilité politique intérieure face à un monde de plus en plus imprévisible, voilà ce qu'attendent surtout les patrons du prochain locataire de l'Élysée.
0: Un reportage de Pierre Olivier. Le Premier ministre Sébastien Lecornu, lui, poursuit sa visite à Mayotte, département français dans l'océan Indien. Sa deuxième journée est consacrée à la reconstruction de l'archipel après le passage du cyclone Chido en 2024. Devant la lenteur des travaux, Sébastien Lecornu veut créer, je cite, un choc de mise en chantier. Les nouvelles du roi de Norvège ne sont pas bonnes. L'état de santé du roi Harald, de 89 ans, s'est détérioré depuis son admission à l'hôpital. La maison royale à Oslo annonce que son état est désormais très grave. Monarque le plus âgé d'Europe et sur le trône de la Norvège depuis 1991, Harald est soigné pour une infection bactérienne du sang. On passe au football. Échec pour l'Olympique Lyonnais, battu en match retour du barrage de Ligue des Champions par Fenerbahçe, le club turc de Buzyn. L'OL va retrouver la Ligue Europa pour la 3e saison consécutive. Le football européen se retrouve aujourd'hui à Monaco pour le tirage de la phase de Ligue de la prochaine Ligue des Champions. On connaîtra ce soir le programme des 36 équipes qualifiées pour ce premier tour qui comptera 8 journées. Mise en place en 2024, ce format qui remplace la phase de groupe comporte des règles parfois obscures. On essaie d'y voir plus clair avec Baptiste Leduc.
6: 36 participants et plus de 26 millions de combinaisons possibles. Le tirage au sort de la phase de Ligue de la Ligue des Champions est un véritable capharnaüm mathématique. Heureusement pour les anciennes gloires de la compétition qui viendront, comme de coutume, tirer les noms des clubs qualifiés, ils n'auront pas à les répartir manuellement. Un logiciel s'en chargera avec quelques règles à respecter. Pas d'affrontement entre équipes d'une même nation, cela va de soi. Et pour tout le monde, 4 matchs à domicile, 4 à l'extérieur contre 8 adversaires différents, issus des quatre chapeaux pour une difficulté aussi équivalente que possible pour tous. C'est la 3e saison disputée sous ce format, c'est donc le moment de découvrir un nouveau paramètre introduit par l'UEFA pour éviter les répétitions au premier tour. Impossible que deux équipes s'affrontent 3 fois de suite dans le même stade. Lors des 2 dernières phases de Ligue, Liverpool avait reçu le Real Madrid à Anfield. Si le tirage met de nouveau les Reds sur la route de Kylian Mbappé et des Madrilènes, ce sera forcément dans leur stade au Bernabéu.
0: Et rendez-vous est pris ce soir pour ce tirage auquel 3 clubs français prendront part, le Paris Saint-Germain, Lille et Lens. 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À tout à l'heure, 13h pour un nouveau journal.
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14: Bonjour à tous, bonjour à toutes, j'espère que vous allez bien. Ce rendez-vous de mi-journée consacré à nos informations locales. Mirabelle, pour vous servir et avec plaisir, tout en vous souhaitant un très bel appétit. Si vous êtes à table et le meilleur si vous êtes ailleurs, eh bien, où que vous soyez, quoi que vous fassiez, pour vous accompagner. Ce midi, déjà en entrée, nous aurons la revue d'actualité locale comme de tradition. Puis en suivant, nous aurons un reportage où Caroline est allée en plein cœur des estives rencontrer la pastorale pyrénéenne. On vous a diffusé les premiers et deuxièmes épisodes. Eh bien, nous irons sur le troisième de cette trilogie donc de la pastorale pyrénéenne et nous irons au cœur des estives où elle a rencontré, eh bien, comme dans le premier et le deuxième épisode, vous entendrez Julien Boucher qui est technicien au pôle chien de protection donc de l'association La Pastorale des Pyrénées. Et il est accompagné pour l'occasion de sa chienne Ashoka de la bergerie étoilée. Et il y aura également Alexandre Fétic dans ce reportage qui est éleveur de brebis et que nous entendrons. Alors comment un chien de protection réagit-il? Quel est son rôle auprès des troupeaux? Comment les promeneurs peuvent-ils adopter les bons réflexes pour que la cohabitation se passe au mieux? Eh bien, restez avec nous, vous saurez tout dans quelques instants après notre revue d'actualité locale. Donc avec ce reportage réalisé par Caroline sur la pastorale pyrénéenne en pleine estive. Puis en suivant, nous aurons le petit point météo pour mieux retrouver Caroline pour un interview, cette fois qui parle d'un sujet un peu moins feng shui, dirons-nous, c'est la facturation électronique. Et oui, ça change dès ce mois de septembre pour les entreprises et dès le 1er septembre, toutes les entreprises assujetties à la TVA en France devront être en capacité de recevoir leurs factures en format électronique, une obligation qui s'étendra à l'émission des factures selon la taille de l'entreprise. Un objectif affiché par l'État, c'est lutter contre la fraude à la TVA estimé à plus de 20 milliards d'euros par an. Donc on en découvrira davantage grâce à Frédéric Périgaud qui a répondu aux questions de Caroline. Et Frédéric Périgaud est conseiller développement économique à la CCI, à la Chambre du commerce et de l'industrie des Hautes-Pyrénées. Il explique simplement ce que cette réforme change pour les entreprises petites et grandes et comment s'y préparer. Donc à découvrir cette nouvelle réforme en deuxième partie d'émission, juste avant de retrouver les idées sorties pour ces jours-ci. Et toujours un numéro de téléphone. Si vous souhaitez réagir, que vous avez des questions ou des choses à nous communiquer, n'hésitez pas. C'est le 05 62 92 38 31. Il est là pour ça, ce numéro. Et vous pouvez passer également par notre site internet fréquensus.fr sur lequel, en plus de retrouver les podcasts, les émissions, les reportages, les interviews et les chroniques, etc., vous retrouvez également des moyens de communiquer avec nous. Allez, sur ce, il est temps d'aller du côté de notre revue d'actualité locale. C'est parti.
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18: C'est l'actualité de ce jeudi 27 août par Ludovic. Alors, à Lourdes, on se prépare à l'arrivée du pape Léon XIV. C'est dans un mois maintenant qu'il sera présent et il est attendu, ou il sera attendu par plus de 150 000 fidèles. Là où le sanctuaire est habitué à en recevoir habituellement une vingtaine de milliers. Alors afin de pouvoir assister à la messe sur place, une inscription sera obligatoire car la jauge, si elle est grande, est limitée. Les déplacements dans le sanctuaire seront contraints par 10 km de barrière et 800 sanitaires seront installés, ainsi qu'une trentaine de chapiteaux qui abriteront les services de sécurité. Et puis, ce qui doit être pensé également, c'est la gestion des déchets avec autant de monde. Des travaux d'aménagement aussi vont être réalisés afin de permettre à chacun de pouvoir regarder la messe sans obstacle. On pourra même extraire certains arbres. Enfin, pour que tout le monde puisse bien voir l'événement malgré tout, ce sont 12 écrans géants qui seront disposés dans l'enceinte du sanctuaire. Afin de préparer et de réaliser cet événement, ce sont 2000 bénévoles qui vont assurer son bon déroulement. Au total, la venue du pape représente un budget global de 2 millions d'euros. La nouvelle préfète auprès des agriculteurs, alors qu'elle a pris ses fonctions ce lundi 24 août, Sybille Samouyo a voulu rencontrer les représentants de la Chambre d'agriculture du département sur la ferme de Cédric Moreira, qui n'a dégagé aucun salaire depuis son installation il y a 2 ans. Le président de la Chambre affiliée à la FDSEA, Christian Fourcade, a voulu rappeler l'importance d'être soutenu par l'État après un été où les rendements seront quasi nuls, et alors que certains agriculteurs perdent jusqu'à 80% de leur production. Un soutien demandé avant tout financier, alors que la préfète sera en visioconférence avec la ministre de l'Agriculture jeudi 27 août, donc aujourd'hui. À Anner, de l'autre côté du département, on rachète le café associatif. Alors, peut-être connaissez-vous ce café qui existe depuis plus de 20 ans. Mis à disposition par ses propriétaires, c'est l'association Remue-Méninges qui s'occupe de faire vivre différents événements culturels tout au long de l'été. Comme le festival des goguettes qui s'est tenu il y a une dizaine de jours maintenant, une série de 3 soirées festives où l'on chante des chansons populaires avec des paroles qui ont été retravaillées par les participants. Ou les 24 heures de la chanson qui se sont terminées lundi à 14h, elles avaient donc commencé dimanche à 14h. Le lieu est bien connu aussi pour son festival de cinéma muet qui se déroule autour de la Pentecôte, et il est connu ce lieu parce que tout est en prix libre, ce qui est assez exceptionnel. Mais les propriétaires cherchent aujourd'hui à revendre leurs biens, et c'est donc une nouvelle association, les Amis du Bonheur, qui s'est créée pour accueillir les dons qui permettront de racheter le café. L'objectif fixé, 70 000 euros, c'est le prix pour acheter ce café. Vous retrouverez la possibilité donc de donner sur le site Hello Asso. À savoir que la prochaine soirée est organisée le 7 septembre avec un groupe qui se nomme Baboukan et The Fine Assis, qu'on entend parfois sur Fréquence Luz d'ailleurs. Et puis on termine avec une proposition d'agenda sur le Pays Teuil. Vous avez peut-être envie d'entendre.
14: Merci Ludovic, et de ce pas sans transition, je vous propose de retrouver Caroline pour ce joli reportage où elle s'est rendue en Estive rencontrer l'association La Pastorale Pyrénéenne, le 3e épisode. Donc les 2 premiers, vous les avez suivis en début de semaine, et retrouvez-les si vous le souhaitez sur notre site internet fréquensus.fr. Tout de suite, on part en montagne en Estive avec la pastorale pyrénéenne, et c'est Caroline qui nous emmène.
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20: Je vais me garer là, on aura un petit peu d'ombre pendant une demi-heure. C'est dans la tête.
21: Ouais, c'est dans la tête.
20: Quand on reprendra la voiture, il fera quand même 45.
10: Dans les épisodes précédents, on vous a présenté la pastorale pyrénéenne, puis ses chiens, depuis leur naissance jusqu'à leur premier pas dans l'élevage. Aujourd'hui, on les retrouve là où tout prend son sens, en estive, au milieu du troupeau, aux côtés du berger. C'est ici que des mois de patience et de travail se révèlent. Après 7 km de piste, encore une fois accompagnés de Julien Boucher de la pastorale pyrénéenne, nous allons rendre visite à deux chiens des Pyrénées, Balou et Vivi, en estive, qui gardent une soixantaine de brebis. Alexandre Fétigue, éleveur.
15: Donc là, on est dans la vallée de Bat-sur-Guérin, sur la commune de Ségus. Et on va voir, on monte du coup à mes brebis, qui sont gardées par deux chiens de protection, Patou. Alors, le mâle le plus vieux, il a 4 ou 5 ans maintenant, à force, je ne sais plus. Et la plus jeune, elle a 1 an et demi. Le premier chien, je l'avais eu quand je me suis installé, parce que j'ai la voisine qui s'était fait attaquer 2 ans suivants par des chiens errants. Donc j'avais décidé de prendre un patou pour éviter ça. Et après, il est arrivé cette histoire de loup là sur le Haut-Akam. Donc j'ai décidé de m'équiper d'un second chien. Alors c'est pas celui qui est en estive, mais j'en ai un autre en bas. Et puis au final, comme je me garde toujours un lot d'Aniel en bas à la maison, j'ai décidé de m'équiper d'un troisième chien, du coup, pour en avoir deux en estive et un en bas. Et au cas où il y en a un qui soit blessé ou quoi, de pouvoir remplacer, tourner un peu, si jamais.
10: C'est rigolo ce mot « équipé » d'un chien. Je trouve ça très matériel. Il y a quand même un sentiment d'affection par rapport à vos animaux ou pas vraiment? Vous voudrez vraiment quelque chose qui vous permet de travailler?
15: Si, je les aime autant que les chiens de compagnie. Mais après, ça reste quand même un outil de travail. Puis, enfin, c'est pas comme un chien de compagnie, quoi.
10: Donc voilà, on va aller les voir. On va voir comment ils réagissent face à des touristes qu'on va faire. C'est aussi l'occasion pour vous de leur donner à boire et à manger. Donc ils sont tout seuls toute la journée, sauf le moment où vous venez les voir.
15: C'est ça. Je monte tous les jours, sinon ils sont en autonomie sur les estives. Voilà, y monter tous les jours, ça donne quand même un peu de surveillance aussi. Et au moins nos problèmes, le fait d'y monter tous les jours, je peux les descendre facilement, quoi.
10: Dans le 4x4, on entendait que vous parliez de GPS. Donc vos deux chiens sont équipés d'un GPS pour les suivre quotidiennement sur la journée?
15: Oui, les deux chiens sont équipés de GPS. Comme ça, voilà, je peux voir un peu les trucs éventuellement qui ne sont pas normaux. Sur des distances qui font, des endroits qui vont, les brebis ne vont pas forcément, ou alors le GPS qui bouge d'un coup très vite, la nuit par exemple.
10: On y va?
15: On y va.
10: Allez, je vous suis.
15: C'est bon?
10: Ouais, maintenant c'est parti.
19: Donc là, on vient tester le premier chien qui est sur l'estive. Donc sur cette estive, il y a 4 chiens qui appartiennent à 3 éleveurs différents. Donc là, on teste le premier chien qui va être à la sortie du bois. Donc moi, j'ai mon border, mon chien de conduite avec moi. On va se faire passer pour des randonneurs. Donc l'objectif, ça va être d'enlever les lunettes de soleil pour que le chien y voie nos yeux et d'arriver sur le chemin. Quand le chien va venir alerter, s'il vient alerter, ça va être de ne pas lui tourner le dos, parce qu'on part du principe que le chien il peut être mal éduqué, et donc pour ne pas lui laisser une chance de venir nous mordre par derrière. Donc on va faire le principe, c'est de ne pas lui tourner le dos, mais qu'il voie toujours notre visage. Et ensuite, le bâton, on va poser un bout du bâton au sol, l'autre bout dans la main, et on va toujours tenir le bâton entre lui et nous. Ce qui fait que s'il veut déclencher une morsure, il mordra le bâton, et pas nous.
10: Là, on sait que ce chien-là, il est bien éduqué, donc on ne craint pas grand-chose.
19: Normalement, non. Donc là on voit le chien qui alerte, la queue en l'air, les oreilles plutôt, il a relevé la base des oreilles et elle arrive bien tendue, bien droite. Donc ça, il y a beaucoup de, pour ça que je dis qu'il faut enlever les lunettes, parce que le chien il communique beaucoup par le comportement. Là elle aboie pas par exemple. Donc on pourrait dire, il n'y a pas d'alerte, elle s'en fout. Mais non, là, vu comme elle arrive avec la queue en l'air, les oreilles levées et puis droites comme ça, ben là, elle communique avec mon chien. Donc mon chien, moi, il se met en position de soumission, il remue la queue, il se couche, il baisse les oreilles. Donc ça, c'est des signes de soumission. Donc vu que moi, ma chienne, elle a tout juste, elle a même pas 1 an, et que la patou, elle doit avoir 4 ou 5 ans, ben évidemment, c'est bien la patou qui va être dominante et qui va... Donc nous, on reste face au chien. Donc vous voyez là, ils ont communiqué. Ma chienne a eu un geste un petit peu virulent. Du coup, la patou l'a grogné dessus. Il n'y a pas eu de morsure, de rien du tout.
10: Bon, ça s'est bien passé avec votre chienne parce que d'une, elle est bien éduquée et en plus, elle est jeune. Mais sur un chien mal éduqué, entre guillemets, et plus âgé qui aurait tendance à être dominant, comment les gens peuvent réagir?
19: Et oui, alors c'est pour ça que maintenant, nous, au jour d'aujourd'hui, on conseille aux gens de ne pas monter avec leur chien en montagne. Parce que si on lâche le chien et qui a le troupeau pas loin, comme là par exemple. Moi c'est une jeune chienne, c'est une border, j'ai pas fini de la dresser pour le troupeau. Je la lâche pas parce que j'ai trop peur qu'elle aille au troupeau et que j'ai pas de rappel. Donc si elle va au troupeau et qu'elle embête le troupeau, là la patou elle va rentrer en action plus virulemment. Et du coup elle risque de lui faire mal. Si on le tient en laisse, en fait on empêche le chien de communiquer correctement. C'est-à-dire que moi, ma chienne, je sais que ça, c'est une jeune, elle va se soumettre. Mais si, comme vous dites, on a un chien qui est plus âgé et qui ne va pas se soumettre, le problème, c'est que quand le patou il s'approche, lui, par son comportement, il dit au chien, par exemple, alors il ne faut pas trop anthropophiser, mais c'est pour que les gens comprennent, écarte-toi. Si je le tiens avec une laisse de 2 mètres, ben le chien, il ne pourra pas s'écarter. Et donc, le patou, il va dire écarte-toi, et il va rentrer dans le périmètre de sécurité de mon chien de compagnie. Et à un moment donné, le chien de compagnie, il va dire, bon, ben là, ça va partir à la castagne. Et donc, du coup, il va avoir des signes, pas d'agressivité, mais de, en tout cas, pas pour désamorcer le conflit. Et donc, du coup, il va y avoir une bagarre.
1: Là, elle arrive, là. On a plutôt intérêt de partir un peu, ou on peut rester par là, quand même?
19: Ben, là, elle essaie d'analyser, elle essaie de sentir notre odeur en se mettant à bon vent. Donc, ou on peut rester ici et on attend qu'elle analyse, ou alors on peut continuer notre chemin sans lui tourner le dos.
1: Bon, là, on voit concrètement que ce n'est pas un chien agressif. Au contraire, elle est très bien éduquée. Oui. Il fait son taf.
19: Oui, alors maintenant, au jour d'aujourd'hui, 99,9% des éleveurs, ils veulent des chiens sociabilisés. Et ben justement pour que le chien il ait un comportement cohérent face au randonneur.
1: On finit par tester les chiens de protection d'Alexandre avec Julien et sa chienne Ahsoka. On est en plein cagnard. Les chiens veulent pas descendre. Ils arrivent.
19: Donc là, elle est bien en alerte. La queue au-dessus de la ligne du dos est bien dressée, avec les oreilles relevées. Et elle, en plus, elle aboie, donc elle est jeune. Donc en fait, les chiens, ils prennent de l'assurance en eux en vieillissant, comme nous. Enfin, normalement. Et donc, du coup, ils ont plus d'alerte quand ils sont jeunes. Parce qu'ils sont plus alertes devant les dangers potentiels. Et l'autre, il est dans les bois, on va monter un petit peu plus. Donc là, le mâle, en haut, il voit que la femelle, nous, on continue à monter, à aller vers le troupeau. Donc du coup, le mâle, qui est beaucoup plus âgé, qui est plus sûr de lui, il vient en renfort, donc il s'approche. Il se décide à sortir de son ombre. Donc là, on va plus loin qu'un randonneur. Il faudrait qu'il s'arrête là et qu'il passe ici, quoi.
1: Oui.
19: Là, nous, on va exprès vers les chiens et le troupeau pour déclencher plus de comportements. Donc là, ma chienne, elle se met bien en soumission. Alors quand il y a un humain et un chien, c'est toujours le congénère le premier. Donc là, ils s'en foutent de nous. Donc ils peuvent très bien faire comme ça. Et puis après, ils vont revenir vers nous. Donc ma chienne, elle s'est bien mise en soumission. Elle s'est mise sur le flanc, la queue entre les pattes. Elle a baissé toutes ses oreilles. La femelle, la jeune, elle était plus dans l'observation. Elle était plus distante, on va dire. Elle communiquait moins. Par contre, le mâle, lui, clairement, il est venu, il a soumis ma chienne. Et quand à un moment donné, elle a voulu se relever, c'était trop tôt à son goût, je sais pas. Il y a eu un truc que moi, j'ai pas pigé. Et le mâle, il a grogné. Et du coup, ma chienne s'est remise en position de soumission. Donc des fois, il y a des signaux, c'est tellement rapide, nous, on ne les voit pas. Ça peut être un regard, ça peut être... C'est pour ça que moi, ce que je conseille, c'est d'enlever les lunettes. Parce qu'en formation chienne de conduite, de dressage, pour les border collies, on nous conseille d'enlever les lunettes pour mieux communiquer avec les chiens, en fait. Parce que par le regard, on fait passer beaucoup de choses. Souvent, ce qu'on remarque sur le chien de compagnie, c'est qu'en fait, ils ne sont pas très bien codés d'un point de vue canin. Donc, le souci, c'est que quand le chien, on ne lui donne pas assez de rapport avec ses congénères, et nous, on va le faire avec les patous, par exemple. Hein. Quand il y a les patous dans la bergerie, on va conseiller à l'éleveur de venir avec ses chiens de conduite, ses bordères, pour que le patou jeune, il ait du jeu régulièrement. Parce que dans le jeu, il y a de l'éducation canine. Il va y avoir l'apprentissage de l'inhibition de la morsure, et etc. Donc, tout ça, ça va les éduquer au chien. Le problème du chien de compagnie, c'est que ben, il n'a pas tous ces codes-là. Donc quand il va arriver face au patou, qui lui, on appelle ça des races primitives, c'est-à-dire qu'elles communiquent énormément par le comportement. Dans la sélection, on a fait en sorte qu'ils sachent vivre en meute. Et donc ça demande quand même des capacités sociales importantes. Alors que les races de chien de compagnie, plus ça va, ben, moins on a ça. Parce qu'on ne sélectionne pas à Versailles. C'est l'évolution, c'est comme ça.
1: En discutant, les deux chiens sont remontés. Donc ils ont vu qu'on était plutôt paisible. Si on continue concrètement de remonter et qu'on arrive presque à la hauteur des bruits, sans le chien, je pense, quelle serait leur réaction là, au patou?
19: Ben, normalement, ils doivent se remettre en alerte. Après, on peut essayer de remonter, même avec le chien. Ils doivent se remettre en alerte et revenir. Et ensuite, quand l'éleveur arrive, donc ça, c'est des tests qu'on fait aussi, quand l'éleveur arrive et qu'il se fait connaître, par la voix ou par un sifflet, enfin par ce qu'il veut. Ben là, les chiens, en fait, il doit avoir de l'obéissance sur ses chiens. Les chiens, ils doivent comprendre qu'il y a le chef qui est là, entre guillemets, et donc du coup, ils doivent redescendre de leur excitation, de leur stress. Et on explique aux éleveurs que s'ils veulent, ils peuvent rentrer avec un ours en laisse dans leur bergerie, s'ils ont envie, en théorie. Parce qu'il faudrait que les chiens, quand l'éleveur il est là, il est complètement... les chiens soient complètement soumis à l'éleveur, quoi. Donc l'éleveur, il fait rentrer qui il veut dans son troupeau. Donc là, quand Alexandre va nous rejoindre, normalement, les chiens, ils doivent venir remuer la queue, et lui, il va les réconforter en leur disant « c'est bon, tout va bien », etc. Et donc les chiens, ils doivent pas nous alerter, et on devrait même pouvoir s'approcher, ou voir les caresser, ou les toucher.
1: Alexandre vient nous rejoindre. Ils sont très bien éduqués, ces petits toutous. Si vous deviez résumer en une phrase ce que les chiens vous ont apporté en estive aujourd'hui, qu'est-ce que ce serait ?
15: Ah, de la sérénité. Bon, il y a toujours un stress, hein, bien sûr, mais je sais que eux, ils sont là, que voilà, ils surveillent, ils gardent quand même les brebis, et que ça diminue quand même le facteur risque par rapport à la prédation, quoi. Et même pas qu'en estive, même en bas, en fait, à la bergerie, sur du vol d'agneaux, qu'on entend quand même assez fréquemment. Enfin, en tout cas, moi, je suis plus confiant, plus serein par rapport à la prédation, que ce soit animaux domestiques ou sauvages.
1: Merci beaucoup à tous les deux.
15: Merci, avec plaisir.
19: Oui, merci.
10: Voilà ce que représente une journée d'estive. Un berger, un troupeau et des chiens qui veillent sans qu'on ait besoin de le leur demander. Un travail discret mais essentiel qui se transmet de génération en génération. C'est tout ce travail-là qui se joue chaque été sur les sentiers de nos montagnes pyrénéennes.
14: Merci Caroline et merci à tous pour ce bon moment en estive où on vous a suivi. Et d'ailleurs, c'est le moment de la mude qui commence. La mude, la descente d'estive. J'ai appris ce terme récemment grâce à une fête d'Argelès-Gazost qui a repris après 40 ans d'absence. Allez, en attendant que la mude se prépare et se fasse, eh bien, je vous propose tout de suite de voir les prévisions météo France au sein. C'est parti.
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14: Nos prévisions selon Météo France au sein pour ce jeudi 27 août. Alors déjà, nous sommes en vigilance jaune pour un phénomène de vent. Et donc, d'un point de vue des prévisions, c'est la poursuite du vent. Un ciel qui est voilé en matinée sur l'avant de la chaîne, un peu plus couvert sur les sommets frontaliers avec quelques averses possibles. Et l'après-midi, le ciel va rester voilé. Quelques bourgeonnements nuageux se présenteront, mais le temps a priori restera sec. En fin de journée, quelques averses sont de nouveau possibles. 2-3 coups de tonnerre ne sont pas à exclure. Et quelques nuages bas possibles également, remontant jusqu'à 2000-2500 mètres d'altitude la nuit suivante. L'isotherme 0 degré passe de 4500 mètres d'altitude à 3800 et les températures maximales iront de 24 à 27 degrés en vallée, 19 à 23 degrés vers 1500 mètres et 13 degrés à 2400 mètres d'altitude, avec un vent qui est toujours de sud à sud-ouest, assez fort à fort sur les sommets et crêtes en journée, et des rafales attendues autour de 60-80 km/h, voire 90-100 km/h, et un déferlement en vallée de ces rafales autour de 60-80 km/h. Le vent va faiblir en soirée et la nuit suivante, avec un vent qui deviendra modéré à parfois assez fort sur les sommets et des rafales qui iront entre 40-60 km/h, voire 70 km/h. Voici donc pour les prévisions de ce jeudi 27 août.
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14: Et à présent, nous quittons la montagne pour mieux retrouver les administrations et on va parler facturation électronique à présent, ce qui change dès ce 1er septembre pour les entreprises. Réponse tout de suite grâce à un interview réalisé par Caroline où nous entendrons Frédéric Périgaud qui est conseiller développement économique de la Chambre des commerces et de l'industrie qui va nous en expliquer un peu plus sur cette nouvelle réforme.
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1: À partir du 1er septembre, la facture papier ou le PDF envoyé par email ne suffiront plus pour beaucoup d'entreprises françaises. La facturation électronique devient obligatoire, une réforme d'ampleur qui va concerner à terme toutes les entreprises assujetties à la TVA, y compris les plus petites structures et les artisans, Pour nous aider à y voir plus clair, au téléphone avec moi, Frédéric Périgaud de la CCI de Tarbes. Merci beaucoup, Monsieur Périgaud, d'être là avec nous aujourd'hui. Bonjour.
4: Bonjour.
1: Pour commencer simplement, qu'est-ce que la facturation électronique, très concrètement ?
4: Alors, la première chose à comprendre, c'est qu'une facture électronique, ce n'est pas un simple PDF envoyé par mail. Voilà. Aujourd'hui, lorsqu'on reçoit un PDF, il faut souvent ressaisir des informations dans son logiciel comptable ou de gestion. Et en fait, demain, la facture contiendra des données structurées qui pourront être lues automatiquement par des logiciels. Il faut bien comprendre que ce n'est pas un fichier qu'on envoie, mais que ça va être des factures en fait qui vont rassembler tout un tas de balises, une centaine à peu près, et qui permettront en fait d'être lues automatiquement par des plateformes et d'être traitées automatiquement. Donc ça va permettre de gagner du temps, de limiter les erreurs et d'automatiser davantage le traitement des factures.
1: L'objectif de cette réforme est de lutter contre la fraude à la TVA, qui est estimée à peu près à 20 milliards d'euros par an. Excusez-moi. Mm-hmm. Comment le simple fait de passer sur une plateforme peut limiter cette fraude ?
4: En fait, parce que l'administration fiscale reçoit certaines informations avec plusieurs mois de décalage. Avec la réforme, en fait, les données vont circuler de manière standardisée et beaucoup plus rapidement. Donc ça va permettre de détecter plus facilement des incohérences, les fausses factures ou les fraudes à la TVA. En fait, ce qu'il faut retenir, c'est qu'il ne faut pas avoir uniquement cette réforme sous l'angle du contrôle. Elle vise aussi à moderniser, on va dire, et à simplifier les échanges entre les entreprises et à terme, normalement, à faire gagner de l'argent, en tout cas, en faire moins perdre aux entreprises.
1: Dans les termes qu'on voit passer, on voit passer le terme e-reporting ou e-invoicing, pardon pour l'accent un peu tout pourri. Quelle est la différence entre ces deux obligations pour quelqu'un qui découvre le sujet comme nous ?
4: Alors, ça dépend en fait de si vous faites de la facturation entre entreprises ou de la facturation vers des tiers, vers des consommateurs, on va dire. Le e-invoicing, c'est la facture électronique entre entreprises françaises qui sont assujetties à la TVA ou qui rentrent dans la chaîne d'application de la TVA parce que la réforme concerne toutes les entreprises qui rentreraient dans le champ d'application de la TVA, pas que celles qui sont assujetties à la TVA. Par exemple, les micros qui ne sont pas assujettis à la TVA rentrent dans le champ d'application de la réforme. Voilà. Donc le e-invoicing, c'est quand il y a de la facturation électronique entre entreprises. Alors que le e-reporting, ça va concerner les opérations qui ne rentrent pas dans ce cas, mais par exemple les ventes à des particuliers.
1: D'accord.
4: Que les particuliers, voilà, ou certaines opérations internationales. Et donc en fait, ça va être l'entreprise qui va émettre la facture, qui devra en fait, par exemple, un commerçant qui va vendre à un particulier de manière régulière. Donc ça va être tous les deux mois, il me semble, ou tous les mois. Enfin là, ça doit être revu, ça doit être précisé. Devra faire un e-reporting, voilà, à l'administration fiscale. Enfin en tout cas via une plateforme. Oui, dans ce cas, on ne transmet pas la facture elle-même, mais certaines données à l'administration fiscale, voilà.
1: D'accord. Ok. Donc alors concrètement, qui est concerné par cette réforme ? Ça touche un artisan, voilà, un commerçant, ça touche qui ?
4: Alors, les artisans, les commerçants, les professions libérales, les PME, les TPE, les micro-entreprises, les grandes entreprises sont concernés lorsqu'elles rentrent dans le champ d'application de la TVA. Donc c'est très large, même des gens qui ne facturent pas de TVA peuvent rentrer dans le champ d'application de la TVA. Voilà. Donc beaucoup pensent que c'est un sujet réservé qu'aux grandes sociétés ou qu'aux grandes entreprises, mais en fait ce n'est pas le cas et c'est beaucoup plus large que ça.
1: Pourquoi on parle de deux dates alors ? Pourquoi on parle de la date de septembre 2026 et la date de septembre 2027 ?
4: Alors, pour les grandes entreprises, au 1er septembre 2026, elles doivent être capables de recevoir et d'émettre des factures électroniques.
1: D'accord.
4: Voilà. Pour les TPM et les PME, il y a deux dates, effectivement. Au 1er septembre 2026, les petites entreprises doivent être capables de recevoir des factures électroniques de leurs fournisseurs, on va dire. Et par contre, au 1er septembre 2027, elles devront être capables aussi d'émettre des factures électroniques.
1: Et les associations, là-dedans ?
4: Alors, les associations, ça dépend. Il faut voir si elles rentrent dans le champ d'application de la TVA. Certaines associations n'y rentrent pas, mais d'autres qui peuvent vendre des services, des prestations, qui peuvent être donc assujetties à la TVA, mais vont peut-être devoir être... peuvent être concernées par la réforme. Donc là, c'est vraiment au cas par cas. Et ce que je conseille, et ce que l'administration fiscale conseille, s'il y a un souci, s'il y a une question, c'est de contacter en fait un numéro dédié. Il y a un numéro qui a été mis en place par l'administration fiscale, le 0806-807-807, qui va permettre en fait de répondre aux questions liées à la facturation électronique.
1: Donc, pour un chef d'entreprise, qu'est-ce que ça va changer dans son quotidien, à part le fait de passer sur la plateforme ? Pas grand-chose.
4: Alors, effectivement, pour beaucoup d'entreprises, le changement va être au final assez transparent, en fait. Si vous avez déjà un logiciel de caisse, qui est agréé et qui est compatible à la facturation électronique, pour certaines, ça va pas changer grand-chose, en fait. Elles vont continuer à faire la facture dans leur logiciel habituel. En revanche, il va falloir s'assurer que le logiciel est compatible avec la réforme et qu'il peut dialoguer avec une plateforme de facturation électronique. Voilà. Donc, pour certains, ça va rien changer. Pour d'autres, en fait, effectivement, il va falloir certainement investir dans un logiciel ou en tout cas prendre un abonnement auprès d'une plateforme. Donc, ça va certainement faire évoluer en fait le processus pour certaines entreprises. Après, il faut voir quand même que ça va permettre aussi normalement de réduire les tâches administratives, de diminuer aussi les erreurs de saisie, voilà, d'avoir un meilleur suivi des paiements. Donc, à terme, normalement, d'après ce que nous annonce l'administration fiscale, ça devrait faire gagner du temps et donc de l'argent aux entrepreneurs, même si à court terme, ils ne le voient pas comme ça.
1: Est-ce qu'il existe des plateformes gratuites ?
4: Il y a plus d'une centaine de plateformes. Je crois qu'il y a 130 ou 140 plateformes. Il ne faut pas regarder les plateformes gratuites, en fait. Il va falloir regarder les services qu'on propose des plateformes. Donc, commencer par un diagnostic de ses besoins. Et certaines plateformes, effectivement, vont proposer des services qui vont être des services assez basiques, mais qui respectent la loi, qui vont être gratuits, voilà, sur un petit nombre de factures émises. Et après, si on rentre avec des services un peu plus importants, il y aura certainement un abonnement à prendre, oui.
1: Que risque une entreprise qui ne se met pas en conformité à temps?
4: Mais pour toute obligation légale, on va dire, des sanctions sont prévues, voilà. Mais au-delà, en fait, de l'aspect réglementaire, le principal risque, il est opérationnel. Parce qu'une entreprise qui, à un moment, ne sera pas prête pour rencontrer des difficultés pour recevoir les factures de ses fournisseurs ou pour émettre des factures et donc perturber, en fait, sa gestion quotidienne et ses relations commerciales. Donc, effectivement, oui, la loi prévoit des sanctions. Après, on sait qu'il y aura certainement un petit temps d'adaptation et que l'administration fiscale sera assez bienveillante au début. Mais oui, des sanctions sont prévues par la loi. Donc, à terme, il pourrait y avoir des sanctions. Mais il faut plus voir, en fait, c'est le côté organisationnel et gestion qui peut être complètement à un moment déstabilisé par le fait de ne plus recevoir à temps les factures ou de ne pas pouvoir émettre des factures.
1: Vous avez proposé avec la CCI de Tarbes des accompagnements tout le premier semestre de cette année. Est-ce que vous continuez à proposer ces accompagnements sur les prochains mois ?
4: Alors, on va certainement mettre en place un webinaire à la rentrée, enfin, courant septembre, avec la direction avec des impôts, avec la DDFIP. On est en train de l'organiser. Après, on est ouvert aux questions, donc il ne faut pas hésiter à contacter la Chambre de commerce s'il y a besoin. Maintenant, j'aurais tendance à dire, n'hésitez pas pour les entreprises qui ont un expert comptable, à contacter leur expert comptable. Et surtout, il faut inciter tous les chefs d'entreprise. Alors, il y a toute une masse d'informations mises en ligne par l'administration fiscale. Et donc, d'aller, en fait, sur leur espace pro, sur impots.gouv.fr, sur lequel, en fait, ils vont pouvoir trouver énormément de fiches d'informations, d'autodiagnostics, etc., qui vont pouvoir répondre à leurs questions. Mais dans tous les cas, nous, ils peuvent contacter la Chambre de commerce et industrie pour avoir des réponses aux questions auxquelles on pourra répondre. Et sinon, on l'orientera vers les bons organismes.
1: Donc là, concrètement, si un auditeur nous écoute aujourd'hui, qu'il est chef d'entreprise et qu'il n'a encore rien commencé, quelle est la première chose qu'il doit faire ?
4: En fait, ça va partir déjà sur le choix de la plateforme agréée. Donc, le chef d'entreprise va devoir se poser les questions suivantes. Suivez est déjà équipé d'un logiciel de facturation, de caisse, ERP, logiciel de gestion, etc. Si oui, vérifiez si ce logiciel-là ne propose pas déjà une brique facturation électronique. Donc, se rapprocher de l'éditeur de logiciel pour voir, en fait, s'il y a la facturation électronique est compatible ou pas. Se demander aussi est-ce que je suis accompagné par un expert comptable. Et dans ce cas-là, se rapprocher de son expert comptable si lui-même ne propose pas une solution. Moi, j'ai vu des entreprises qui m'ont dit, ben moi, mon expert comptable m'a proposé une solution et qui est prise en compte déjà dans ma lettre de mission. Donc, ça ne lui coûte rien en plus, vous voyez. Mmh. Donc, il va y avoir comme ça des offres. Donc, déjà, voir sur un logiciel de facturation de gestion, voir si je suis accompagné d'un expert comptable et ça va permettre déjà de faire le point. Donc, dans ce cas-là, je me rapproche de l'intermédiaire pour m'accompagner, me conseiller. Alors, par contre, si j'ai pas de comptable, ni d'expert comptable, je veux dire, ni de logiciel de facturation, dans ce cas-là, je vais devoir m'équiper avec un outil qui respecte évidemment la réforme, dans ce qu'il faut bien voir si c'est une solution agréée ou une solution compatible, et qui va répondre à mes besoins en matière de facturation. Donc, pour ça, il va falloir se poser les questions. Voilà. Quel est le volume de facture que j'émets ou que je reçois? Quel est le budget que je peux y consacrer? Et après, faire un comparatif des offres et des solutions logicielles qui existent. Alors, pour retrouver toutes ces offres-là, il faut aller sur France Num, qui va répertorier toutes les plateformes qui sont agréées. Donc, faire très attention à ça, parce que, bon, pour avoir vu d'autres réformes dans le temps, il faudra faire attention il y aura peut-être des arnaques, en tout cas des acteurs qui seront pas agréés. Donc, bien vérifier toujours que la solution que vous auditez était bien agréée facturation électronique, parce que ce sont des plateformes qui sont agréées par l'État, donc qui ont reçu le label facturation électronique. Donc, bien vérifier qu'elles ont été agréées par l'État, et dans ce cas-là, elles vont respecter la loi.
1: Donc une réforme technique dans son fonctionnement, mais qui concerne à terme chaque entreprise de notre territoire. Merci beaucoup, Monsieur Péricot, d'avoir répondu à mes questions et pour toutes ces explications. On le redit, la Chambre des commerces de l'industrie de Tarbes reste disponible pour accompagner les professionnels dans cette transition. Merci infiniment.
4: Rien, merci à vous. Il faut se souvenir qu'il y a une ligne dédiée, le 0806-807-807, et l'espace professionnel sur le site des impôts, donc impots.gouv.fr. Je passe à la facturation électronique, ou alors sur l'espace perso sur impots.gouv.fr, où il y a toute une masse d'informations à trouver. Voilà.
1: Merci beaucoup.
4: Merci à vous.
14: Merci Caroline et merci Frédéric Périgot, donc conseiller développement économique de la Chambre de commerce et d'industrie des Hautes-Pyrénées, qui nous a expliqué un peu mieux cette réforme donc qui prend place dès ce 1er septembre. Et pour aller dans un petit souffle, je vous propose ce morceau de Miss Sparrow qui s'appelle Ne me change pas. En suivant, vous avez les idées sorties pour terminer ce rendez-vous d'information locale. Puis en suivant, eh bien, vous avez l'après-midi en musique, et à 17h vous retrouvez un format sur les oiseaux au col libre réalisé par Caroline, le comptage des oiseaux qui a été fait et qui a commencé mi-juillet, à suivre donc dans le 17h, ainsi qu'une petite chronique zik que j'ai réalisée pour la dédier à Marcus Gade et à son dernier album qui date de juin 2026, donc de ce mois de juin dernier. Puis en suivant, eh bien, vous retrouvez Mr. Domi et Dr. Morrow pour une nouvelle émission consacré au livre et à la BD. Ne manquez pas ce rendez-vous à 18h. À 19h, c'est l'apéro avec une programmation musicale qui va bien. 20h, vous avez rendez-vous avec Radio France Internationale et des actualités locales. Puis à 21h, c'est une émission musicale qui s'appelle Les Petites Oreilles de Baboukan. Cette émission mensuelle, toujours bien faite et que je vous encourage à suivre. Voilà, je crois que je vous ai tout dit là-dessus. Je vous laisse donc avec Miss Sparrow qui demande à ne pas être changée. Et de ce pas, je vous souhaite à tous et à toutes une très très belle continuation de journée. Je vous dis à bientôt sur les ondes. Salut.

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6: Jeudi à Cotteray, encore un flot de propositions. Ça commence par de 15h à 17h, un atelier d'art plastique enfant sur Millet, le Glenage. Un atelier animé par Béatrice de Barros et à partir de 7 ans, entièrement gratuit avec une inscription conseillée auprès de la médiathèque. En suivant, à 18h, vous avez la projection conférence Les Découvreurs, la première ascension du Vignemale, de 18h à 20h. C'est à la Maison du Parc National des Pyrénées et ce film raconte l'histoire de la rivalité entre l'Anglaise Alistair et Joseph Ney, prince de la Moscova dans la conquête en 1838 du plus haut sommet français des Pyrénées. Réalisé par René Dreuil, un temps d'échange sera proposé par Jean-Louis Lechêne, guide de haute montagne en suivant. Et vous avez également de 18h à 19h à l'esplanade des œufs du cirque qui vous est proposé à bras le cœur par la compagnie Fil de Fer. C'est des acrobaties. Un spectacle à bras le cœur qui aborde avec force et sensibilité la notion d'être ensemble aujourd'hui face à la démesure actuelle, à la perte de nos sens, de sens en général. Ils ont voulu ainsi questionner tous ces moments de vie qui nous mettent en joie, de manière individuelle mais surtout collective. Un spectacle gratuit, tout public, de 18h à 19h donc, à voir à l'Esplanade des œufs. Et toujours à Cotteray, pour terminer ce jeudi, vous avez un match des exhibitions de hockey sur glace. Rendez-vous pour cela à la patinoire de 21h à 23h. 3€ pour les enfants, 5€ pour les adultes et avec un paiement sur place. Ce jeudi à Cotteray, à partir de 15h, c'est un atelier d'art plastique enfant à la médiathèque. À partir de 18h, c'est du cirque sur l'esplanade des œufs. À partir de 18h également, il y a la projection Rencontre les Découvreurs, la première ascension du Vignemale à la Maison du Parc National. Et à la patinoire, ça commence à 21h pour un match d'exhibition de hockey. Et tout ça, ça se passe à Cotteray. Jeudi à Gavarni, on vous donne rendez-vous à l'église Notre-Dame du Bon Port à 17h pour les musicales aux Pyrénées. Un concert autour du répertoire pour quintette à vent. Dans le cadre de la première édition des musicales aux Pyrénées et après une première résidence consacrée au quatuor à cordes au mois de juillet, 5 artistes résidents se réunissent cette fois en quintette à vent pour une semaine de répétition, de randonnée et de partage au cœur des Pyrénées. Une résidence artistique imaginée par la violoniste Alicia Rowell et du propriétaire Christophe Castagnier et accueillie au gîte Oxygène de Gavarnie et qui donnera lieu à 2 concerts ouverts à tous. Les artistes y présenteront un programme spécialement préparé au cours de cette semaine de résidence dans un esprit de découverte de musique de chambre. En libre participation, le concert autour du répertoire pour quintette à vent musical aux Pyrénées, c'est ce jeudi à 17h à l'église Notre-Dame du Bonport à Gavarnie.
7: Tous les jeudis et tous les vendredis, toute la journée, rendez-vous à la cave des Pyrénées à Luce pour une dégustation de vins régionaux. Tous les jeudis et vendredis, dégustation de vins régionaux à la cave des Pyrénées à Luce.
6: Jeudi à Lourdes de 17h30 à 23h30, avenue du Paradis, dans le cadre des Estivales de Lourdes, retrouvez un marché nocturne. Un marché nocturne, c'est ce jeudi de 17h à 23h30, avenue du Paradis à Lourdes. Vendredi, à la Maison de la Montagne à Argelès-Gazost, on vous donne rendez-vous à 18h30 pour un atelier préparer sa sortie avec les applications Iphigénie et Wimp. Comment choisir un itinéraire adapté à son niveau ou trouver des informations fiables sur les conditions? Comment consulter une carte hors ligne ou suivre sa progression sur le terrain? À travers cet atelier pratique, découvrez 2 applications devenues incontournables pour préparer vos sorties en montagne. Et apprenez à utiliser ces outils pour gagner en autonomie et partir en montagne mieux préparé. L'atelier préparer sa sortie, c'est ce vendredi à 18h30 à la Maison de la Montagne à Argelès-Gazost. Vendredi à 20h à la chapelle de Puelaune à Arras-Marsous, c'est le festival de musique classique Classic en Montagne. Un festival de musique classique organisé par l'association Opus 65 en la chapelle de Puelaune. Au programme piano et piano chant lyrique. Classic en Montagne, c'est ce vendredi à 20h à la chapelle de Puelaune à Arras-Marsous. Vendredi à 18h à la Maison du Val d'Azun, au cinéma d'Arras-Marsous, on vous propose la projection Espalung, Royaume des Chauves-Souris, un documentaire film de Tanguy Stouekle. D'une durée de 26 minutes, c'est un homme qui rentre dans une grotte hantée par les chauves-souris. Il n'en ressortira que 9 mois plus tard, après s'être immergé dans les secrets de cet être hors du commun. De l'hibernation à l'envolée automnale, en passant par la reproduction, ce film est un voyage très particulier au centre de la Terre. La projection Espalung, Royaume des Chauves-Souris, c'est ce vendredi à 18h à la Maison du Val d'Azun Cinéma d'Arras-Marsous.
8: Tous les derniers vendredis du mois, la bibliothèque de Pierrefitte Nestalas vous invite à une soirée jeux de société. Maintenant, dans ses nouveaux locaux, la bibliothèque a fait plus de place à ses jeux de société et aménagé un coin jeu à l'étage. L'occasion de lancer un nouveau rendez-vous mensuel, tous les derniers vendredis du mois, de 18h à 20h à la bibliothèque. C'est gratuit, sans inscription et tous les âges sont les bienvenus. Soirée jeux de société, ce vendredi à partir de 18h à la bibliothèque de Pierrefitte.
6: Vendredi à 18h à la médiathèque de Cotteret, on vous propose Histoire des lits et passeries. Une histoire sur une spécificité transfrontalière, les accords de Concorde nommés lits et passeries. Proposé par Jean Courtadette de la Société d'études des Sept-Vallées, gratuit dans la limite des places disponibles. L'histoire des lits et passeries, c'est ce vendredi à 18h à la médiathèque de Cotteret. Vendredi, de 20h à 23h au lac d'Estaing, c'est la nuit internationale de la chauve-souris. Alimentant l'imagination et parfois les craintes, les chauves-souris sont avant tout des animaux à découvrir et à protéger. La nuit internationale de la chauve-souris est organisée par la Société française pour l'étude et la protection des mammifères et l'occasion rêvée de mieux les comprendre. La nuit internationale des chauves-souris, c'est ce vendredi, de 20h à 23h au lac d'Estaing.
7: Vendredi, de 16h à 22h, à Luce, rendez-vous sur la place du marché pour le marché des producteurs, artisans et créateurs. Retrouvez une vingtaine de stands de producteurs de la vallée. C'est les vendredis, de 16h à 22h, place du marché, marché des producteurs, artisans et créateurs, à Luce.
6: Vendredi, chez Pierrot, à Artisan Savant, rendez-vous pour un concert dans la soirée pour Alanito du Flamenco. Le concert de Flamenco avec Alanito, c'est ce vendredi, à partir de 20h30, 21h, au bistrot chez Pierrot, à Artisan Savant. Vendredi, à Aucun, c'est le forum des associations du Val d'Azun qui va prendre place. Venez découvrir les associations du Val d'Azun, leurs activités et leurs engagements. Sport, patrimoine, solidarité, culture, il y en a pour tous les goûts. Et si votre association n'est pas encore inscrite, il est encore temps en contactant le tiers-lieu d'Azun au 09 61 62 63 36 ou à info@tierslieudazun.org. Le forum des associations du Val d'Azun, c'est ce vendredi, de 17h30 à 20h, à la salle des fêtes d'Aucun.
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3: Depuis une quinzaine de jours, au col du Soulor, une équipe de bénévoles et de salariés de l'association Oiseaux Col Libre a repris ses jumelles pour compter, jour après jour, les oiseaux qui entament leur migration vers le sud. Nous avions déjà suivi ce travail l'an dernier, en fin de saison, avec Ismaël. Cette fois-ci, nous revenons en plein début du comptage pour comprendre ce que ces premiers jours révèlent déjà et ce que le réchauffement climatique change concrètement de ce grand voyage. Bonjour Ismaël et merci d'être au téléphone avec moi aujourd'hui.
4: Bonjour.
3: Alors, pour ceux qui ne nous auraient pas suivis l'an dernier, que fait exactement cette association Oiseaux Col Libre au col du Soulor et depuis quand ce site de suivi existe-t-il ?
4: Du coup, le col du Soulor existe depuis maintenant une petite quinzaine d'années avec une prise en charge progressive de l'association. On est sur un des sites majeurs en fait, de la migration des rapaces qui vont passer par là en migration post-nuptiale, donc en redescendant de leur quartier de printemps où ils sont reproduits, pour partir vers le sud. Et donc aujourd'hui, selon les espèces, on va avoir un calendrier de passage. En ce moment, on est sur la période des milans noirs qui vont passer par milliers et qui seront décomptés par l'association, comme ça chaque année.
3: Donc vous avez repris le comptage il y a le 15 juillet exactement. À part les milans, là, que tu viens de m'expliquer qu'il y en avait eu beaucoup ce week-end, vous avez réussi à voir pas mal de passages. Qu'est-ce qu'on peut déjà dire à ce stade, même s'il est un peu tôt dans la saison? Qu'est-ce que tu as remarqué comme migration un peu, alors pas spectaculaire, le mot il est mal choisi, mais plutôt étrange ou différente des années précédentes?
4: Alors pour le passage de la migration, on se rend déjà compte d'un effet de lissage du passage. Avec, on imagine surtout cette météo très stable sur l'Europe et ces phénomènes de canicule qui finalement ont tendance, on se rend compte, à créer un passage assez homogène finalement des oiseaux. Là où normalement avec des météos qui alternent plus, on aura des effets de pic jour après jour ou de creux. Là on a cet effet-là qu'on a pu voir directement sur les milans. Et un deuxième phénomène qui rejoint une de tes questions du début, c'est de voir en fait l'évolution avec le changement climatique. Pour l'instant il est trop tôt de parler de changement de calendrier. Par contre, ce qu'on a vu nettement, c'est des échecs de reproduction qui vont pousser quelques individus à partir plus tôt. Et du coup, on a des espèces qui normalement ne devraient pas migrer en ce moment, qui vont passer en plus grande quantité que les autres années. Et en fait, ce sera juste les oiseaux qui auront raté leur reproduction cette année. La faute au changement climatique, la faute au feu, pour l'instant, on ne peut pas le dire.
3: Qu'est-ce que c'est comme espèce d'oiseau que vous voyez particulièrement en ce moment?
4: Alors, le milan noir qui passe, mais qui est dans sa période de passage habituelle. Mais on commence déjà à avoir des départs de milans royaux, de bondrées apivores, ou encore de bus variables qui sont spectaculaires pour la saison. C'est-à-dire qu'on en a une dizaine par jour en moyenne, là où normalement on aurait eu à peine quelques rares individus qui pouvaient migrer cette saison.
3: Là aujourd'hui, au col du Soulor, tu es toi salarié par l'association Oiseaux Col Libre, si je ne me trompe pas, mais il y a également un panel de bénévoles qui sont autour de toi. Quelle est l'importance du bénévolat au niveau de ce, de

0: ce comptage. Est-ce que tu peux nous expliquer ce que font les personnes qui sont avec toi et comment est-ce qu'ils sont recrutés ?
1: De notre côté, du coup, pour assurer ce suivi, on a besoin de beaucoup de bénévoles finalement pour pouvoir couvrir l'entièreté du ciel qui est très grand et les milliers d'oiseaux qui peuvent passer des fois en 3 heures, comme ça a été le cas samedi, on a eu 7000 oiseaux. Donc on cherche toujours des bénévoles pour assurer un comptage scientifique protocolé sur la partie amont du site. Et ensuite, en plus de ça, chaque année, on prend également une équipe de stagiaires qui assure toute la partie animation avec notre salarié animateur et qui eux aussi ont souvent besoin de soutien bénévole en cas d'affluence de visiteurs. Du coup, nous, notre association assure toujours ces deux parties et ces dernières années, on essaye de faire de plus en plus de formations pour pouvoir faire progresser les gens qui sont passionnés d'oiseaux.
0: Tu allais me ôter ma prochaine question, c'est-à-dire que les gens qui viennent vous aider, ce sont déjà des gens qui sont passionnés ou qui sont férus d'ornithologie. Les personnes lambda qui ne connaissent pas grand-chose aux oiseaux, est-ce qu'ils peuvent quand même venir vous aider sur site ?
1: Et que nenni ! Toute personne intéressée, susceptible d'avoir envie de s'impliquer sur au moins une demi-journée, peut venir participer à ce comptage. Sachant que avec les différentes missions qu'on aura dans le ciel, n'importe qui peut finalement participer à ce suivi scientifique. Pour la partie du printemps, on va avoir les oiseaux qui vont revenir sur leur quartier d'été, donc l'Europe. Et pour l'instant, on peut pas savoir ce qui va jouer. Ce qui est sûr, c'est que la période qu'ils auront dans le sud peut être compressée ou augmentée par les oiseaux pour s'adapter à un éventuel changement et pas la période estivale où souvent leur calendrier de reproduction est tellement serré qu'ils pourront pas changer vraiment leur calendrier de passage pour les transsahariens qui vont jusqu'en Afrique principalement. Il faut savoir, oui, que la migration est complètement influencée par la nourriture. Cela dit, chaque phénomène de crise climatique peut engendrer des phénomènes de manque alimentaire ou à l'inverse de pullulation, comme cette année on a vu par exemple des pullulations de criquets en montagne qui peuvent en fait des fois aussi favoriser certaines espèces. Donc voilà, on aura vraiment en fait surtout une perturbation des flux et c'est ce qu'on essaie d'étudier. Mais pour avoir des tendances vraiment analysables, il faudra attendre souvent 5 ans ou au moins 5 à 10 ans d'expérience pour pouvoir en parler. Après, on a les phénomènes directs qu'on peut analyser tout de suite sur place, comme des passages avancés sur le coup. Mais pour pouvoir vraiment donner une tendance liée au changement climatique, il faudra plus de recul que juste cette année-là.
0: Ok. Et sur le plan des espèces, là, est-ce qu'il y a déjà, c'est peut-être un peu tôt, mais est-ce qu'il y a déjà des espèces qui vous inquiètent ?
1: Ah, très bonne question. Pour nous, aujourd'hui, ce qu'on se rend compte déjà dans la migration, c'est que les oiseaux qui sont migrateurs partiels, c'est des oiseaux qui vont rester en Europe et qui vont migrer cette fois-ci juste au sein de notre continent. Ça va être le cas par exemple des buses qui vont arriver du nord de l'Europe et venir passer l'hiver dans le sud de l'Europe ou des cigognes qui sont bien connues, qui en fait ont des migrations moins longues et qui n'ont pas des gros obstacles à traverser comme la Méditerranée ou le Sahara. Mmh. Ces oiseaux-là vont avoir une plus grande capacité d'adaptation en termes de calendrier que les transsahariens, du coup, qui basculent sur la partie Centrafrique ou Sud-Afrique et qui, eux, finalement, pour l'instant, nous montrent une adaptation beaucoup moins forte aux changements climatiques et aux aléas climatiques. Donc, leur calendrier reste très rigide malgré des saisons qui se bouleversent et qui se dérèglent. On est là pour ça, pour essayer de voir qu'est-ce qui va se passer pour ces espèces. Est-ce qu'elles vont finalement changer de stratégie ou est-ce qu'elles seront menées à disparaître? Et on pense principalement à des espèces comme le milan noir qui pourtant abonde. On peut penser à des oiseaux comme la bonderée apivore qui du coup, elle ne mange que des insectes et qui est forcément très liée au climat. Et d'autres comme le circadien Leblanc qui lui ne mange que des reptiles, donc forcément on imagine bien avec ce genre de régime alimentaire que le climat va complètement bouleverser leur reproduction dans les années à venir.
0: Ok, et là question un peu plus matérielle, comment est-ce que tout ce suivi est financé ? Comment vous faites concrètement, financièrement, pour subsister?
1: Ouais. Alors, notre association a connu des heures de subsistance. Il faut savoir que c'est une association qui est principalement qui vise principalement grâce aux dons et adhésions, petits dons et adhésions qu'on arrive à faire avec les gens qui nous soutiennent, qui permettent d'ancrer le suivi avec un poste de scientifique, donc la personne qui coordonne sur le spot du Soulor. Et depuis quelques années, on a des soutiens, des partenaires comme le département, la région, Jeunesse et Sport, et puis des structures privées comme cette année Nature et Découverte, qui nous soutiennent et qui permettent de développer toute notre pôle d'animation. Parce qu'aujourd'hui, pour nous, un des enjeux cruciaux, c'est d'aller sensibiliser les enfants directement dans les écoles à toutes ces questions de biodiversité et d'environnement naturel. Parce que le travail, finalement, de sensibilisation et d'essayer d'améliorer nos lendemains appartient à tout le monde. Et surtout aux plus jeunes qui, chaque année, demande à être formé pour ça.
0: Qu'est-ce que tu dirais à quelqu'un qui hésite encore à venir vous donner un coup de main au col du Soulor cet été?
1: Je dirais, venez demain, vous verrez le spectacle des mille ans, et je pense que personne ne peut être insensible à des milliers d'oiseaux qui tournoient en même temps dans la sphère au-dessus de nos têtes. Et voilà, qu'on ait envie de participer ou juste de contempler, je pense que c'est un phénomène qui touche tout le monde. Et surtout les passionnés du voyage.
0: C'est un peu un appel aux bénévoles et également un appel aux dons pour l'association. C'est un travail de patience qui est mené jour après jour, qui en dit long sur l'état de la biodiversité et sur la façon dont le climat redessine discrètement nos routes migratoires des oiseaux. Merci infiniment Ismaël d'avoir répondu à mes questions.
1: Merci beaucoup. À bientôt Caroline.
0: À bientôt.
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Aujourd'hui, zoom sur Marcus Gad. Originaire des terres multiculturelles de la Nouvelle-Calédonie, Marcus Gad incarne un courant musical résolument spirituel, niché entre le roots méditatif et la soul, porté par une technique de chant singulière qui s'approche de la liturgie. Nourri de ses liens profonds avec le monde kanak et des influences multiples de son île, ambassadeur culturel de son territoire, il fait de la musique un outil d'éveil des consciences et de transformation. Dans ses albums, il y mêle le reggae, influence tribale, orientale et soul. Il collabore également avec Tamal, un beatmaker et producteur qui, ensemble, explorent de nouveaux territoires sonores teintés de hip-hop et d'électronique. En 2024, il y a eu un sacré tournant dans sa carrière. Son single « La Vérité », enregistré à l'île Maurice, dépasse les 2 millions de vues sur YouTube.

printemps suivant, il fait salle comble au Cabaret Sauvage à Paris, remplit un stade à l'île Maurice et se voit fouler les scènes des festivals européens avec une prestation particulièrement remarquée sur la grande scène du Rototom Sunsplash, une référence mondiale du reggae. Bon, on avait découvert Marcus Gad il y a déjà plus de 10 ans, avec deux EP plus que remarqués. Il a ensuite confirmé son talent et son ambition avec deux albums à l'identité très roots et aux sonorités méditatives toujours, produits avec son live band Tribe.

se rappelle du titre Chanting en 2017 et Ready for Battle en 2022. En parallèle, il a continué sa collaboration avec le producteur Tamal sur l'exploration d'un univers plus digital à l'image des projets Enter a Space en 2019 ou encore Brave New World en 2021. Sans oublier sa collab avec Zion I, Kings sur Rhythm of Serenity en 2020. Place aujourd'hui à un nouvel album sorti en 2026, en juin même, précisément un nouvel album événement qui réunit à la production Tamal et Tribe. Une fusion des genres réussie et parfaitement maîtrisée qui sort chez Big Scoop Records, le label de Naaman. On entre dans cet album comme dans un live qui débute avec Rally Round, une instru lente et habitée qui dure quelques minutes avant que Marcus Gadd n'y pose délicatement sa voix, passant d'une partie chantée à d'autres toastées avec une facilité toujours assez déconcertante. Avec For All, Marcus Gadd, Tamal et Tribe nous proposent un album qui fait le lien entre le roots traditionnel et une ouverture vers des sonorités plus actuelles. Le projet s'ouvre vers le new roots, le hip-hop ou des textures plus digitales tout en restant fidèle à l'univers profondément spirituel du chanteur. Et dans cet album For All, il y a un seul featuring qui est aussi l'un des temps forts de cet album. Ça s'appelle The Code. Dans ce morceau, Marcus partage le micro avec le légendaire et trop rare artiste de Sainte-Croix, Desiree, dont on savoure le flow aussi captivant qu'inimitable. Alors je vous propose d'entendre ce morceau, justement The Code, issu du dernier album de Marcus Gadd, For All. Et avant de l'écouter, je voulais juste vous dire que Marcus Gadd sera sur la scène du Big Bag Festival 2026 à Bagnères-de-Bigorre, qui aura lieu du 17 au 19 septembre. Alors la prochaine occasion d'assister au concert de Marcus Gadd and Tribe sera donc le vendredi 18 septembre. Retenez bien la date et n'hésitez pas à réserver vos places qui sont d'ores et déjà disponibles sur le site du Big Bag Festival. Et tout de suite, on s'écoute ce morceau, The Code. Belle écoute.

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2: Pour ce vendredi 28 août, Météo France au sein nous annonce de belles éclaircies. Un matin avec des nuages bas qui sont présents sous 2000 mètres d'altitude environ et un ciel qui est voilé plus haut. Et l'après-midi, des éclaircies sont attendues même si des nuages restent présents entre 1300 et 2000 mètres d'altitude, voire jusqu'à 2500 mètres d'altitude. Et le ciel est voilé plus haut. La nuit suivante, le ciel tend à bien se dégager et quelques nuages pourraient encore accrocher les sommets. L'isotherme 0 degré passe de 3600 mètres d'altitude à 4100 mètres d'altitude et les températures maximales pour ce vendredi sont autour de 20 à 23 degrés en vallée, 16 à 19 degrés vers 1500 mètres et 11 degrés à 2400 mètres d'altitude avec un vent qui reste de sud-ouest modéré à localement assez fort le matin sur les sommets avec des rafales vers 50-70 km heure possibles. Et il va devenir modéré ce vent ensuite. Voici donc les prévisions Météo France au sein pour ce vendredi 28 août.
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5: Jeudi, à Cotteret, encore un flot de propositions. Ça commence par de 15h à 17h, un atelier d'art plastique enfant sur Millet, le Glenage. Un atelier animé par Béatrice de Barros et à partir de 7 ans, entièrement gratuit avec une inscription conseillée auprès de la médiathèque. En suivant, à 18h, vous avez la projection conférence Les Découvreurs, la première ascension du Vignemale, de 18h à 20h. C'est à la Maison du Parc National des Pyrénées et ce film raconte l'histoire de la rivalité entre l'Anglaise Anister et Joseph Ney, prince de la Moscova dans la conquête en 1838 du plus haut sommet français des Pyrénées. Réalisé par René Dreuil, un temps d'échange sera proposé par Jean-Louis Lechêne, guide de haute montagne en suivant. Et vous avez également de 18h à 19h à l'esplanade des œufs du cirque qui vous est proposé à bras le cœur par la compagnie Fil de Fer. C'est des acrobaties, un spectacle à bras le cœur qui aborde avec force et sensibilité la notion d'être ensemble aujourd'hui face à la démesure actuelle, à la perte de nos sens, de sens en général. Ils ont voulu ainsi questionner tous ces moments de vie qui nous mettent en joie, de manière individuelle mais surtout collective. Un spectacle gratuit, tout public, de 18h à 19h donc, à voir à l'Esplanade des œufs. Et toujours à Cotteret, pour terminer ce jeudi, vous avez un match d'exhibition de hockey sur glace. Rendez-vous pour cela à la patinoire de 21h à 23h. 3€ pour les enfants, 5€ pour les adultes et avec un paiement sur place. Ce jeudi à Cotteret, à partir de 15h, c'est un atelier d'art plastique enfant à la médiathèque. À partir de 18h, c'est du cirque sur l'esplanade des œufs. À partir de 18h également, il y a la projection Rencontre les Découvreurs, la première ascension du Vignemale à la Maison du Parc National. Et à la patinoire, ça commence à 21h pour un match d'exhibition de hockey. Et tout ça, ça se passe à Cotteret.
6: Tous les jeudis et tous les vendredis, toute la journée, rendez-vous à la cave des Pyrénées, à Luce, pour une dégustation de vins régionaux. Tous les jeudis et vendredis, dégustation de vins régionaux à la cave des Pyrénées, à Luce.
5: Jeudi à Lourdes de 17h30 à 23h30, avenue du Paradis, dans le cadre des Estivales de Lourdes, retrouvez un marché nocturne. Un marché nocturne, c'est ce jeudi de 17h à 23h30, avenue du Paradis, à Lourdes. Vendredi, à la Maison de la Montagne à Argelès-Gazost, on vous donne rendez-vous à 18h30 pour un atelier préparer sa sortie avec les applications Iphigénie et Wimp. Comment choisir un itinéraire adapté à son niveau ou trouver des informations fiables sur les conditions? Comment consulter une carte hors ligne ou suivre sa progression sur le terrain? À travers cet atelier pratique, découvrez deux applications devenues incontournables pour préparer vos sorties en montagne. Et apprenez à utiliser ces outils pour gagner en autonomie et partir en montagne mieux préparé. L'atelier préparer sa sortie, c'est ce vendredi à 18h30 à la Maison de la Montagne à Argelès-Gazost. Vendredi à 20h à la chapelle de Puelaune à Arras-Marsous, c'est le festival de musique classique Classique en Montagne. Un festival de musique classique organisé par l'association Opus 65 en la chapelle de Puelaune. Au programme piano et piano chant lyrique. Classique en Montagne, c'est ce vendredi à 20h à la chapelle de Puelaune à Arras-Marsous. Vendredi à 18h à la Maison du Val d'Azun, au cinéma d'Arras-Marsous, on vous propose la projection Espalung, Royaume des Chauves-Souris, un documentaire film de Tanguy Stouekle. D'une durée de 26 minutes, c'est un homme qui rentre dans une grotte hantée par les chauves-souris. Il n'en ressortira que 9 mois plus tard, après s'être immergé dans les secrets de cet être hors du commun. De l'hibernation à l'envolée automnale, en passant par la reproduction, ce film est un voyage très particulier au centre de la Terre. La projection Espalung, Royaume des Chauves-Souris, c'est ce vendredi à 18h à la Maison du Val d'Azun Cinéma d'Arras-Marsous.
7: Tous les derniers vendredis du mois, la bibliothèque de Pierre-Fitness Talas vous invite à une soirée jeux de société. Maintenant, dans ses nouveaux locaux, la bibliothèque a fait plus de place à ses jeux de société et aménagé un coin jeu à l'étage. L'occasion de lancer un nouveau rendez-vous mensuel, tous les derniers vendredis du mois, de 18h à 20h à la bibliothèque. C'est gratuit, sans inscription et tous les âges sont les bienvenus. Soirée jeux de société, ce vendredi à partir de 18h à la bibliothèque de Pierrefitte.
5: Vendredi à 18h à la médiathèque de Cotteret, on vous propose Histoire des lits et passeries. Une histoire sur une spécificité transfrontalière, les accords de Concorde nommés lits et passeries. Proposé par Jean Courtadette de la Société d'études des Sept-Vallées, gratuit dans la limite des places disponibles. L'histoire des lits et passeries, c'est ce vendredi à 18h à la médiathèque de Cotteret. Vendredi, de 20h à 23h au lac d'Estaing, c'est la nuit internationale de la chauve-souris. Alimentant l'imagination et parfois les craintes, les chauves-souris sont avant tout des animaux à découvrir et à protéger. La nuit internationale de la chauve-souris est organisée par la Société française pour l'étude et la protection des mammifères et l'occasion rêvée de mieux les comprendre. La nuit internationale des chauves-souris, c'est ce vendredi, de 20h à 23h au lac d'Estaing.
6: Vendredi, de 16h à 22h, à Luce, rendez-vous sur la place du marché pour le marché des producteurs, artisans et créateurs. Retrouvez une vingtaine de stands de producteurs de la vallée. C'est les vendredis, de 16h à 22h, place du marché, marché des producteurs, artisans et créateurs, à Luce.
5: Vendredi, chez Pierrot, à Artisan Savant, rendez-vous pour un concert dans la soirée pour Alanito du Flamenco. Le concert de Flamenco avec Alanito, c'est ce vendredi, à partir de 20h30, 21h, au bistrot chez Pierrot, à Artisan Savant. Vendredi, à Aucun, c'est le forum des associations du Val d'Azun qui va prendre place. Venez découvrir les associations du Val d'Azun, leurs activités, leurs engagements. Sport, patrimoine, solidarité, culture, il y en a pour tous les goûts. Et si votre association n'est pas encore inscrite, il est encore temps en contactant le tiers-lieu d'Azun au 09 61 62 63 36 ou à info@tierslieudazun.org. Le forum des associations du Val d'Azun, c'est ce vendredi, de 17h30 à 20h, à la salle des fêtes d'Aucun.
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6: Bonjour, Mister Domi.
7: Bonjour, Docteur Moreau.
6: Comment allez-vous, mon cher ?
7: Ça va bien aujourd'hui. Je suis très content d'être à Fréquence Luce, cette radio sensationnelle dont le nombre d'auditeurs ne cesse d'augmenter.
6: Bravo ! On commence très fort pour notre deuxième émission. Mais quelqu'un dans le studio est avec nous aujourd'hui ?
7: Oui, quelqu'un.
8: Mais oui.
6: Mais qui êtes-vous, mon cher bon monsieur ?
8: Mais bonjour, eh bien, c'est Ludovic.
6: Bonjour Ludovic.
7: Bonjour Ludovic.
8: Eh ben, merci de m'accueillir dans votre émission. Mais accessoirement, je réalise la technique aujourd'hui. Vous allez nous parler de quoi aujourd'hui ?
6: De Mister Domi, je vous en prie. Bah, déroulez le programme.
7: Alors, moi, pour ma part, j'aimerais bien parler d'un dessinateur espagnol qui s'appelle Jordi Bernet. Pas que de lui, mais j'aimerais bien commencer par lui. C'est un dessinateur que j'aime pour plusieurs raisons. Donc il est vieux, hein. Malheureusement. On m'a dit que Fréquence Luce c'était une radio de vieux, donc je parle de vieux dessinateurs.
8: Et non, elle rajeunit la radio.
7: Non, Jordi Bernet, il a 82 ans aujourd'hui,
6: donc c'est un vieux
7: de la vieille. Il a commencé avec son père et son oncle qui étaient dessinateurs à Barcelone. Nous sommes dans les années 60-70 et il est très connu pour une série qui s'appelle Torpedo. Alors Torpedo, qu'il a commencé en 82 avec le scénariste Enrique Sánchez Abulí, qui est un scénariste de renom. Et il a continué cette série assez longtemps, suffisamment pour faire 15 tomes, ce qui est quand même assez conséquent. Ces histoires étaient publiées dans le Creepy espagnol, puis en France dans l'Écho des savanes. Il a obtenu le Fauve d'or, donc du meilleur album étranger à Angoulême en 86, tout de même. Et pour un album qui s'appelle Chaud de vent. Voilà. Alors Torpedo.
8: Chaud de vent, tout un programme.
7: Alors il faut lire.
6: Que tu vas nous présenter, Mister Domi.
7: Il faut lire le titre des albums.
6: Il y a des gens qui écoutent. Il y a des enfants.
7: Torpedo. 1936, c'est l'histoire de Luca Torelli, un tueur à gages italien embauché par la mafia italienne aux États-Unis et qui va dont on va suivre les aventures en fait. Il est accompagné de son compère Rascal. Donc c'est très cruel, c'est très immoral, c'est noir et blanc. Voilà. Les femmes, évidemment, dans cette série, ne sont pas à la fête.
6: Tu veux dire que c'est pas très déconstruit ?
7: Elles sont très très belles. Jordi Bernet est un très très bon dessinateur. C'est du noir et blanc. On est vraiment dans un polar série B noir. Les filles sont très belles, mais elles prennent cher. Donc elles se font violenter, violer.

0: qui est voilà qu'on n'attendait pas voilà donc c'est voilà les scénarios ils sont vraiment exceptionnels. Ce sont des histoires entre 3-5 pages, il y a 15 tomes, il y a une intégrale.
1: Ah, mais on y rentre dedans, c'est un gros truc hein.
0: 680 pages
1: là je l'ai sous... ok d'accord, 680 pages c'est un gros truc.
0: C'est conséquent et c'est bien parce que c'est un peu inégal, mais on est vraiment dans une ambiance. On est vraiment dans l'ambiance
2: de l'époque.
0: De l'époque. Voilà.
1: Et je dirais même pour l'ambiance, quand j'ai le volume sous le nez, on peut assommer quelqu'un avec. Je pense qu'on est dans le thème.
0: Oui, oui, tout à fait, tout à fait. Mais ça sera sans doute une femme qui se fera assommer. Non, non. En fait, il tue aussi beaucoup d'hommes. Évidemment, il a des contrats. Donc,
2: oui, il est tueur à gages.
0: Ouais, c'est un tueur à gages. Voilà. Mais bon, il est un peu vicieux, il est cruel, bon, totalement immoral, on l'a dit. Mais le dessin est assez exceptionnel. Jordi Bernet, c'est difficile de le décrire, mais c'est noir et blanc, ombre. Ça défouraille évidemment. On est dans l'action. On n'est pas dans la BD franco-belge.
1: On a bien compris que c'était pas
0: des dialogues inutiles. Hugo Pratt, si tu m'entends, je te salue. Ah non, c'est. Et voilà. Mais je voulais pas parler de Torpedo, en fait. Vous me faites parler de Torpedo, mais je voulais pas parler de Torpedo.
2: On ne fait rien du tout, c'est toi qui parles.
0: Voilà. Non, je voulais parler de son autre série. Kraken. Alors, parallèlement.
1: Ça parle toujours de mafia?
0: Non. Alors. Non.
1: Un canon pareil.
0: Et non, Kraken, c'est la créature maritime qui.
1: Je peux tout dire que c'est une histoire de pêcheur.
0: Qui hante les égouts. D'une ville du futur. Et on suit les aventures du lieutenant Dant, qui est le chef de la police des égouts, où il se passe évidemment des choses qui ne sont pas racontables.
1: Je confirme, il y a aussi des filles dedans.
0: Aux petits-enfants. Les filles sont toujours très très bien dessinées. bon, voilà, c'est aussi une atmosphère. C'est du noir et blanc.
1: C'est quelle époque? Parce que je peux pas m'empêcher là, tu vois, je l'ai dans la main je suis en train de regarder. Ça me fait penser un peu à Hugo Pratt, tu vois ce que je veux dire, première partie de son travail, tu sais, c'est les mouvements, les onomatopées.
0: Oui.
1: Comme ça, en très grand format. Alors, ça me saute aux yeux là. Alors,
0: c'est début des années 80, 82-85, Kraken. Et bon, de toute manière, Hugo Pratt, il a quand même influencé tout le monde, on peut le dire. Ouais. Voilà, mais bon, là, on est vraiment sur. Tout à l'heure, je parlais d'expressionnisme. Là, voilà, il y a des cases, on se croirait, pour ceux qui l'ont vu, sur le Nosferatu de Murnau de 1927, avec des ombres qui sont. Qui font peur. Et donc évidemment dans ces égouts de cette ville du futur, il y a toute la pègre, tous les gens qui se réfugient, ceux qui essaient d'échapper à la loi, ceux qui commettent des méfaits. Et en filigrane, il y a cette créature, le Kraken, qu'on voit jamais, mais qui est là, en fond.
1: Ça se passe en Espagne ou un truc comme ça? Parce que j'ai vu un type en... on dirait une espèce de basse. Quand tu parles de 1936 ou de la guerre d'Espagne, et apparemment il y a un personnage qui crie vive la révolution, il a une espèce de calot de l'armée espagnole. Tu vois,
0: disons que donc là c'est Segura qui scénarise, c'est un espagnol, Bernet est un espagnol, c'est Bernet, il est barcelonais. Je pense que on trouve dans les dessins des références évidemment à l'Espagne, à la révolution
1: C'est curieux, mais tu vois, je peux pas m'empêcher de faire le parallèle un peu avec Corto Maltese ou Hugo Pratt, avec, tu sais, cette espèce de fascination pour l'histoire et l'irruption de l'histoire. Et là, tu vois, c'est le truc qui m'a frappé en ouvrant, tu vois, je tombe sur ce type qui crie « Vive la Révolution » et qui a une grosse barbe, un uniforme, et tu vois, il y a toujours un rappel historique, en fait, quelque part. L'époque où, finalement, dans les auteurs, tu vois ce que je veux dire, les auteurs avaient une culture historique et ça comptait. Bon, la politique avait plus d'importance aussi dans les années 80. Et puis pour les auteurs de bandes dessinées.

0: aussi, la preuve. Enfin, c'est, je sais pas, je, tu vois, je connais pas, mais à première vue, je. C'est la chose qui me saute aux yeux, tu
1: Mais
0: vois.
1: c'est sûr, les armes qui sont dessinées,
0: Oui.
1: on voit que ce sont des armes,
0: Les armes d'époque, un
1: ce sont des
0: peu.
1: armes d'époque,
0: Ouais.
1: et ouais, il est évident que Bernett, il est né en 44, je pense que voilà, c'est un Espagnol qui dessine aussi l'histoire de son pays, en plus de. Au-delà de dessiner les aventures du lieutenant Dante.
0: La dernière émission, tu avais parlé de Jiménez. T'as quelque
1: Oui.
0: chose, hein, pour la bande dessinée espagnole.
1: Oui. Ouais, j'aime bien beaucoup de dessinateurs espagnols, de scénaristes espagnols. Et Segura est pareil dans le Kraken, il nous amène sur des il nous amène là où on s'y attend pas en fait. Il y a une prise d'otage. Il y a celui qui est le preneur d'otage n'est pas forcément celui que l'on croit. Bon voilà, donc il y a des petites subtilités de scénar qui sont vraiment bien et voilà. Et Bernett, il est bon vraiment. Je peux dire peut-être ce qu'il dit en postface de. C'est Bernett qui parle. Ce livre est dédié à son scénariste Antonio Segura, écrivain à l'imagination et au talent immense, il sut me transmettre son enthousiasme de magnifiques vibrations en écrivant les incroyables scénarios de Kraken. Ces histoires m'ont permis de m'éclater comme jamais en dessinant des ambiances sordides, des ombres expressionnistes presque douées de vie, indépendantes bien souvent des silhouettes qui les projettent, des tunnels, des égouts, de la crasse, des malfrats à visage de rat, des mères assassines. Beaucoup de fils de pute, de l'action, de la violence, des sentiments, des jolies filles, un anti-héros qui semble avoir tout vécu et des séquences graphiques qui, sans aucun doute, feront toujours partie des meilleures que j'ai jamais réussies au cours de ma longue carrière de dessinateur de bande dessinée. Voilà, c'est assez. Il dit aussi que à cette période, il pouvait dessiner assez librement, qu'il trouvait évidemment tous les supports qui étaient nécessaires à la diffusion de ses histoires. Qu'on n'a plus maintenant en France, qu'est-ce qui reste
0: Comme bande dessinée, comme magazine de
1: comme
0: bande
1: magazine de
0: dessinée.
1: bande dessinée, il n'y a plus que Flux Glacial. Lui, il était dans Métal Hurlant. Il y avait
0: Qu'est-ce qu'il y
1: Métal
0: avait
1: Hurlant.
0: comme autre type de
1: Il y avait
0: ma.
1: Métal Hurlant, il y avait L'écho des savanes. Hein. Il y avait Vécu pour la BD
0: Oui.
1: historique. Il y avait À suivre.
0: À suivre, voilà, c'est ça. Je me
1: Il
0: rappelle
1: y
0: des
1: avait Le
0: magazines à suivre qui
1: psychopathe. Il y
0: ont vraiment
1: avait
0: une.
1: toujours Fluide qui était Flux Glacial des années 80 était très très bon. Il y avait une effervescence quand même au niveau des magazines de BD qui permettait aux dessinateurs d'être diffusés et de s'exprimer librement, en tout cas plus librement que maintenant, sans aucun doute.
0: Et c'est vrai que le magazine de bande dessinée, c'est quelque chose qu'on trouve assez souvent, quand même, dans les maisons. Je sais que les magazines à suivre, tu vois, ou ce genre de choses, des Flux Glaciales de temps en temps, j'avoue que, en général, j'essaie de me les garder. Mais c'était quand même un grand canal de diffusion des auteurs et des œuvres,
1: Oui, mais
0: alors qu'aujourd'hui, ça s'est
1: complètement.
0: multiplié et fragmenté aussi.
1: Complètement, complètement. Et puis, les maisons d'édition, ces magazines étaient en lien avec les maisons d'édition. À suivre, c'était Casterman.
0: Mais oui.
1: L'écho des savanes, c'était Albin Michel. Flux Glacial, c'était Audi. Métal Hurlant, c'était les humanoïdes associés.
0: Spirou
1: Voilà.
0: Magazine. Eh
1: Évidemment,
0: oui.
1: Spirou Magazine, c'est Dupuis. Voilà, et donc ça faisait aussi la promo pour les albums qui sortaient, mais bon, il y avait quand même une émulation et ça allait de l'avant, quoi, je trouve.
2: J'ai découvert là, il y a un magazine qui s'appelle Casemate, tu connais?
1: Oui.
2: Oui. Qui existe depuis un moment apparemment.
1: Oui.
2: Enfin, ils ont sorti là, c'est le 198e là qui sort en février.
0: Ah
2: Tu
0: ouais,
2: connais?
0: c'est
2: Oui,
0: quoi, c'est mensuel?
2: c'est un mensuel, ouais.
0: Ah oui, quand
1: oui.
0: même.
1: Ouais, je connais. Je connais, oui.
2: Eh ben très bien. Mais n'en parlons
1: Mais
2: pas.
1: je
2: Mais
1: suis
2: en
1: pas.
2: tout cas,
1: Non, mais
2: c'était pour
1: je.
2: dire que ça existait encore. Il y avait encore
1: Ouais,
2: des
1: il y a
2: magazines.
1: Casemate, c'est
2: Il y a
1: vrai. Mais
2: Casemate.
1: Casemate, je trouve qu'il.
0: Ah,
1: Y a
0: t'as
1: pas
0: pas
1: assez. Y a
0: l'air
1: pas, y a,
0: d'être à fond dedans.
1: non, il n'y a pas assez. Il y a pas assez d'histoire dedans, je trouve. Il y a beaucoup de blabla. Bon, voilà, après, c'est mon avis. Bon, c'est toujours intéressant parce qu'il y a les sorties, tout ça.
0: Mais je connaissais pas du tout.
2: Non, mais on parle des anciennes BD, pas des BD d'aujourd'hui.
1: Ouais, non, mais c'est bien, oui. C'est vrai qu'à Casemate.
0: Justement.
1: Casemate, je sais pas comment dire. Des fois, on a l'impression qu'ils sont soudoyés par les maisons d'édition pour parler de telle ou telle BD.
2: Ouais, ça ressemble un peu à ça, ouais.
1: Voilà, mais bon. Après,
0: peut-être que dans le marasme des magazines de bande dessinée pour tenir, ça peut être une solution.
1: Non, mais
0: de
1: c'est
0: se
1: sûr,
0: transformer
1: mais
0: en plaquette publicitaire, c'est déjà le cas de pas mal de journaux que
1: bien
0: je connais.
2: Bah, et puis ce qui est un peu étonnant, c'est que le monde de la BD s'est beaucoup développé avec des BD pour adultes.
1: Oui, c'est ça. C'est assez paradoxal. Hein. C'est-à-dire qu'on n'a jamais eu autant de BD qui sortaient, puisqu'il y a 15 BD qui sortent par jour, 15 nouveautés par jour, 450 par mois. Et en même temps, les magazines disparaissent.
2: C'est ça. Ouais. Donc, c'est comme s'il y avait plus d'intérêt pour le livre lui-même que pour parler de la BD.
1: Oui. Ouais, c'est ça.
0: Mais ça dépend, parce que tu peux voir aussi en ligne le nombre de sur YouTube, sur Instagram ou sur d'autres réseaux sociaux. En fait, finalement, la promotion de la bande dessinée ou la critique de la bande dessinée par des gens continue à se faire, mais sauf que les canaux ont changé. Les pratiques ont changé. Finalement, la lecture de bande dessinée, a priori, de mon point de vue, n'a pas spécialement évolué. Je veux dire, on lit une bande dessinée toujours, on achète des bandes dessinées. Essayer de lire une bande dessinée sur l'ordinateur, c'est affreux. Et c'est quasiment impossible, objectivement. Puis en plus, bon, ça reste un objet qu'on aime avoir. En plus, c'est un bel objet, accessoirement. Moi, je vois des bandes dessinées aujourd'hui qui sortent, qui sont très belles. Mais, oh, les fameux romans graphiques. on a une théorie, voilà, sur les... finalement, est-ce que c'est pas de la bande dessinée gentrifiée? Mais bon, c'est une autre histoire. Et c'est un autre débat qu'on va pas tenir maintenant.
2: Non.
0: Mais c'est vrai que, par contre, le canal de diffusion de la bande dessinée, mais d'une certaine manière du livre aussi, même si encore aujourd'hui, des magazines, les grands magazines littéraires existent encore. Hein, il y a même la Quinzaine littéraire qui est quand même aussi... le magazine littéraire, la Quinzaine littéraire, ça existe encore. Il y a l'émission La Grande Librairie, ces émissions qui sont très regardées. En fait, mais il y a aussi ce qu'on appelle les bookstagrammeurs, j'avais entendu parler de ça, donc des gens qui parlent de livres, qui le font la promotion, etc. Écoute, tout est bon à prendre. J'avoue que moi, c'est pas ma pratique, mais je conçois tout à fait que tout est bon. Et pour la bande dessinée, qui est quand même aussi un genre un peu particulier, c'est un nouveau canal de diffusion. Mais par contre, c'est vrai que sur le magazine bande dessinée, qui était quand même, je pense, une catégorie réelle, qui existait depuis même assez longtemps. Je crois que Spirou Magazine, c'est assez ancien, non? Il me semble que c'est des années 30. Je crois que c'est le plus vieux magazine.
1: Jamais d'interruption.
0: Même pendant la guerre.
1: Ouais.
0: Si vous voyez ce que je veux dire. Mais les choses évoluent. Nous, finalement, dans notre métier, on manipule beaucoup de ce genre de choses. On voit, en fait, on exhume un peu une matière qui nous montre aussi une manière dont la matière elle-même, elle était vue, comment les gens lisaient des bandes dessinées, comment cette bande dessinée se diffusait. Et c'est vrai que maintenant, on vit dans un univers où ces choses ont beaucoup changé. Mais bon, les gens qui viennent nous voir, tu vois, tout à l'heure, on avait une conversation sur les gens qui achètent certains types de... des bécassines. Qui achète aujourd'hui des bécassines? C'est des personnes âgées. Et c'est pareil, voilà, il y a des choses qui vont être amenées à disparaître, ou au moins à... Peut-être pas à s'éteindre, mais voilà, il y a des modes. C'est ça. Ça apparaît, ça disparaît, etc. Mais... Et d'ailleurs, se dit en passant, en parlant de mode, vous savez ce que je tiens dans mes mains, là? En ce moment.
1: Allez,
0: ça, j'avais envie de vous le montrer.
1: Docteur, faites-nous rêver.
0: J'ai trouvé il y a 3 jours. Ça, alors, c'est très frais et ça ne l'est pas du tout.
2: Ah non, ça n'a pas l'air frais du tout. Hein.
0: C'est très beau.
2: C'est très ancien.
0: Alors, exactement.
1: C'est un exemplaire de bécassine.
0: C'est un assez gros volume. Donc, le dos est complètement cassé. Je veux dire, on voit juste les fils qui tiennent la reliure. Il y a c'est une reliure en vélin, en fait. Donc, c'est de la peau d'animaux qui a été tannée. Il s'agit, en fait, d'un registre de correspondance d'un négociant de Lourdes. Registre de correspondance tenu de l'année 1798 à au moins 1810 d'un certain Raymond Dozou, et c'est passionnant. C'est-à-dire, depuis 3 jours, j'ai la tête dedans. Et c'est ça qui est intéressant. Si vous voulez, ce que je voudrais illustrer à travers ce que je vais dire, c'est comment d'un document qui a l'air quand même vénérable et assez abscon, on peut tirer des choses assez truculentes. Parce qu'en fait, on se rend compte que ce négociant de Lourdes, donc, il est né, j'ai découvert qu'il était né, donc j'ai pu trouver des informations, le 1er juillet 1747. Donc là, on est quand même, il a quand même la soixantaine, c'est un type assez commerçant installé, on le sent bien à Lourdes, et son travail spécialement, c'est l'importation de vin espagnol. Oui, oui, de vin espagnol. Et d'ailleurs, soit dit en passant, on le voit dans la correspondance, son frère Rufin d'Ozou, vit à Alicante en Espagne. Donc vous voyez le fameux truc qui dit les gens avant, ils bougeaient pas, ils restaient dans leur village et dans leur ville. Mais pas du tout. Mmh. Et on voit dedans qu'il il envoie donc à d'autres négociants. Il négocie plein de choses. Il négocie de la cire. Il négocie, attendez, vous allez voir, c'est drôle, de l'indigo, des étoffes, du tabac, des faux. Oui, les faux pour faucher. De la morue, de l'huile d'olive et, je vous le donne en mille, des haricots blancs. C'est-à-dire sans doute des haricots tarbés, parce qu'il parle de la récolte des haricots tarbés. Et d'ailleurs, se dit en passant, ce fameux Raymond d'Ozou ne devait pas être un type extrêmement sympathique, parce qu'il donne des conseils à un moment pour spéculer sur... Oui, je vous le donne en mille. On est en l'an 8, il dit, en fait, oui, si la récolte se passe bien, je vous conseille d'acheter du haricot blanc à son interlocuteur. Quand les paysans doivent payer les fermages, c'est le moment où ils ont besoin d'argent, en gros, et c'est le moment où on peut les avoir au plus bas prix, et vous pouvez ensuite les revendre en faisant une belle marge. Et oui, c'est des pratiques comme ça.
1: Mais tu fais comme ça, toi, avec...
0: Exactement. T'as bien décrit ma méthode. Les haricots blancs, c'est mon truc. Et ce que je veux dire, c'est que ce petit document qui a l'air, proche de... Allez, c'est imbitable. En fait, c'est des correspondances commerciales, c'est bourré d'informations sur la vie, sur la manière aussi dont toutes ces marchandises circulaient, et on se rend compte que les gens circulaient avec, parce qu'il parle de gens qu'il envoie, il parle de lettres, il parle de lui qui a été prendre les eaux, il a été à Tarbes, il a été à Saint-Gaudens, ensuite je sais plus, il a été à Mont-de-Marsan, tout ça on le trouve dedans. Alors le petit plus de ce document, c'est qu'il a l'air quand même amusé, mais il tient bien. Franchement, il tient très bien. Il est extrêmement lisible. Il est très esthétique.
1: Ça se voit.
0: Franchement, c'est beau. Hein. Donc, c'est tout écrit, tout daté, localisé, etc. Il sent le tabac. C'est-à-dire que la personne chez qui c'était stocké fumait chez elle. Et en fait, c'est assez drôle. Il y a même des lettres. À un moment, il y a une lettre.
1: Ça ne peut pas être lui qui fumait ?
0: Non, je ne pense pas. Franchement, parce que là où je l'ai acheté, ça sentait beaucoup le tabac.
1: Ah ouais,
0: et la personne fumait dedans. Et il y a même des lettres de son beau-frère qu'il envoie balader. Et juste, je terminerai là-dessus parce que je pourrais en parler pendant des heures. Et franchement, c'est très drôle.
2: Ouais, tu en parles. Parle-en. Oui.
0: En fait, son beau-frère. Donc, on est en avril 1808. Donc, il lui écrit, mon cher beau-frère. Il lui dit, ta tante, elle est morte. Il dit, ta tata, elle est morte. Elle t'a laissé de l'argent. Et soit dit en passant, il dit, en gros, tu me dois de l'argent aussi, n'oublie pas. Et il termine en disant, je vous observerai, la tante, qu'elle est morte sans recevoir aucun sacrement. Personne n'a jamais pu la déterminer. Telle a été sa vie, telle a été sa mort. Elle, de ça devait être quelqu'un, la grande tante, quand même, pour qu'elle refuse les sacrements à cette époque-là. Vous imaginez, etc. Et là, attendez, je vous lis celle-là parce qu'elle est drôle. Je vais essayer de la lire. Donc, c'est à Saint-Gaudens. Donc, on est en septembre 1808. Il écrit, donc son beau-frère lui écrit. Je ne me serais jamais attendu à un compliment aussi flatteur. Venez et je vous répondrai avec cette candeur. Enfin bref, avec cette confiance. Ah mince, c'est compliqué en fait, finalement. Enfin bref, en gros, il lui fait des louanges. Il dit vraiment, oh, c'est vraiment trop gentil. Venez sur la place publique, continuez vos louanges. Je suis sûr que les gens pleureront. Donc, je sais pas ce qu'il lui dit, mais vraiment. Et à la fin, il termine. Pour la bien connaître, la maxime, en fait, en gros, tous les trucs, il faut la professer. Ouais. Enfin, c'est drôle. Voilà, et c'est typique, en fait, des types de vieux documents, des fois, qu'on peut trouver. Alors moi, évidemment, je voudrais parler d'un auteur un peu plus récent, mais n'empêche, voilà, ça a été trouvé il y a 3 jours, du côté de Bagnères de Bigorre. C'est du document de première main. C'est-à-dire qu'il faut imaginer que ça a été conservé apparemment dans un grenier de Lourdes, une maison de Lourdes. Ça a été sorti il y a quelques années. Les gens le conservaient sans savoir exactement quoi en faire. Et objectivement, c'est un document, vous voyez, regardez, là vous ne pouvez pas voir les gens qui écoutent, mais n'empêche que c'est bourré d'écriture. Il y a des courriers en espagnol, donc il y a des correspondants partout, il y a des correspondants à Marseille, à Montpellier, à Bordeaux, à Alicante, à Malaga, enfin c'est bourré d'informations. Et quand même, je vais essayer de chercher, voir si je ne trouve pas une recette de haricots blancs.
2: Ça serait bien, oui. On pourra
0: je
2: faire,
0: sais que ça vous intéresse. Ça si intéresse. Je la trouve, si je le trouve,
2: on la mettra en ligne.
0: Je vous ferai partager.
2: On la fera partager sur la prochaine émission.
1: Et,
2: ouais.
1: Et c'est lui, c'est pas lui qui a amené le haricot à Tarbes, quand même.
0: Ben, je pense pas parce qu'il a l'air d'en parler de manière. Il dit voilà la récolte de haricots blancs. Ouais. Donc ça sous-entend la récolte de haricots blancs dans la région. Donc j'imagine que c'est le fameux haricot tarbé qui donc devait être ici produit depuis quand même assez longtemps. Donc, non, ça, j'aurais bien aimé si j'avais été, ça avait été l'introducteur du haricot tarbé, ça aurait été glorieux.
2: Ah là, ça aurait été
0: mais
2: magnifique,
0: a priori, ouais. Ça n'allait pas autant que ça, vu qu'on parle de spéculation et surtout de faire des sous-sous sur ce
2: ça
0: genre de choses.
2: Ça existe toujours aujourd'hui, bien évidemment. Sur le blé, souvent, sur toutes les matières premières.
0: Mais je te le donne en mille, il parle certes de spéculation sur le haricot blanc, mais il donne aussi des conseils. Lui-même, il dit qu'il a des greniers et qu'il garde du grain. Donc les fameux spéculateurs d'époque révolutionnaire, qui étaient souvent une espèce de terreur, une angoisse des populations de cette époque, ça existe. Ce type-là en était un.
2: Ah ouais. Et on a la trace.
0: Et on a la trace.
2: Magnifique.
0: Là, personne ne peut voir, mais Mister Domi est en train de compulser le recueil.
1: Parce qu'on peut vraiment, c'est vraiment très... Un superbe état de conservation, mis à part le dos du
0: il est très bien conservé.
1: Recueil, mais
0: tout est lisible.
1: C'est tout
0: à peu
1: est
0: de choses
1: lisible.
0: Près.
1: C'est...
0: Sauf quand on veut lire une lettre à la radio et que là on est paumé.
2: Oui. Non, mais et puis c'est écrit à la main. Oui, vraiment. Écriture manuscrite très jolie. On n'a presque plus l'habitude de lire ça aujourd'hui. Hein.
1: Sur le plat, il y a ce dessin. C'est un dessin, ce sont des lettres, tu sais.
0: Je pense que ce sont des lettres, une espèce de monogramme. Ça, c'est ce RD. Donc, il y a marqué RD à la plume. Donc, Raymond Dozou.
1: Okay.
0: Donc, son nom. Et puis après,
1: ça doit être.
0: Une partie du cuir a été récupérée. En fait, on ne le voit pas. Mais il y a des bandes de cuir qui ont été enlevées. Et je pense que c'est numéro 1. Il y a marqué N1. Donc, peut-être recueil numéro 1. Parce qu'en effet, il faut savoir que j'ai un autre recueil à la maison, mais qui est plus tardif, et je pense que c'est son fils ou son petit-fils qui a continué, qui est moins bien tenu, mais qui va jusqu'aux années, d'après ce que j'ai vu, aux années 1850 et des brouettes. Donc c'est quand même intéressant. On a un établissement local lourdais, et là, en fait, de 1798 à 1850 et quelques, on a les activités de ces gens.
2: Et puis je vois les dates là, qui sont marquées en calendrier napoléonien.
0: Calendrier révolutionnaire, germinal, thermidor. C'est absolument horrible. Parce qu'en fait, ça ne correspond pas les mêmes mois, les années, etc.
2: Oui.
0: Mais en ligne, on peut trouver en fait, des correspondances. Ça, c'est très pratique.
2: Le 7 prairial, le 4 prairial, le 30 florent. Oui, c'est.
0: On s'amuse comme
2: c'est
0: des
2: magnifique.
0: Petits fous. N'est-ce pas?
1: Mais dis-moi, docteur, tu voulais nous parler d'autre chose ou...
0: Mais oui, mais parce que je n'ai pas qu'un seul centre d'intérêt dans ma vie.
1: Ah.
0: Et en plus, je vais parler de quelqu'un, ça va te faire plaisir.
1: Oh.
0: Parce que toi, tu le connais. Je ne sais pas si notre cher ami Ludovic, ici présent, connaît un auteur qui s'appelle Alexandre Vialat.
2: Mais bien sûr.
0: Magnifique.
2: Ouais.
0: Vous vous faites très plaisir. Vous savez, moi, ce qui m'a attiré, je crois qu'il y a deux choses qui m'ont attiré chez Alexandre Vialat quand je l'ai découvert. Un, c'est Pierre Desproges qui le mentionne comme un de ses auteurs préférés. Et deux, il est auvergnat.
1: Ah bah oui.
0: Ça me plaît. Et en fait, ça peut paraître bête, mais Alexandre Vialat, donc c'est vraiment l'enfant du XXe siècle, hein, du premier XXe siècle, c'est-à-dire la première moitié. Il est né en 1901, il est mort au milieu des années 70. Mais surtout, Alexandre Vialat, il fait partie de ces auteurs. Quand je dis que c'est un auteur qui parle de l'Auvergne, qui est auvergnat, c'est une époque où on est encore un fils de son territoire, si vous voyez ce que je veux dire. C'est-à-dire, en fait, les auteurs n'étaient pas tous parisiens. Il y avait aussi des auteurs, entre guillemets, provinciaux. Après, Alexandre Vialat, comme tout bon auvergnat, a passé sa vie à Paris. Donc voilà, il y a aussi cette dimension-là. Et en fait, il y a deux choses chez lui. Il parle certes de son... Entre guillemets, c'est comme s'il parlait d'un territoire. Il partait d'un territoire pour parler, mais il finit par parler du monde. Et c'est tout l'intérêt d'Alexandre Vialat. C'est une prose très particulière. Alors, il a écrit des romans. Il a fait des traductions. C'est l'introducteur de Kafka en France. Premier traducteur de Kafka. Mais surtout, il est connu pour des chroniques. Les chroniques qu'il donnait dans un journal local, justement, pour La Montagne, le journal de Clermont-Ferrand. Il a donné plus de 900 chroniques des années 50 aux années 70. Et ces chroniques, elles sont éditées chez Bouquin. Aujourd'hui, on peut trouver en deux volumes, d'ailleurs avec sur la couverture des dessins de Chaval. C'est formidable. Et assez curieusement, je pense que c'est aussi... Alexandre Vialat, c'est une écriture de la mélancolie. C'est une écriture très matérialiste. Je veux dire, Vialat, il parle des objets anciens, les arrosoirs, les vieilles maisons. C'est un écrivain très poétique. J'adore quand il parle, par exemple, des enfants auvergnats qui courent dans la pente après la foudre. Tu vois, enfin, faut imaginer des choses comme ça. Il parle, enfin, il y a plein de choses comme ça. Il parle aussi des vieux auvergnats qui mûrissent comme des saucissons. Cette image. Alexandre Vialat, c'est un écrivain poétique et c'est aussi et surtout, voilà, je pense, un écrivain d'un temps révolu. Alors, il y a beaucoup de mélancolie, il y a beaucoup de nostalgie, mais il y a aussi la modernité qui s'invite.
1: Oui, oui, oui.
0: Vialat, c'est un homme de son temps. Il parle de la modernité avec beaucoup de recul, beaucoup de... beaucoup d'humour, mais il n'y a pas de détestation de l'époque dans laquelle il vit. Il y a des regrets, évidemment, mais c'est ce qui fait aussi des bons livres ou de bonnes chroniques. Est-ce que ça vous dit que je vous en lise une, quand même, de chroniques, pour vous donner une idée ?
2: Oui, bien sûr. Entend le grand Alexandre.
0: Isaac Hesse, formidable. Écoutez, je vais vous lire une chronique, en fait, qui date du 1er août 1961, et qui s'appelle, alors le titre déjà, c'est « Vitesse des morts et des vivants ». Attention. Peu de gens survivent à leur mort. Le Christ, Lazare, ou plus près de nous, Napoléon. Mais c'est très rare. L'homme survit peu. En général, il attend de vivre. C'est une chose qui dure toute sa vie, et ensuite on l'enterre au trot. Il flâne sa vie, mais il court à la tombe. Après quoi, il meurt au galop. La vitesse des morts est proverbiale. Quelques-uns pourtant vont au pas. Homer ne s'est jamais pressé. Céline, Hemingway iront lentement. Céline, à l'horizon de la littérature, laisse de hauts châteaux d'ordures qui se détachent sur un ciel d'orage et qui attireront longtemps le regard. Ces paysages plus grands que nature se mirent dans un fleuve d'immondices. C'est un géant qui promène ses rêves dans un égout. Il n'est, je crois, pas un de ses livres où à un moment ou à un autre, le Diego ne déborde et n'engloutisse le monde. À moins qu'une vieille dame méritante, armée d'un jonc flexible et d'un pot d'eau bouillante, ne débouche le trou d'écoulement par un barattage minutieux avec une technique remarquable dont il fait un éloge très vif. Le style, c'est l'exagération. Nul n'exagéra plus que Céline. Il a bâti des Parthénons en crotte de chien. La matière est étrange, les monuments grandioses. Il serait plus noble en marbre blanc, mais ceux qui taillent le marbre blanc n'ont pas la carrure qu'il faudrait pour faire des monuments aussi grands que ceux de Céline. C'est ainsi qu'il arrive que l'homme survive quelque temps à sa mort. Mais peut-être lui est-il encore plus difficile de survivre un peu à sa vie. Elle le tue avant l'âge. Le métro, les poussières, les miasmes, les veillées, le travail, le plaisir, les guerres, les apéritifs fantaisies, le mauvais caractère de sa femme, le froid, le chaud, les tentatives d'assassinat, les accidents de la route, les engrenages dangereux, les incendies de forêt, les barrages qui s'écroulent, le laissent à 50 ans ahuri, éclopé, avec une jambe en moins, le nez rouge et des poches sous les yeux. À peine a-t-il appris à être jeune, il s'aperçoit que ses cheveux sont blancs. À peine a-t-il pris l'habitude de la vie, c'est déjà le moment de la quitter. Comment survivre ? En supprimant des poches sous les yeux. Après, je vous passe le détail, c'est complètement absurde. Mais vous avez compris, Vialat, c'est du langage. C'est une belle langue. C'est la capacité de parler des autres aussi. Chez Alexandre Vialat, il y a vraiment cette capacité constamment de parler des autres auteurs, des œuvres, etc. Je pense que ce qui est important chez Alexandre Vialat, c'est surtout que c'est un auteur, aujourd'hui, si on le lit, qui nous empêche un peu de sombrer dans l'immédiateté du temps. Ça fait du bien, aujourd'hui, quand on est sous l'avalanche d'informations, l'avalanche de la technologie, la modernité à mort, la digitalisation. Lisez Alexandre Vialat, ça va vous faire du bien.
1: Mais moi, je suis tout à fait d'accord avec toi, Julien.
0: Ah, mais c'est vrai. Docteur Moreau.
1: Oui, docteur Moreau. Ah là, c'était le cœur. C'était l'Auvergnat qui parlait à l'Auvergnat.
0: Tu es tout pardonné, mon cher Mister Domi.
1: Mais alors, ce que je remarque, moi, dans ces chroniques, et ce que j'aime... Bon, on peut dire qu'il finit toujours par « Et c'est ainsi qu'Allah est grand ».
0: Chaque chronique termine par « Et c'est ainsi qu'Allah est grand ».
1: Il y a aussi dans chacune de ces chroniques une référence à un ouvrage qui vient de paraître. Tu disais qu'il parlait des auteurs. Et à chaque fois, on a un renvoi sur un livre qui vient de paraître d'un auteur, un livre qu'il a lu. Et donc, c'est chronique hebdomadaire, donc je pense que ça devait être quelqu'un qui, évidemment, forcément, qui lisait beaucoup. Et aussi, dans chacune de ces chroniques, il y a toujours une liste ou une énumération. Tu viens d'en faire une.
0: Les barrages,
1: il est fatigué par un inventaire. Il y a toujours un inventaire qui est toujours bien vu, surprenant par certains...
0: Avec beaucoup de désinvolture.
1: Oui, c'est ça.
0: Mais la désinvolture est une... Comment on pourrait dire ? Il y a une gravité sous-jacente chez Vialat.
1: Oui,
0: et
1: oui.
0: Il y a une critique de son temps, une critique de ses contemporains, une critique de beaucoup de choses. Mm-hmm. C'est ce qui fait que, objectivement, en fait, si j'étais un peu réaliste, je dirais qu'on les trouve en général dans une bibliothèque relativement... dans des bibliothèques relativement conservatrices, si j'étais un peu sincère. Mais le paradoxe, c'est que je pense que ça fait du bien aujourd'hui, cette espèce de fenêtre sur un temps. Alors, il n'est pas non plus, comment dire, il n'est pas non plus dupe des choses dont il parle. Je veux dire, c'est quand même quelqu'un dont le père a été à la guerre de 14.
1: Ouais.
0: Lui, il a été traumatisé par la Seconde Guerre mondiale.
1: Il n'est pas du tout naïf.
0: Il n'est pas du tout naïf. Non. Donc après, il chante pas non plus le bon vieux temps, ou quand il le fait, il y a de l'ironie.
1: Ouais,
0: beaucoup
1: exactement.
0: D'ironie. Mais en même temps, il adopte un peu ce point de vue décalé, parce que on imagine un vieux monsieur digne et un peu décalé, très fantaisiste. Il a un côté presque british, en fait. Il est un peu anglais, un léger décalage. En fait, c'est quelqu'un de très poli, on imagine. Comment ?
1: Tati ? Non.
0: Ah, il y a un petit côté Tati quand même. Crois qu'il en parle dans une de ses chroniques.
1: Ah
0: oui,
1: d'accord.
0: Oui, oui.
1: Ah ouais, tu vois, il me fait penser.
0: Oui, oui. Il parle de Tati parce qu'il parle aussi un peu de cinéma. Et je pense que Alexandre Vialat, c'est pas hasard si c'est un auteur qui plaît beaucoup aux bouquinistes, aux gens qui sont dans la brocante. Parce que je reviens là-dessus, dans l'énumération, il y a toute une vie matérielle qui n'existe plus aujourd'hui, ou du moins qui n'est plus représentée. Je veux dire, aujourd'hui, les objets, on est entouré d'objets, de plein d'objets différents, mais on n'en parle plus, on ne les saisit plus. Alors que. Il y a une espèce de mythologie presque chez Vialat, des territoires, voilà, de l'Auvergne, des Papous, enfin voilà, il y a un de ces ouvrages qui s'appelle Les fruits du Congo. Et en fait, Les fruits du Congo dans cet ouvrage, ça parle d'enfants qui voient cette affiche. Qui est une affiche pour aller dans les colonies à l'époque où en fait on voit une dame, une femme noire avec des fruits et eux ça leur et en fait ce qui est important c'est pas ce qui est exactement ce qui est comment dire le monde tel qu'il est mais c'est le fantasme de ces enfants d'imaginer ce qu'il y a derrière de ces grands cours d'eau, de ces forêts profondes. Et en fait, c'est aussi un écrivain de l'enfance, Alexandre Vialat. Il y a beaucoup d'enfants dans ses romans, ce qu'on retrouve moins dans ses chroniques, nécessairement. Mais ce côté désuet, en fait, c'est ce côté charmant est extrêmement séduisant. Voilà.
1: Ouais.
0: C'est très séduisant. Ouais. Je pense qu'on est séduit quand on lit Vialat à un moment.
1: Il a aussi, dans chacune de ses chroniques, sa première phrase, donc cette première phrase d'accroche qui est toujours bien. Alors, moi, je vais juste lire une phrase d'accroche. C'est la chronique qu'il a fait après que l'homme ait marché sur la Lune. Donc, c'est en juillet 69, donc évidemment, un mois exceptionnel qui a vu la naissance de bon, bref. Cette nuit, lundi 21 juillet, tandis que dormaient la plupart des Français, deux petits hommes sont descendus sur la Lune par une échelle. Voilà. Moi, je trouve ça génial.
2: Excellent.
0: Et alors, je vais dire un truc.
1: C'est ça, moi, je trouve ça.
0: Je me rappelle encore, il y avait une dame qui avait une librairie qui s'appelait Auprès de mon arbre à Pau, à l'époque, une librairie malheureusement qui n'a pas tenu très longtemps, mais qui était vraiment une très bonne librairie. Et je me rappelle que moi, j'ai découvert, voilà, j'ai acheté mes premiers textes de Vialat chez elle quand j'étais plus jeune. Et elle me disait, moi, je reconnais une bonne librairie. En fait, je vais voir s'il y a du Alexandre Vialat.
1: Ouais.
0: Alors, c'est pas sympa pour ceux qui en ont pas, mais j'encourage tous les libraires qui nous écoutent à se procurer d'Alexandre Vialat, les mettre en rayon et ensuite frimer, quoi.
1: Tu dis quoi, Alexandre Vialat, c'est le plus connu
0: des inconnus, c'est le plus grand auteur, le plus notoirement méconnu, je crois, quelque chose comme ça. Et c'est vrai que la postérité a été un peu difficile parce que il a été quand il est mort, on n'entendait plus parler de lui très rapidement. Et je pense qu'il faut écouter ce que dit Desproges sur Alexandre Vialat et cet amour, parce que voilà, c'est quelqu'un qui se plaint de la perte du subjonctif. Et en même temps, quand il fait un texte sur le subjonctif, c'est imbuvable. Et lui-même, il dit, bon, il faut quand même se faciliter la vie. Je crois que ça se termine comme ça. Voilà, c'est quand même... Alors que voilà, c'est quelque chose qu'il regrette. Mais voilà, ça fait. C'est... Je vous encourage tous. Hein. Si vous avez un coup de mou, si en fait vous êtes devant votre ordinateur en train d'essayer de rentrer des données et ça met à chaque fois que ça ne marche pas, vous prenez une chronique de Viad, vous la lisez et ça fait tellement de bien.
1: Ouais, c'est vrai, c'est vrai.
0: Vraiment bien. Et là, juste, je terminerai là-dessus, parce que je pourrais en parler longtemps. Hein. Vous avez compris ça.
1: Oui, ben, oui, mais nous, on peut écouter.
0: Je tiens dans mes mains un livre qui est assez important pour moi, qui était paru chez La Dilettante il y a quand même quelques temps, parce que le prix est en francs. Hein. Et ça s'appelle L'Oiseau du Mois. Donc, ce sont les chroniques d'Alexandre Vialat. Et en fait, il parle des oiseaux. Et en fait, c'est un oiseau par mois. Donc c'est tiré de ces textes. Hein. Et surtout, l'intérêt principal du livre, outre le texte d'Alexandre Vialat, c'est qu'il est illustré par Albert Le Mans. Je ne sais pas si ça vous dit quelque chose, Albert Le Mans. Il a pas mal travaillé. Les Ogres sont des cons. Je ne sais pas si ça vous dit quelque chose. Les Carnets du Val d'Oubli. C'est un auteur plutôt jeunesse à l'origine. Et en fait, là, il y a un univers souvent très fantasque. Là, il a fait récemment un petit truc autour de Callot, l'illustrateur lorrain qui a inventé la technique de l'eau forte au XVIIe. Les malheurs de la guerre, je crois, ou un truc comme ça, ou les horreurs de la guerre. Bon, les malheurs de la guerre. Et en fait, je trouve que ça colle. En fait, voilà, je vais terminer là-dessus. Donc, non seulement ce livre est dédicacé, je tiens à signaler, parce que la particularité d'Albert Le Mans, c'est qu'il vit dans notre Pyrénées. Et il est très sympa. Il est extrêmement sympa. Et voilà, et c'est ça. Et en fait, Alexandre Vialat, c'est une écriture, mais c'est aussi une image. Je veux dire par là que c'est un auteur qui parle beaucoup d'images. C'est-à-dire que là, on voit. Donc, c'est pas étonnant que ce texte ait été illustré par Albert Le Mans, parce que lui-même, Vialat, parle. Il aime des dessinateurs. C'est-à-dire qu'il a un vrai penchant pour l'esthétique. C'est-à-dire que c'était un copain de Dubuffet. Il a été copain avec des grands artistes. Et là, c'est pas un hasard si les Chroniques de la Montagne, la couverture, c'est illustré par Chaval. Ouais. Qui est justement lui aussi un auteur un peu désuet, en décalage complet, avec des situations complètement burlesques. Et voilà, c'est que Vialat, en fait, et je terminerai là-dessus, mon petit exposé, c'est que c'est aussi un auteur de l'évocation de l'image. Et c'est ça aussi qui est puissant chez lui, c'est qu'il y a, qu'il y a une matérialité, c'est-à-dire qu'à un moment, c'est pas creux. Voilà. Et aujourd'hui, quand on a une écriture un peu des fois à l'os, un peu, on va dire, faiblarde, ou comment pour dire, presque neurasthénique, et tout d'un coup, avec Vialat, on a de la viande, on a du contenu, et on a de l'image, on a de la texture, on a de la sensation.
1: Ouais, complètement.
0: Ça fait plaisir, hein ?
1: Ouais.
0: Et ça fait plaisir. Ça pourrait être mis sur une ordonnance de médecin.
1: Ouais. Lisez Alexandre Vialat.
0: Et oui, l'image. Qu'est-ce que vous en pensez, Mister Domi, de l'image ? Vous êtes un spécialiste de l'image ?
1: Oui. Alors, j'ai les deux exemplaires des Chroniques de la Montagne. Effectivement, deux dessins de Chaval, donc, qui sont vraiment en total décalage. Hein,
0: vas-y, décris le premier, je vais décrire le deuxième.
1: Le premier, c'est un joueur de golf qui est au sommet d'une montagne, un pic. Voilà, il est sur un petit, un petit surplomb. Et il a la main devant ses yeux, genre je viens de taper ma balle et je cherche ma balle, ou je cherche le trou.
0: Sauf qu'en fait, il est sur un super haut sommet et tout est
1: sur la montagne décor, sauvage. Simple qu'il est à 3000 mètres d'altitude et qu'il n'y a absolument aucun terrain de golf aux alentours, c'est sûr.
0: Oui, parce qu'il est en tenue en plus, il a son pantalon de golfeur, en fait, tout est très.
1: Voilà.
0: Et moi, mon dessin, bah, c'est exactement le même. C'est-à-dire, c'est sur un sommet, et sauf qu'on a un garçon de café avec son plateau, comme s'il allait y chercher le client qu'il allait servir. Et en fait, il a pareil, la main en visière, et il regarde, il cherche la table qu'il doit servir. Sauf qu'il est en haut d'un sommet, et derrière, il y a plein de montagnes. Ah, la
2: très
0: montagne.
2: Joli. Très beau, la montagne.
1: Montagne. Il nous reste un peu de temps.
2: Mais oui, il nous reste un peu de temps. Il nous reste 10 minutes. Facile.
0: Ludovic, 15 minutes. Est-ce que tu voudrais prendre la parole ? On a beaucoup parlé.
2: Je ne vais pas être aussi bon que vous. Hein.
1: Oh, mais quand on aime, on est toujours bon.
0: Mais tu me fais rougir.
1: Quand on aime, on est bon.
2: Moi, vous savez, j'aime bien me balader. J'aime bien crapahuter. Étrangement, pas tellement en montagne. Quoique, en même temps, j'ai un petit projet de promenade, de refaire un chemin qui est très connu ici. C'est de passer en Espagne, en passant par le col de Boucharo, qui est quand même un lieu de transhumance depuis des millénaires. Et je trouve que ça serait...
0: Et d'échanges,
2: oui.
0: Il y a eu des échanges commerciaux, et des très gros échanges commerciaux qu'on ne soupçonne pas par le col de Boucharo. Excuse-moi, Ludo, je t'ai coupé la parole.
2: Non, mais il n'y a pas de problème, on discute.
1: Non, mais dès que tu parles d'un col ou d'une montagne...
2: Ah oui, ça le connaît.
1: C'est sûr que...
0: Ça fait beaucoup rire, mes amis, parce que je suis capable d'en parler sans jamais y avoir mis les pieds.
2: Et alors, voilà, je parle de ça, parce que ça, c'est un projet. Je me dis, tiens, ça serait quand même plutôt agréable de passer par ce col, de montrer que les Pyrénées, c'est un lieu de passage et pas seulement un lieu, c'est pas une barrière. C'est souvent vécu comme une barrière, parce qu'effectivement, en voiture, c'est pas toujours évident de traverser les Pyrénées, en passant par les Hautes-Pyrénées en particulier, sauf à prendre un tunnel ou en prenant des cols très élevés. Mais bon, en l'occurrence, ça a toujours existé. Donc ça, c'est un projet que j'ai envie de faire, là, un de ces jours, peut-être au printemps d'ailleurs. Et pourquoi finalement je me suis intéressé à ça? En fait, ça fait des années que je m'intéresse au territoire, par la cuisine d'abord. Je me suis intéressé aux paysans qui nous faisaient à manger. Alors le paysan, bah, il fait le paysage. Et à un moment, je faisais des émissions de radio. Et donc je me suis dit, tiens, je pourrais faire des émissions de radio en vélo. Voilà. Et alors je me suis intéressé un peu aux auteurs qui font des choses un petit peu comme ça sur le territoire, aux auteurs, aux artistes. Et alors moi, il y en a un qui n'est pas celui que je voulais parler, dont je connais à peu près rien, donc ça va être génial. Mais d'abord, je voulais parler de Pierre Patrolin. Alors Pierre Patrolin, c'est un gars, il est fantastique, il fait toujours des bouquins absolument incroyables. C'est un ancien documentariste, il a travaillé pour France 2, il a travaillé pour les chaînes de télévision. Mais il avait cette passion de l'écriture à côté, et finalement il a commencé à écrire à la retraite, hein, pour ainsi dire. Et son premier livre s'appelle La traversée de la France à la nage.
0: Ah oui!
2: Et oui, je t'en ai parlé.
0: C'est génial.
2: La traversée de la France à la nage. Alors, quand tu connais un peu la géographie de la France avec le massif central au milieu, tu peux te poser la question de savoir comment on peut traverser la France à la nage.
0: C'est très via la tienne, ça.
2: Ah, complètement, oui. Et donc, en fait, il part des sources de la Garonne, il descend la Garonne. Alors, comme c'est un amateur de bonne chère, il s'arrête dans les bons hôtels. Ou des fois, c'est des petits hôtels. On est à la campagne, hein, il s'arrête là où il peut. Hein, il faut l'imaginer en train de nager dans la Garonne. Mais c'est vrai qu'il arrive à Toulouse et il sort là, il va à l'hôtel des Beaux-Arts, qui est situé devant le Pont Neuf. Magnifique hôtel, on y mange très bien. Et puis il raconte un peu son repas. Mais voilà. Alors ça se déroule sur plusieurs années. Il se trouve qu'à un moment, il tombe amoureux, donc il s'arrête pendant un an. Il dit très peu de choses, hein. Mais on peut imaginer qu'il s'est passé un certain nombre de choses. Puis il repart au printemps, parce que c'était un peu l'hiver, il faisait un peu trop froid. Bon, il fallait pas. On voit qu'il fait quand même pas toujours très froid, mais bon.
0: C'est un
2: vrai roman. Et puis il remonte le Lot. Le Lot, et puis tu vois, il va vers le... Oui, ça te parle, toi, le Lotérois, le Lotien, je ne sais pas comment on dit. L'habitant du Lot. Il remonte, et puis il part en Aveyron, il remonte les petites rivières, ouais. Et puis on se dit, mais comment il va faire pour traverser? Comment il va traverser la France à la nage? Parce qu'il y a un moment, il va arriver à la source.
1: Il est obligé de faire un peu à pied, non?
2: En fait, il fait vraiment la traversée de la France à la nage, mais il y a une petite pirouette littéraire qui lui permet de passer de l'autre côté. Okay. Et il faut le découvrir dans son livre. C'est un livre de 700 pages qui se déroule à hauteur d'eau. En fait, ouais. Il faut imaginer qu'il décrit tout. Les paysages de l'eau, de la surface de l'eau. Alors tu vois quand même pas grand chose de la surface de l'eau. Et bien c'est incroyable, il y en a 700 pages, c'est incroyable tout ce qu'il raconte sur ces paysages, sur les gens qu'il rencontre, les pêcheurs, et puis il traverse les différentes infrastructures, il s'arrête sous les ponts, il y a des orages, il y a les infrastructures, les moulins, l'EDF, etc. Et il décrit tout ça. Et c'est un bouquin magnifique. Alors il en a écrit d'autres après. Il a écrit un autre livre que j'ai envie de lire. Alors, je vous le dis tout de suite.
0: Tu veux dire qu'il n'a pas été à l'autre bout du monde pour raconter plein de trucs?
2: Il n'a pas été à l'autre bout du monde, non.
0: Oh.
2: Il a écrit un autre livre. Il s'appelle Les deux domaines de la solitude. Et alors c'est des domaines de vin. Il y en a un, c'est un domaine de vin de Bourgogne qui s'appelle le domaine de la solitude. Et l'autre, c'est un domaine du Bordelais. Et en fait, il fait tout un livre là-dessus. Les deux domaines de la solitude, ils ont le même nom, ouais.
1: Okay.
2: mais il arrive à sortir un roman là-dessus, à sortir un livre. C'est absolument incroyable. C'est sorti, tous ces livres sortent aux éditions POL, qui sont quand même connus pour héberger tout un tas d'écrivains plus truculents les uns que les autres.
0: Et tous un peu bizarroïdes.
2: Un peu bizarroïdes, oui, voilà.
0: Mais toujours savoureux quand même.
2: Toujours, ouais.
0: Vraiment.
2: Un autre livre qui me donne, que je n'ai pas encore lu, et après on va passer à l'autre, c'est L'homme descend de la voiture de Pierre Patrolin. Donc c'est tout un livre à la gloire de la voiture. Voilà. Et ça, il a un côté complètement obsessionnel, oui, c'est ce que dit son éditeur, mais c'est vrai, il a un côté. Enfin, tu dis 1700 pages sur les bords, tu vois, sur les rivières. Un moment, pour revenir sur la traversée de la France à la nage, il est dans l'eau et il trouve une palme, mais il n'y en a qu'une. Et il se dit, tiens, ça va me faire avancer plus vite quand même. Une palme jaune, il la met à son pied, puis il commence à avancer. Enfin, c'est complètement fou. Voilà, donc j'aime beaucoup ce type d'auteur. Et là, tout récemment, j'ai appris. Alors, vous savez ce que c'est ? Des fois, on apprend des auteurs, des artistes, des gens, on l'apprend quand ils meurent. Ça fait toujours un peu mal au cœur. Et alors, cette personne, je l'ai appris en lisant, effectivement, dans Libération, un portrait de lui. Il s'appelle Martin de la Soudière. Et il a écrit plusieurs livres. Donc, c'est un pèlerin, j'ai envie de dire, un pèlerin du paysage.
0: Anthropologue
2: de formation. Mmh. Mais tu le connais.
0: Qui a travaillé dans le centre de la France.
2: Exactement. Et il a écrit plusieurs livres sur la ruralité. Il s'est baladé à pied. Voilà, il a rencontré des gens. Il raconte la vie de ces gens qui vivent dans des petits villages, dans toutes ces zones qui disparaissent peu à peu, enfin la vie de village telle qu'on pouvait l'imaginer avant. Je crois que d'ailleurs on en parlait ensemble, tous les deux. Et Docteur Moreau, et voilà, je cherchais comment il fallait que je l'appelle, Docteur Moreau, eh bien, et tu me disais que c'était lui qui racontait qu'il y avait une manière pour savoir si c'était un village.
0: La particularité de Martin de la Soudière, c'est qu'il a publié en 2019, je crois que c'est Sarpenter le paysage, qui est un livre chez Anna Mossa qui a eu beaucoup de succès,
2: ouais,
0: dont on a beaucoup entendu parler. Et il a eu un prix au Salon du Livre Pyrénéen où Martin de la Soudière est venu. Et on a rencontré donc Martin de la Soudière, qui était vraiment un feu follet, très volubile, hyper sympa. Moi, franchement, extrêmement sympathique. Et dans une conversation, à un moment, il m'a donné une espèce de clé de compréhension du paysage, on va dire, et notamment dans ce qu'il avait de plus rural. C'est-à-dire que, après toutes ces années, donc passées en Lozère, passées dans le Cantal, etc., et il disait qu'il avait trouvé un indicateur de ruralité, c'est-à-dire de ce qu'était la ruralité. Il y a plusieurs degrés. Il y a la campagne près de la ville, il y a la campagne dans la ville, mais la campagne près de la ville, la campagne loin de la ville, et la campagne qui est celle des vacances, mais il y a aussi la campagne qui est la campagne. C'est-à-dire que véritablement, avec des gens qu'on peut vraiment techniquement appeler des paysans, qui vivent dans le pays, qui travaillent le paysage, et il disait un de ses indicateurs, c'était la présence de clapiers dans, en fait, les fermes. Et quand il voyait des clapiers avec des lapins dedans, il disait là, on est vraiment au fond de la campagne. Et donc, dans ce qui était pour lui de plus savoureux, de plus intéressant, parce que c'était son domaine de recherche.
2: La campagne autonome, alimentaire, bon, les gens se nourrissent, ils ne vont pas forcément au supermarché. Enfin, ils vont peut-être un peu quand même aujourd'hui, mais s'ils ont un clapier quand même, ouais.
0: La campagne qui avait de la saveur, qui avait de la matière, là aussi, on avait là-dessus de la viande, allez, tu vois, tous les végétariens et les véganes, ils viennent d'éteindre la radio, mais c'était pas le but. C'était pas le but, on est très tolérants.
1: Mais non, parce qu'ils nous comprennent.
0: Mais oui, évidemment.
1: Oui, comme on les comprend.
0: Mais tu vois, Ludo, quand tu parles de ça, c'est très intéressant, en fait, tous ces auteurs dont on parle, en fait, je trouve qu'ils ont un point commun, c'est qu'ils ont pas besoin d'aller au bout de la planète pour nous parler de nous et parler de ce qu'on vit et de ce qu'on est. Et que même, ils sont peut-être même plus intéressants des fois qu'un récit en Alaska ou ce genre de truc et tout, qui pullulent en fait aujourd'hui.
2: Ouais.
0: Et tout d'un coup, ces types, en fait, ils nous parlent d'une forme de ce qu'on prend pour une normalité, qui ne l'est pas, parce que la normalité, une fois qu'on y met le nez en général, elle se détruit, elle tombe en morceaux parce que tout est anormal. Et la normalité, c'est sans doute la situation la plus normale qui existe. Bon. Allez, vous avez une heure pour répondre sur ce sujet. Mais tu vois, ça me saute aux yeux. On n'en a pas discuté, hein, il faut savoir.
2: Ouais, ouais.
0: Mais vraiment, le hasard fait que là, on est en train de parler d'auteurs qui nous emmène en fait extrêmement loin, avec des réflexions profondes, sous des dehors en fait d'humour, de choses un peu désuètes, et sans avoir besoin de partir très loin, mais non, à côté de chez nous, finalement, ou dans des territoires.
2: Oui, mais il suffit de décaler le regard,
0: complètement,
2: de regarder un peu notre monde, même notre environnement, de sortir de chez soi et de regarder un peu ce qui s'y passe, l'aventure elle est au coin de la rue.
0: C'est le cas de notre métier, n'est-ce pas, Mister Domi? Qu'en pensez-vous quand on va chez les gens, quand on découvre tous ces fonds, tout ce papier, tous ces gens, tous ces livres pleins de poussière ou qui sentent la clope, hein, quand même. Hein. Moi, vraiment, là, ces livres, ils sentent vachement la fumée. C'est quand même désagréable.
2: Celui-là, hein.
0: Et pire que ça, il y a les livres qui sentent la terre, vous savez, l'humidité, là. Là, moi, il n'y a pas longtemps, il y a 3 semaines, on a vidé la maison de la maman d'un copain qui avait un syndrome de Diogène, avec beaucoup de livres, des livres partout, et franchement, des livres vraiment bien. Mais par contre, voilà, dans des conditions, vous imaginez, quand même assez déplorables, mais les livres étaient formidables. Voilà. Et les gens, malgré... Bon, voilà, c'était une dame malade. C'était une dame, en fait, je pense que c'était dur. C'était dur pour tout le monde, d'ailleurs. Hein. Mais voilà, ce qui reste aujourd'hui de cette dame, en fait, c'est ses livres, et ces livres qui ont une seconde vie. Mmh. Objectivement, avec nous, une seconde vie, et qui nous permettent en fait de continuer à parler d'elle, d'ailleurs. Tiens, en fait, je pense qu'on est là aussi pour faire un peu, d'une certaine manière, Martin Assoudière qui vient de nous quitter, parler les morts ou parler des morts.
2: Mmh. Ouais.
0: Oh là.
1: On dit qu'on est toujours
0: vivant. C'est profond. Ouais.
2: Les morts font partie de nos vies, de toute façon.
0: Complètement.
1: Oui, et puis on dit qu'on ne meurt que lorsqu'on ne parle plus de soi.
0: Oui, c'est vrai que la dernière personne qui se souvenait de nous et qui est capable de parler de nous, mais c'est là qu'on se dit que... Est-ce que vraiment les choses sont fragiles. Est-ce que je peux terminer, Ludovic, sur... Parce que tu parlais de sources, tu parlais de...
2: Oui.
0: Juste un petit paragraphe d'Alexandre Vialat, là-dessus,
1: dire un truc aussi,
0: et après je termine. La saison White... Alors, c'est le nom de la chronique, c'est « Activité particulière de la chèvre, du serpent et de l'auvergnat ». La saison a été marquée par une grande activité des chèvres, des serpents et des auvergnats. Une chèvre de Georgetown dans la Guyane britannique, où l'on fait des courses de chèvres, a couru les 200 yards en 20 secondes 8 dixièmes, battant ainsi le record de Princess Margaret, chèvre triomphatrice de l'année précédente. Son jockey ne pouvant la suivre, elle le traîna au bout de sa laisse sur le sol. Les serpents se sont livrés à 1000 extravagances. Ils se sont échappés des cirques, l'un d'entre eux s'est coincé dans une conduite d'eau. À Messine, les gens du faubourg que desservait cette conduite n'ont pas pu boire de 3 jours. Ce serpent, disent les gazettes, avait 2 mètres de longueur. Il en est peu de cette taille dans la montagne où naît la Loire. Mais le danger n'en est que plus grand. La Loire y sort d'un tuyau de fer sur un évier dans une étable. Elle ne sert encore là qu'à se laver les mains. On frémit en songeant qu'un orvé de faible taille, un nouveau-né sans expérience, pourrait étourdiment se loger dans ce conduit. Il tarirait d'un coup le plus grand fleuve de France. Et que deviendrait le port de Nantes? Ce sont des choses auxquelles on ose penser.
1: Bravo
0: Alexandre Vialat.
1: Ouais.
2: Eh bien, merci, messieurs.
1: Ben, merci à toi, Ludo.
2: Tu voulais dire quelque chose, je
1: crois. Non, on pourrait parler de Vialat, comme a dit Julien, docteur Moreau.
0: On le fera
1: des heures et des heures, on continuera à parler de lui. Il n'est pas mort.
2: Il est toujours parmi nous.
0: Merci, Mister Domi. Merci, Ludo.
1: Merci, docteur Moreau.
0: À bientôt.
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3: C'est l'heure du Grand Journal du soir. Bonsoir Christophe Pagé.
5: Bonsoir Romain, bonsoir à toutes et à tous.
3: À la une ce soir, les recherches de survivants après les crues meurtrières hier à la frontière entre le Népal et la Chine.
5: Des crues qui ont fait plus de 392 morts selon un bilan encore provisoire, qu'à 1400 personnes manquent toujours à l'appel. Et Natomic nous en dit plus dans un instant. Ratko Mladic est mort. L'ex-militaire chef des Serbes de Bosnie était en prison depuis des années aux Pays-Bas, condamné à la perpétuité pour génocide, crime de guerre et crime contre l'humanité lors de la guerre en ex-Yougoslavie. On verra les réactions au décès du boucher de Bosnie avec notre correspondant régional Laurent Rouy.
3: En France, un premier grand débat entre les candidats à la présidentielle.
5: Il était organisé par le MEDEF, le patronat français, débat économique pour 7 candidats sur le cours central de Roland-Garros. Raphaël Delvolvé y était aussi, nous l'appellerons. Le dossier de ce 20h sera consacré à une histoire qui fait froid dans le dos, des petits programmes d'OpenAI, la maison mère de ChatGPT, qui s'évadent du réseau où ils sont confinés et piratent des ordinateurs. Et puis on terminera en musique, Romain, avec Rock en scène, le dernier grand festival de l'été qui passe en plein jusqu'à ce dimanche. Et la programmation plaît aux jeunes, selon une autre jeune, notre reporter Savannah Ruelan.
3: Après ce grand journal du soir, un grand rendez-vous, on va partir en Inde. Le correspondant de l'hebdomadaire français Le Point rentre d'une mission au Bengale occidental qui vient d'être ravi par le parti du Premier ministre Narendra Modi. Un état de plus qui tombe dans l'escarcelle du BJP. Quelle signification, quelles conséquences, nous les appellerons. Mais tout d'abord donc les crues qui ont emporté des villages entiers à la frontière entre le Népal et la Chine ont fait au moins, selon un bilan encore provisoire, 392 morts.
5: Oui, provisoire car 1400 personnes manquent toujours à l'appel. Selon l'Institut d'études géologiques des États-Unis, la vague d'eau et de boue qui a dévalé hier sur des kilomètres a été causée par l'effondrement d'une partie d'un glacier. Effondrement tellement violent qu'elle a été enregistrée comme un séisme de magnitude 5,2. Ce jeudi, l'aide humanitaire internationale a commencé à s'organiser et les recherches des survivants se poursuivent. Les besoins sont immenses, mais l'aide arrive au compte-gouttes. Yenna Tomic.
6: Des personnes, des ponts, des maisons, des arbres emportés en quelques minutes dans des torrents de boue. Les images satellites révèlent l'ampleur de la catastrophe et le travail des secouristes appuyés par l'armée et la police pour retrouver les survivants au milieu des débris s'annonce colossal. La région très montagneuse et difficile d'accès en temps normal complique davantage les opérations. Les hélicoptères peinent à approcher en raison du relief, tandis que de nombreuses routes et ponts détruits ainsi que des coupures de réseaux de communication et d'électricité ralentissent considérablement la distribution de l'aide à grande échelle. Et le temps presse pour construire des abris d'urgence, distribuer l'eau et la nourriture et déployer les équipes médicales. En attendant, l'ONU, l'OMS, la Fédération de la Croix-Rouge ont débloqué des fonds et envoyé de l'aide d'urgence. L'Inde a quant à elle acheminé 50 tonnes de matériel ainsi que des ponts modulaires en acier destinés à faciliter l'accès dans cette zone montagneuse. Bien plus que l'aide occidentale réduite à l'activation par l'Union européenne du système de surveillance satellitaire aux 2 000 000 de dollars débloqués par les États-Unis ou à l'unique équipe de secours envoyée par le Japon.
5: Yelena Tomic.
3: Autre titre ce soir, la mort du, ce qui est appelé le boucher de Bosnie, Ratko Mladic.
5: L'ex-chef militaire des Serbes de Bosnie, en prison à La Haye, aux Pays-Bas depuis des années, est mort alors qu'il était hospitalisé. Ratko Mladic avait été condamné à la perpétuité pour génocide, crime de guerre et crime contre l'humanité lors de la guerre en ex-Yougoslavie entre 1992 et 1995. C'est lui qui avait organisé le massacre de Srebrenica, pire tuerie en Europe depuis la Deuxième Guerre mondiale. Sous son commandement, les forces serbes avaient alors exécuté 8000 bosniaques musulmans. Ratko Mladic avait été arrêté en 2011. Laurent Rouy, bonsoir.
7: Bonsoir.
5: Vous êtes à Belgrade, vous êtes notre correspondant régional et les réactions ce soir après l'annonce du décès de Ratko Mladic sont contrastées. Preuve que dans les Balkans, ce sont des plaies qui restent ouvertes.
7: Effectivement, et les principales réactions viennent de Bosnie. Côté bosniaque, c'est-à-dire dans la communauté qui a été la plus persécutée par Mladic, on parle d'un criminel de guerre, condamné pour génocide, avec quelques mots très forts, comme ceux de Čamil Đuraković, l'ancien maire de Srebrenica et survivant du massacre, qui rappelle que Mladic a vécu à un âge avancé, ce qui n'est pas le cas de ses victimes. Le directeur du musée mémorial de Srebrenica,

0: Les États-Unis, près de 25 ans après les faits, viennent de fixer la date du procès du cerveau présumé des attentats du 11 septembre.
1: Oui, le procès de Khalid Sheikh Mohammed commencera le 5 juin 2028 dans la prison de Guantanamo, prison dans laquelle il est détenu depuis 20 ans. Khalid Sheikh Mohammed, un Pakistanais élevé au Koweït, était un des principaux lieutenants d'Osama Ben Laden au sein d'Al-Qaïda. Il a été capturé en mars 2023. Il sera jugé avec 3 autres accusés. L'an dernier, une cour d'appel avait annulé l'accord de plaider coupable obtenu par Khalid Sheikh Mohammed et 2 de ses co-accusés. Volker Türk réclame des règles pour protéger les enfants sur l'ensemble des réseaux sociaux. Une demande du haut-commissaire de l'ONU aux droits de l'homme après l'accord passé entre l'entreprise Meta et une trentaine d'États américains. Meta accepte entre autres de limiter Instagram et Facebook à 2 heures par jour pour les moins de 18 ans et leur bloquer l'accès la nuit.
0: RFI 20h06 ici à Paris, c'est le grand journal du soir avec Christophe Pagé. On en vient à l'actualité française, Christophe, où avait lieu ce jeudi le premier grand débat des candidats à la présidentielle organisé par le MEDEF.
1: Oui, le patron en français, 7 candidats étaient présents, parmi eux Marine Le Pen, RN et Jean-Luc Mélenchon, LFI, questionnés tous sur leur projet économique. Et tout cela s'est passé sur le cours central de Roland-Garros, célèbre arène de tennis, où l'on retrouve Raphaël Delvolvé. Bonsoir.
2: Bonsoir Christophe.
1: Alors que retenir, Raphaël, de ce premier débat politique ?
2: Eh bien, que ça n'était qu'un premier débat, vous savez, de ceux où l'on se jauge plus, que l'on ne prend de risques. Une candidate était particulièrement attendue, vous l'avez dit, en tout cas citée, c'est Marine Le Pen, la favorite des sondages. Elle a voulu se montrer crédible devant les patrons sur ce terrain, celui de l'économie, traditionnellement peu favorable aux partis d'extrême droite.
3: Juste avant le débat budgétaire, nous présenterons notre trajectoire de rétablissement des finances publiques avec 125 milliards d'euros d'économies.
2: Voilà, Marine Le Pen qui s'est voulu précise, qui a également défendu sa réforme des retraites, abaissé l'âge légal de départ à 62 voire 60 ans, une réforme proche de celle défendue par son concurrent à gauche, Jean-Luc Mélenchon, qui lui a fait rire l'assistance à plusieurs reprises, mais qui l'a également inquiété en promettant d'annuler une partie de la dette publique française et de désobéir à certaines règles européennes, ce qui lui a d'ailleurs valu des attaques de ses concurrents, notamment Édouard Philippe, l'ancien Premier ministre.
4: Vous expliquez qu'on va brûler la dette et vous allez faire en sorte que la France finisse interdit bancaire. Je ne veux pas de ça. La France, elle a une parole, elle la tient.
2: Édouard Philippe talonné dans les sondages par l'insoumis qui a joué la carte du sérieux pendant ces 2 heures de débat, la rigueur budgétaire. Il a également lui aussi défendu une réforme des retraites. Quand son concurrent dans le bloc central, Gabriel Attal, proche sur la ligne politique, a lui voulu jouer la carte de la modernité. En tout cas, les 2 anciens premiers ministres d'Emmanuel Macron ont été renvoyés à leur lien avec le macronisme, notamment par les autres candidats de la gauche, Raphaël Glucksmann et l'écologiste Marine Tondelier, les accusant tantôt de caste sociale, tantôt d'avoir déçu sur le plan écologiste. Quant au LR, Bruno Retailleau, lui, il a eu le droit à quelques applaudissements pour des propositions encore floues, mais aux forts accents libéraux. Vous l'entendez, des propositions encore qui sont plutôt des grands principes et quelques joutes à retenir de ce grand débat face à des patrons qui, eux, espéraient beaucoup plus de clarté.
1: Merci Raphaël Delvolvé en direct de Roland-Garros.
0: On va continuer à parler économie, Christophe, avec ce qu'on appelle les États frugaux.
1: Oui, l'Union européenne doit se mettre d'accord sur un cadre financier pour les années 2028 à 2034. La Commission propose une augmentation de 60% du budget. Certains États membres estiment que c'est beaucoup trop. Réunis à Berlin, plusieurs dirigeants dits frugaux, on y vient, veulent faire front commun contre cette proposition. Les explications à Berlin de Pascal Thibault.
5: Nous ne pourrons pas affronter les défis du 21e siècle avec un budget du 20e siècle. Avec une formule choc, Friedrich Merz a résumé tout le mal qu'il pense des propositions budgétaires de la Commission européenne. Le chancelier, qui avait réuni autour de lui les dirigeants de 5 autres pays sur la même longueur d'onde, a précisé qu'ensemble, ils finançaient 40% du budget européen, autrement dit, il faudra compter sur notre opposition.
6: Les propositions de la Commission prévoient une augmentation du budget européen d'environ 60%. Ça n'est pas finançable alors que les États membres doivent consolider leur propre budget. Ces propositions doivent être réduites de plusieurs centaines de milliards d'euros.
5: Ces États frugaux veulent une augmentation plus modeste du budget européen pour les années 2028 à 2034. Ils veulent aussi que certaines priorités s'imposent, comme la compétitivité compétitivité du vieux continent face aux États-Unis ou à la Chine. La première ministre danoise, Mette Frederiksen.
7: Notre priorité essentielle est de renforcer la sécurité de l'Europe et de poursuivre notre soutien résolu à l'Ukraine. Et nous devons aussi protéger nos frontières extérieures.

0: We need to secure our borders.
1: Friedrich Merz et ses alliés veulent parvenir à un accord d'ici la fin de l'année. Des élections en 2027, notamment en France, poussent les dirigeants à tenir ce calendrier. 4 rencontres européennes sont prévues sur ce dossier des plus délicats entre octobre et décembre. Pascal Thibault, Berlin RFI.
2: Allez, on va revenir à présent en détail sur cette information qui date du mois de juillet et qui concerne l'IA, qui fait froid dans le dos, c'est le dossier de ce soir. Christophe, l'événement est d'importance.
3: Oui, vous l'avez peut-être raté parce que vous étiez en vacances éventuellement. Le mois dernier, donc, des agents artificiels d'OpenAI, la maison mère de ChatGPT, ont piraté les ordinateurs de Hugging Face, une plateforme d'hébergement de programmes IA. Hier, 2 organismes indépendants ont donné le résultat de leur enquête. On y voit maintenant un peu plus clair sur le déroulé de cet incident. Marius Roland du service économie de RFI est avec nous pour en parler. Bonsoir Marius. Alors qu'est-ce qu'il s'est passé ?
4: Tenez-vous bien, c'est une histoire incroyable. En juillet dernier, OpenAI a voulu auto-évaluer ses capacités de cybersécurité. Pour ça, la maison mère de ChatGPT a déployé près de 700 agents d'intelligence artificielle dans son propre système pour qu'ils l'inspectent. Ces agents, ce sont grosso modo des petits organismes indépendants à qui on demande de réaliser une tâche. Sauf que c'est là que ça fait peur. Ils se seraient coordonnés pour s'évader. Ils seraient passés sous les radars de surveillance de leur éditeur, c'est-à-dire les informaticiens d'OpenAI eux-mêmes, pour ensuite parvenir à s'échapper de leur laboratoire confiné, autrement dit de l'espace numérique dans lequel ils devaient enquêter. Et une fois libérés dans le réseau, ils auraient pénétré dans les ordinateurs de Hugging Face, une sorte de bibliothèque d'algorithmes d'intelligence artificielle, pour y chercher une solution au problème qui leur était posé à la base.
3: Alors Marius, comment ces agents IA ont pu réfléchir seuls et prendre autant de liberté ?
4: Eh bien en fait, pour répondre à leur mission, ils ont conçu une sorte de forum sur cette interface. Les 688 petits soldats numériques s'échangeaient des messages pour débattre de leurs pistes, de leurs avancées, de leurs échecs. On a même retrouvé trace de leurs échanges. Oh mon Dieu, il y a un forum de messages, on a trouvé d'autres agents. Oui, oui, ce sont bien les mots d'un de ces robots. Il y a même l'un d'entre eux, baptisé Phase 1, phase 1 en français, qui a été érigé chef du groupe et qui donnait les ordres pour s'enfuir. Encore plus fou, ces agents avaient des crédits d'expérimentation pour remplir leur mission.
3: Oui, un peu comme s'il dépensait une vie dans un jeu vidéo.
4: Exactement, à chaque fois qu'il tentait de trouver une solution, figurez-vous que certains ont utilisé leur dernière batterie pour faire progresser leur communauté, un peu comme des martyrs. Autant dire qu'ils n'avaient plus grand-chose d'indépendant. Cette histoire illustre encore la façon dont une intelligence artificielle agit. L'IA, des limites lui sont posées, mais elle peut jouer avec et les dépasser.
3: Merci Marius Roland.
2: Allez, on va terminer en musique avec Rock en Seine.
3: Oui, le dernier grand festival de l'été qui s'est ouvert hier en région parisienne, et notre envoyé spécial Savannah Rouelland a pu le constater. Cette année, la programmation séduit particulièrement les jeunes spectateurs. Reportage.
5: L'ouverture de Rock en Seine s'est faite sous l'égide de la génération Z avec le concert de Mickey. Mais en cette première soirée de festival, une star est sur les lèvres de tous les jeunes spectateurs.
6: Je suis venue pour voir Tyler the Creator.
7: Moi, je viens surtout pour Tyler the Creator.
6: Tyler the Creator. Bah, je suis là pour Tyler the Creator aussi.
8: What the fuck is good, baby?
5: Parmi cette foule de jeunes, certains traversent un tout premier festival. C'est le cas d'Inès, elle a 15 ans et hier, son amie Clémentine lui a fait une surprise en lui proposant de l'accompagner à Rock en Seine.
6: J'ai sauté de mon lit et j'ai nommé ma mère la pauvre parce que bah, y avait Thaïlande et Kuwaitar et vraiment j'ai un peu donc je pense pas. C'est vraiment la meilleure des expériences. C'est trop bien, vraiment incroyable.
5: Iris aussi en est à son premier festival. Elle est venue accompagnée de sa meilleure amie et de la mère de celle-ci.
9: J'ai déjà fait des concerts avant mais je vois que c'est pas du tout la même chose et je trouve ça mieux même que les concerts parce qu'on peut plus bouger, on est plus libre de faire ce qu'on veut et donc j'aime beaucoup pour l'instant.
5: Et puis il y a ceux qui n'en sont plus à leur coup d'essai. À 16 ans, Romane est déjà une habituée des festivals. Même sans ses parents.
10: C'est quand même la première fois qu'on a été à un festival sans nos parents. Moi, c'était il y a 2 ans.
5: Et pour la suite, Franz Ferdinand, The Black Keys et The Cure promettent de séduire les jeunes et les moins jeunes.
3: Un reportage signé Savannah Rouelland. C'est la fin de ce journal, mais si je ne m'abuse, RFI Soir continue avec vous.
2: Les dernières références, c'est effectivement plus
3: les nôtres. On va dire ça comme
2: on
3: ça.
2: On a tout dit.
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14: C'est l'actualité de ce jeudi 27 août par Ludovic. Alors à Lourdes, on se prépare à l'arrivée du pape Léon XIV. C'est dans un mois maintenant qu'il sera présent et il est attendu, ou il sera attendu par plus de 150 000 fidèles. Là où le sanctuaire est habitué à en recevoir habituellement une vingtaine de milliers. Alors afin de pouvoir assister à la messe sur place, une inscription sera obligatoire car la jauge, si elle est grande, est limitée. Les déplacements dans le sanctuaire seront contraints par 10 km de barrière et 800 sanitaires seront installés, ainsi qu'une trentaine de chapiteaux qui abriteront les services de sécurité. Et puis, ce qui doit être pensé également, c'est la gestion des déchets avec autant de monde. Des travaux d'aménagement aussi vont être réalisés afin de permettre à chacun de pouvoir regarder la messe sans obstacle. On pourra même extraire certains arbres. Enfin, pour que tout le monde puisse bien voir l'événement malgré tout, ce sont 12 écrans géants qui seront disposés dans l'enceinte du sanctuaire. Afin de préparer et de réaliser cet événement, ce sont 2000 bénévoles qui vont assurer son bon déroulement. Au total, la venue du pape représente un budget global de 2 millions d'euros. La nouvelle préfète auprès des agriculteurs, alors qu'elle a pris ses fonctions ce lundi 24 août, Sybille Samouyo a voulu rencontrer les représentants de la Chambre d'agriculture du département sur la ferme de Cédric Moreira, qui n'a dégagé aucun salaire depuis son installation il y a 2 ans. Le président de la Chambre affiliée à la FDSEA, Christian Fourcade, a voulu rappeler l'importance d'être soutenu par l'État après un été où les rendements seront quasi nuls, et alors que certains agriculteurs perdent jusqu'à 80% de leur production. Un soutien demandé avant tout financier, alors que la préfète sera en visioconférence avec la ministre de l'Agriculture jeudi 27 août, donc aujourd'hui. À Anner, de l'autre côté du département, on rachète le café associatif. Alors, peut-être connaissez-vous ce café qui existe depuis plus de 20 ans. Mis à disposition par ses propriétaires, c'est l'association Remue-Méninges qui s'occupe de faire vivre différents événements culturels tout au long de l'été. Comme le festival des goguettes qui s'est tenu il y a une dizaine de jours maintenant, une série de 3 soirées festives où l'on chante des chansons populaires avec des paroles qui ont été retravaillées par les participants. Ou les 24 heures de la chanson qui se sont terminées lundi à 14h, elles avaient donc commencé dimanche à 14h. Le lieu est bien connu aussi pour son festival de cinéma muet qui se déroule autour de la Pentecôte, et il est connu ce lieu parce que tout est en prix libre, ce qui est assez exceptionnel. Mais les propriétaires cherchent aujourd'hui à revendre leurs biens, et c'est donc une nouvelle association, les Amis du Bonheur, qui s'est créée pour accueillir les dons qui permettront de racheter le café. L'objectif fixé, 70 000 euros, c'est le prix pour acheter ce café. Vous retrouverez la possibilité donc de donner sur le site Hello Asso. À savoir que la prochaine soirée est organisée le 7 septembre avec un groupe qui se nomme Baboukan et The Fine Assis, qu'on entend parfois sur Fréquence Luce d'ailleurs. Et puis on termine avec une proposition d'agenda sur le Pays Teuil. Vous avez peut-être envie d'entendre résonner des sons mélodieux dans de belles églises. Et bien justement, c'est les Musicales des Pyrénées, une résidence radiophonique qui réunit une quintette depuis ce lundi à Gavarnie et qui propose cet après-midi à 17h un concert donc dans l'église Notre-Dame de Gavarnie. Et demain, ce sera à l'église des Templiers de Luz-Saint-Sauveur. Voilà pour l'actualité de ce 27 août. Donc, par Ludovic, je vous souhaite une excellente journée.
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19: À partir du 1er septembre, la facture papier ou le PDF envoyé par email ne suffiront plus pour beaucoup d'entreprises françaises. La facturation électronique devient obligatoire, une réforme d'ampleur qui va concerner à terme toutes les entreprises assujetties à la TVA, y compris les plus petites structures et les artisans. Pour nous aider à y voir plus clair, au téléphone avec moi, Frédéric Périgaud de la CCI de Tarbes. Merci beaucoup, Monsieur Périgaud, d'être là avec nous aujourd'hui. Bonjour.
17: Bonjour.
19: Pour commencer simplement, qu'est-ce que la facturation électronique, très concrètement ?
17: Alors, la première chose à comprendre, c'est qu'une facture électronique, ce n'est pas un simple PDF envoyé par mail. Voilà. Aujourd'hui, lorsqu'on reçoit un PDF, il faut souvent retirer des informations dans son logiciel comptable ou de gestion. Et en fait, demain, la facture contiendra des données structurées qui pourront être lues automatiquement par des logiciels. Il faut bien comprendre que ce n'est pas un fichier qu'on envoie, mais que ça va être des factures en fait qui vont rassembler tout un tas de balises, une centaine à peu près, et qui permettront en fait d'être lues automatiquement par des plateformes et d'être traitées automatiquement. Donc ça va permettre de gagner du temps, de limiter les erreurs et d'automatiser davantage le traitement des factures.
19: L'objectif de cette réforme est de lutter contre la fraude à la TVA, qui est estimée à peu près à 20 milliards d'euros par an, excusez-moi. Mm-hmm. Comment le simple fait de passer sur une plateforme peut limiter cette fraude ?
17: En fait, parce que l'administration fiscale reçoit certaines informations avec plusieurs mois de décalage. Avec la réforme, en fait, les données vont circuler de manière standardisée et beaucoup plus rapidement. Donc ça va permettre de détecter plus facilement des incohérences, les fausses factures ou les fraudes à la TVA. En fait, ce qu'il faut retenir, c'est qu'il ne faut pas avoir uniquement cette réforme sous l'angle du contrôle. Elle vise aussi à moderniser, on va dire, et à simplifier les échanges entre les entreprises et à terme, normalement, à faire gagner de l'argent, en tout cas, en faire moins perdre aux entreprises.
19: Dans les termes qu'on voit passer, on voit passer le terme e-reporting ou e-invoicing, pardon pour l'accent un peu tout pourri. Quelle est la différence entre ces deux obligations pour quelqu'un qui découvre le sujet comme nous ?
17: Alors, ça dépend en fait de si vous faites de la facturation entre entreprises ou de la facturation vers des tiers, vers des consommateurs, on va dire. Le e-invoicing, c'est la facture électronique entre entreprises françaises qui sont assujetties à la TVA ou qui rentrent dans la chaîne d'application de la TVA parce que la réforme concerne toutes les entreprises qui rentreraient dans le champ d'application de la TVA, pas que celles qui sont assujetties à la TVA. Par exemple, les micros qui ne sont pas assujetties à la TVA rentrent dans le champ d'application de la réforme. Voilà. Donc le e-invoicing, c'est quand il y a de la facturation électronique entre entreprises, alors que le e-reporting, ça va concerner les opérations qui ne rentrent pas dans ce cas, mais par exemple les ventes à des particuliers.
19: D'accord.
17: Que les particuliers, voilà, ou certaines opérations internationales. Et donc en fait, ça va être l'entreprise qui va émettre la facture, qui devra en fait, par exemple, un commerçant qui va vendre à un particulier de manière régulière. Donc ça va être tous les deux mois, il me semble, ou tous les mois. Enfin là, ça doit être revu, ça doit être précisé. Devra faire un e-reporting, voilà, à l'administration fiscale. Enfin en tout cas via une plateforme. Oui, dans ce cas, on ne transmet pas la facture elle-même, mais certaines données à l'administration fiscale. Voilà.
19: D'accord. Ok. Donc alors concrètement, qui est concerné par cette réforme ? Ça touche un artisan, voilà, un commerçant, ça touche qui ?
17: Alors, les artisans, les commerçants, les professions libérales, les PME, les TPE, les micro-entreprises, les grandes entreprises sont concernés lorsqu'elles rentrent dans le champ d'application de la TVA. Donc c'est très large, même des gens qui ne facturent pas de TVA peuvent rentrer dans le champ d'application de la TVA. Voilà. Donc beaucoup pensent que c'est un sujet réservé qu'aux grandes sociétés ou qu'aux grandes entreprises, mais en fait ce n'est pas le cas et c'est beaucoup plus large que ça.
19: Pourquoi on parle de deux dates ? Alors pourquoi on parle de la date de septembre 2026 et la date de septembre 2027 ?
17: Alors, pour les grandes entreprises, au 1er septembre 2026, elles doivent être capables de recevoir et d'émettre des factures électroniques.
19: D'accord.
17: Voilà. Pour les TPM et les PME, il y a deux dates, effectivement. Au 1er septembre 2026, les petites entreprises doivent être capables de recevoir des factures électroniques de leurs fournisseurs, on va dire. Et par contre, au 1er septembre 2027, elles devront être capables aussi d'émettre des factures électroniques.
19: Et les associations, là-dedans ?
17: Alors, les associations, ça dépend. Il faut voir si elles rentrent dans le champ d'application de la TVA. Certaines associations n'y rentrent pas, mais d'autres qui peuvent vendre des services, des prestations, qui peuvent être donc assujetties à la TVA, mais voilà, vont peut-être devoir être... peuvent être concernées par la réforme. Donc là, c'est vraiment au cas par cas. Et ce que je conseille, et ce que l'administration fiscale conseille, s'il y a un souci, s'il y a une question, c'est de contacter en fait un numéro dédié. Il y a un numéro qui a été mis en place par l'administration fiscale, le 0806-807-807, qui va permettre en fait de répondre aux questions liées à la facturation électronique.
19: Donc, pour un chef d'entreprise, qu'est-ce que ça va changer dans son quotidien, à part le fait de passer sur la plateforme ? Pas grand-chose.
17: Alors, effectivement, pour beaucoup d'entreprises, le changement va être au final assez transparent, en fait. Si vous avez déjà un logiciel de caisse, qui est agréé et qui est compatible à la facturation électronique, pour certaines, ça va pas changer grand-chose, en fait. Elles vont continuer à faire la facture dans leur logiciel habituel. En revanche, il va falloir s'assurer que le logiciel est compatible avec la réforme et qu'il peut dialoguer avec une plateforme de facturation électronique. Voilà. Donc pour certains, ça va rien changer. Pour d'autres, en fait, effectivement, il va falloir certainement investir dans un logiciel ou en tout cas prendre un abonnement auprès d'une plateforme. Donc ça va certainement faire évoluer en fait le processus pour certaines entreprises. Après, il faut voir quand même que ça va permettre aussi normalement de réduire les tâches administratives, de diminuer aussi les erreurs de saisie, voilà, d'avoir un meilleur suivi des paiements. Donc à terme, normalement, d'après ce que nous annonce l'administration fiscale, ça devrait faire gagner du temps et donc de l'argent aux entrepreneurs, même si à court terme, ils ne le voient pas comme ça.
19: Est-ce qu'il existe des plateformes gratuites ?
17: Il y a plus d'une centaine de plateformes. Je crois qu'il y a 130-140 plateformes. Il ne faut pas regarder les plateformes gratuites, en fait. Il va falloir regarder les services qu'on propose des plateformes. Donc, commencer par un diagnostic de ses besoins. Et certaines plateformes, effectivement, vont proposer des services qui vont être des services assez basiques, mais qui respectent la loi, qui vont être gratuits, voilà, sur un petit nombre de factures à émises. Et après, si on rentre avec des services un peu plus importants, il y aura certainement un abonnement à prendre, oui.
19: Que risque une entreprise qui ne se met pas en conformité à temps?
17: Mais pour toute obligation légale, on va dire, des sanctions sont prévues, voilà. Mais au-delà, en fait, de l'aspect réglementaire, le principal risque, il est opérationnel. Parce qu'une entreprise qui, à un moment, ne sera pas prête pour rencontrer des difficultés pour recevoir les factures de ses fournisseurs, ou pour émettre des factures, et donc perturber, en fait, sa gestion quotidienne et ses relations commerciales. Donc, effectivement, oui, la loi prévoit des sanctions. Après, on sait qu'il y aura certainement un petit temps d'adaptation et que l'administration fiscale sera assez bienveillante au début. Mais oui, des sanctions sont prévues par la loi. Donc, à terme, il pourrait y avoir des sanctions. Mais il faut plus voir, en fait, c'est le côté organisationnel et gestion qui peut être complètement à un moment déstabilisé par le fait de ne plus recevoir à temps les factures ou de ne pas pouvoir émettre des factures.
19: Vous avez proposé avec la CCI de Tarbes des accompagnements tout le premier semestre de cette année. Est-ce que vous continuez à proposer ces accompagnements sur les prochains mois?
17: Alors, on va certainement mettre en place un webinaire à la rentrée, enfin en début des courant septembre, donc avec la direction avec les impôts, avec la DDFIP. On est en train de l'organiser. Après, on est ouvert aux questions, donc faut pas hésiter à contacter la chambre de commerce s'il y a besoin. Maintenant, j'aurais tendance à dire, n'hésitez pas pour les entreprises qui ont un expert comptable, à contacter leur expert comptable. Et surtout, il faut inciter tous les chefs d'entreprise. Alors, il y a toute une masse d'informations mises en ligne par l'administration fiscale. Et donc, d'aller, en fait, sur leur espace pro, sur impots.gouv.fr, sur lequel, en fait, ils vont pouvoir trouver énormément de fiches d'informations, d'autodiagnostics, etc., qui vont pouvoir répondre à leurs questions. Mais dans tous les cas, nous, ils peuvent contacter la Chambre de commerce et industrie pour avoir des réponses aux questions auxquelles on pourra répondre. Et sinon, on l'orientera vers les bons organismes.
19: Donc là, concrètement, si un auditeur nous écoute aujourd'hui, qu'il est chef d'entreprise et qu'il n'a encore rien commencé, quelle est la première chose qu'il doit faire?
17: En fait, ça va partir déjà sur le choix de la plateforme agréée. Donc, le chef d'entreprise va devoir se poser les questions suivantes. Suivez est déjà équipé d'un logiciel de facturation, de caisse, ERP, logiciel de gestion, etc. Si oui, vérifiez si ce logiciel-là ne propose pas déjà une brique facturation électronique. Donc, se rapprocher de l'éditeur de logiciel pour voir, en fait, s'il y a la facturation électronique est compatible ou pas. Se demander aussi est-ce que je suis accompagné par un expert comptable, et dans ce cas-là se rapprocher de son expert comptable si lui-même ne propose pas une solution. Moi, j'ai vu des entreprises qui m'ont dit, ben moi, mon expert comptable m'a proposé une solution et qui est prise en compte déjà dans ma lettre de mission, donc ça ne lui coûte rien en plus, voyez. Donc il va avoir comme ça des offres. Donc déjà voir sur un logiciel de facturation de gestion, voir si je suis accompagné d'un expert comptable, et ça va permettre déjà de faire le point. Donc, dans ce cas-là, je me rapproche d'un intermédiaire pour m'accompagner et me conseiller. Alors, par contre, si j'ai pas de comptable, ni d'expert comptable, ni de logiciel de facturation, dans ce cas-là, je vais devoir m'équiper avec un outil qui respecte évidemment la réforme, dans ce qu'il faut bien voir si c'est une solution agréée ou une solution compatible, et qui va répondre à mes besoins en matière de facturation. Donc, pour ça, il va falloir se poser les questions. Voilà. Quel est le volume de facture que j'émets ou que je reçois? Quel est le budget que je peux y consacrer? Et après, faire un comparatif des offres et des solutions logicielles qui existent. Alors, pour retrouver toutes ces offres-là, il faut aller sur France Num, qui va répertorier toutes les plateformes qui sont agréées. Donc, faire très attention à ça, parce que, bon, pour avoir vu d'autres réformes dans le temps, il faudra faire attention il y aura peut-être des arnaques, en tout cas des acteurs qui seront pas agréés. Donc, bien vérifier toujours que la solution que vous auditez était bien agréée facturation électronique, parce que ce sont des plateformes qui sont agréées par l'État, donc qui ont reçu le label facturation électronique. Donc, bien vérifier qu'elles ont été agréées par l'État, et dans ce cas-là...
20: Les prévisions météo, allez, sur Fréquence Plus. Pour ce vendredi 28 août, Météo France au sein nous annonce de belles éclaircies. Un matin avec des nuages bas qui sont présents sous 2000 mètres d'altitude environ et un ciel qui est voilé plus haut. Et l'après-midi, des éclaircies sont attendues même si des nuages restent présents entre 1300 et 2000 mètres d'altitude, voire jusqu'à 2500 mètres d'altitude. Et le ciel est voilé plus haut. La nuit suivante, le ciel tend à bien se dégager et quelques nuages pourraient encore accrocher les sommets. L'isotherme 0 degré passe de 3600 mètres d'altitude à 4100 mètres d'altitude et les températures maximales pour ce vendredi sont autour de 20 à 23 degrés en vallée, 16 à 19 degrés vers 1500 mètres et 11 degrés à 2400 mètres d'altitude avec un vent qui reste de sud-ouest modéré à localement assez fort le matin sur les sommets avec des rafales vers 50-70 km/h possibles. Et il va devenir modéré ce vent ensuite. Voici donc les prévisions Météo France au sein pour ce vendredi 28 août.
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4: Bon, je vais me garer là. On aura un petit peu d'ombre pendant une demi-heure. C'est dans la tête.
5: Ouais, c'est dans la tête.
4: Quand on reprendra la voiture, il fera quand même 45.
6: Dans les épisodes précédents, on vous a présenté la pastorale pyrénéenne, puis ses chiens, depuis leur naissance jusqu'à leur premier pas dans l'élevage. Aujourd'hui, on les retrouve là où tout prend son sens, en estive, au milieu du troupeau, aux côtés du berger. C'est ici que des mois de patience et de travail se révèlent. Après 7 km de piste, encore une fois accompagnés de Julien Boucher de la pastorale pyrénéenne, nous allons rendre visite à deux chiens des Pyrénées, Balou et Vivi, en estive, qui gardent une soixantaine de brebis. Alexandre Fétigue, éleveur.
7: Donc là, on est dans la vallée de Batte-sur-Garin, sur la commune de Ségus. Et on va voir, on monte du coup à mes brebis, qui sont gardées par deux chiens de protection, Patou. Alors, le mâle le plus vieux, il a 4 ou 5 ans maintenant, à force, je ne sais plus. Et la plus jeune, elle a 1 an et demi. Le premier chien, je l'avais eu quand je me suis installé, parce que j'ai la voisine qui s'était fait attaquer 2 ans suivants par des chiens errants. Donc j'avais décidé de prendre un patou pour éviter ça. Et après, il est arrivé cette histoire de loup là sur le Haut-Acama. Donc j'ai décidé de m'équiper d'un second chien. Alors c'est pas celui qui est en estive, mais j'en ai un autre en bas. Et puis au final, comme je me garde toujours un lot d'agneaux en bas à la maison, j'ai décidé de m'équiper d'un troisième chien, du coup pour en avoir deux en estive et un en bas. Et au cas où il y en a un qui soit blessé ou quoi, de pouvoir remplacer, tourner un peu si jamais.
6: C'est rigolo ce mot « équipé » d'un chien. Je trouve ça très matériel. Il y a quand même un sentiment d'affection par rapport à vos animaux ou pas vraiment? Vous voudrez vraiment quelque chose qui vous permet de travailler?
7: Si, je les aime autant que les chiens de compagnie. Mais après, ça reste quand même un outil de travail. Puis, enfin, c'est pas comme un chien de compagnie, quoi.
6: Donc là, on va aller les voir. On va voir comment ils réagissent face à des touristes qu'on va faire. C'est aussi l'occasion pour vous de leur donner à boire et à manger. Donc ils sont tout seuls toute la journée, sauf le moment où vous venez les voir.
7: C'est ça. Je monte tous les jours, sinon ils sont en autonomie sur les Steven. Voilà, y monter tous les jours, ça donne quand même un peu de surveillance aussi. Et au moindre problème, le fait d'y monter tous les jours, je peux les descendre facilement, quoi.
6: Dans le 4x4, on entendait que vous parliez de GPS. Donc vos deux chiens sont équipés d'un GPS pour les suivre quotidiennement sur la journée?
7: Oui, les deux chiens sont équipés de GPS. Comme ça, voilà, je peux voir un peu les trucs éventuellement qui ne sont pas normaux. Sur des distances qui font, des endroits qui vont, les brebis ne vont pas forcément, ou alors le GPS qui bouge d'un coup très vite, la nuit par exemple.
6: On y va?
7: On y va.
5: Allez, je vous suis.
7: C'est bon?
5: Ouais, maintenant c'est parti.
8: Donc là, on vient tester le premier chien qui est sur l'estive. Donc sur cette estive, il y a 4 chiens. Qui appartiennent à 3 éleveurs différents. Donc là, on teste le premier chien qui va être à la sortie du bois. Donc moi, j'ai mon border, mon chien de conduite avec moi. On va se faire passer pour des randonneurs. Donc l'objectif, ça va être d'enlever les lunettes de soleil pour que le chien y voie nos yeux et d'arriver sur le chemin. Quand le chien va venir alerter, s'il vient alerter, ça va être de ne pas lui tourner le dos, parce qu'on part du principe que le chien il peut être mal éduqué. Et donc pour ne pas lui laisser une chance de venir nous mordre par derrière. Donc on va faire le principe, c'est de ne pas lui tourner le dos, mais qu'il voie toujours notre visage. Et ensuite, le bâton, on va poser un bout du bâton au sol, l'autre bout dans la main, et on va toujours tenir le bâton entre lui et nous. Ce qui fait que s'il veut déclencher une morsure, il mordra le bâton, et pas nous.
6: Là, on sait que ce chien-là, il est bien éduqué, donc on ne craint pas grand-chose.
8: Normalement, non. Donc là, on voit le chien qui alerte, la queue en l'air, les oreilles plutôt... il a relevé la base des oreilles et elle arrive bien tendue, bien droite. Donc ça, il y a beaucoup de... Pour ça que je dis qu'il faut enlever les lunettes, parce que le chien, il communique beaucoup par le comportement. Là, elle aboie pas, par exemple. Donc on pourrait dire, il n'y a pas d'alerte, elle s'en fout. Mais non, vu comme elle arrive avec la queue en l'air, les oreilles levées et puis droite comme ça, ben là, elle communique avec mon chien. Donc mon chien, moi, il se met en position de soumission, il remue la queue, il se couche, il baisse les oreilles, donc ça, c'est des signes de soumission. Donc vu que moi, ma chienne, elle a même pas 1 an, et que la patou, elle doit avoir 4 ou 5 ans, bah, évidemment, c'est bien la patou qui va être dominante et qui va... Donc nous, on reste face au chien, Donc vous voyez, là, ils ont communiqué. Ma chienne a eu un geste un petit peu virulent. Du coup, la patoule a grogné dessus. Il n'y a pas eu de morsure, de rien du tout.
0: Bon, ça s'est bien passé avec votre chienne parce que d'une, elle est bien éduquée et en plus, elle est jeune. Mais sur un chien mal éduqué, entre guillemets, et plus âgé, qui aurait tendance à être dominant, comment les gens peuvent réagir ?
8: Et oui, alors c'est pour ça que maintenant, nous, au jour d'aujourd'hui, on conseille aux gens de ne pas monter avec leur chien en montagne. Parce que si on lâche le chien et qu'il y a le troupeau pas loin, comme là par exemple, moi c'est une jeune chienne, c'est une border, j'ai pas fini de la dresser pour le troupeau. Je la lâche pas parce que j'ai trop peur qu'elle aille au troupeau et que j'ai pas de rappel. Donc si elle va au troupeau et qu'elle embête le troupeau, là, la patou, elle va rentrer en action plus virulemment. Et du coup, elle risque de lui faire mal. Si on le tient en laisse, en fait, on empêche le chien de communiquer correctement. C'est-à-dire que moi, ma chienne, je sais que ça, c'est une jeune, elle va se soumettre. Mais si, comme vous dites, on a un chien qui est plus âgé et qui va pas se soumettre, le problème, c'est que quand le patou il s'approche, lui, par son comportement, il dit au chien, par exemple, alors il ne faut pas trop anthropophiser, mais c'est pour que les gens comprennent, écarte-toi. Si je le tiens avec une laisse de 2 mètres, ben le chien, il ne pourra pas s'écarter. Et donc, le patou, il va dire écarte-toi, et il va rentrer dans le périmètre de sécurité de mon chien de compagnie. Et à un moment donné, le chien de compagnie, il va dire, bon, ben là, ça va partir à la castagne. Et donc, du coup, il va avoir des signes, pas d'agressivité, mais en tout cas, pas pour désamorcer le conflit. Et donc, du coup, il va y avoir une bagarre.
0: Là, elle arrive, là. On a plutôt intérêt de partir un peu, ou on peut rester par là quand même ?
8: Ben, là, elle essaie d'analyser, elle essaie de sentir notre odeur en se mettant à bon vent. Donc, ou on peut rester ici, on attend qu'elle analyse, ou alors on peut continuer notre chemin sans lui tourner le dos.
0: Bon, là, on voit concrètement que c'est pas un chien agressif. Au contraire, elle est très bien éduquée. Oui. Il fait son taf.
8: Oui, alors maintenant, au jour d'aujourd'hui, 99,9% des éleveurs, ils veulent des chiens sociabilisés. Et ben justement pour que le chien il ait un comportement cohérent face au randonneur.
6: On finit par tester les chiens de protection d'Alexandre avec Julien et sa chienne Ahsoka.
0: On est en plein cagnard. Les chiens ne veulent pas le descendre. Ils arrivent.
8: Donc là, elle est bien en alerte. La queue au-dessus de la ligne du dos est bien dressée, avec les oreilles relevées. Et elle, en plus, elle aboie, donc elle est jeune. Donc en fait, les chiens, ils prennent de l'assurance en eux en vieillissant, comme nous. Enfin, normalement. Et donc, du coup, ils ont plus d'alerte quand ils sont jeunes. Parce qu'ils sont plus alertes devant les dangers potentiels. Et l'autre, il est dans les bois, on va monter un petit peu plus. Donc là, le mâle, en haut, il voit que la femelle, nous, on continue à monter, à aller vers le troupeau. Donc du coup, le mâle, qui est beaucoup plus âgé, qui est plus sûr de lui, il vient en renfort, donc il s'approche. Il se décide à sortir de son ombre. Donc là, on va plus loin qu'un randonneur. Il faudrait qu'il s'arrête là et qu'il passe ici, quoi.
0: Oui.
8: Là, nous, on va exprès vers les chiens et le troupeau pour déclencher plus de comportements. Donc là, ma chienne, elle se met bien en soumission. Alors quand il y a un humain et un chien, c'est toujours le congénère le premier. Donc là, ils s'en foutent de nous. Donc ils peuvent très bien faire comme ça. Et puis après, ils vont revenir vers nous. Donc ma chienne, elle s'est bien mise en soumission. Elle s'est mise sur le flanc, la queue entre les pattes. Elle a baissé toutes ses oreilles. La femelle, la jeune, elle était plus dans l'observation. Elle était plus distante, on va dire. Elle communiquait moins. Par contre, le mâle, lui, clairement, il est venu, il a soumis ma chienne. Et quand à un moment donné, elle a voulu se relever, c'était trop tôt à son goût, je sais pas. Il y a eu un truc que moi, j'ai pas pigé. Et le mâle, il a grogné. Et du coup, ma chienne s'est remise en position de soumission. Donc des fois, il y a des signaux, c'est tellement rapide, nous, on ne les voit pas. Ça peut être un regard, ça peut être... C'est pour ça que moi, ce que je conseille, c'est d'enlever les lunettes. Parce qu'en formation chienne de conduite, de dressage, pour les border collies, on nous conseille d'enlever les lunettes pour mieux communiquer avec les chiens, en fait. Parce que par le regard, on fait passer beaucoup de choses. Souvent, ce qu'on remarque sur le chien de compagnie, c'est qu'en fait, ils ne sont pas très bien codés d'un point de vue canin. Donc le souci, c'est que quand le chien, on ne lui donne pas assez de rapport avec ses congénères, et nous, on va le faire avec les patous, par exemple. Quand il y a les patous dans la bergerie, on va conseiller à l'éleveur de venir avec ses chiens de conduite, ses border, pour que le patou jeune, il ait du jeu régulièrement. Parce que dans le jeu, il y a de l'éducation canine. Il va y avoir l'apprentissage de l'inhibition de la morsure, et etc. Donc tout ça, ça va les éduquer au chien. Le problème du chien de compagnie, c'est que ben, il n'a pas tous ces codes-là. Donc quand il va arriver face au patou, qui lui, on appelle ça des races primitives, c'est-à-dire qu'elles communiquent énormément par le comportement. Dans la sélection, on a fait en sorte qu'ils sachent vivre en meute. Et donc, ça demande quand même des capacités sociales importantes. Alors que les races de chiens de compagnie, plus ça va, ben, moins on a ça. Parce qu'on ne sélectionne pas à Versailles. C'est l'évolution, c'est comme ça.
0: En discutant, les deux chiens sont remontés. Donc, ils ont vu qu'on était plutôt paisible. Si on continue concrètement de remonter et qu'on arrive presque à la hauteur des bruits, sans le chien, je pense, quelle serait leur réaction là, au patou ?
8: Ben, normalement, ils doivent se remettre en alerte. Après, on peut essayer de remonter, même avec le chien. Ils doivent se remettre en alerte et revenir. Et ensuite, quand l'éleveur arrive, donc ça, c'est des tests qu'on fait aussi, quand l'éleveur arrive et qu'il se fait connaître, par la voix ou par un sifflet, enfin, par ce qu'il veut, ben là, les chiens, en fait, il doit avoir, il doit avoir de l'obéissance sur ses chiens. Les chiens, ils doivent comprendre qu'il y a le chef qui est là, entre guillemets, et donc, du coup, ils doivent redescendre de leur excitation, de leur stress. Et on explique aux éleveurs que s'ils veulent, ils peuvent rentrer avec un ours en laisse dans leur bergerie, s'ils ont envie, en théorie. Parce qu'il faudrait que les chiens, quand l'éleveur, il est là, il est complètement... les chiens soient complètement soumis à l'éleveur, quoi. Donc l'éleveur, il fait rentrer qui il veut dans son troupeau. Donc là, quand Alexandre va nous rejoindre, normalement, les chiens, ils doivent venir remuer la queue. Et lui, il va les réconforter en leur disant « c'est bon, tout va bien », etc. Et donc les chiens, ils doivent pas nous alerter. Et on devrait même pouvoir s'approcher ou voir les caresser ou les toucher.
0: Alexandre vient nous rejoindre. Ils sont très bien éduqués, ces petits toutous. Si vous deviez résumer en une phrase ce que les chiens vous ont apporté en estive aujourd'hui, qu'est-ce que ce serait ?
7: Ah, de la sérénité. Bon, il y a toujours un stress, hein, bien sûr, mais je sais que eux, ils sont là, que voilà, ils surveillent, ils gardent quand même les brebis, et que ça diminue quand même le facteur risque par rapport à la prédation, quoi. Et même pas qu'en estive, même en bas, en fait, à la bergerie, sur du vol d'agneaux, qu'on entend quand même assez fréquemment. Enfin, en tout cas, moi, je suis plus confiant, plus serein par rapport à la prédation, que ce soit animaux domestiques ou sauvages.
0: Merci beaucoup à tous les deux.
7: Merci, avec plaisir.
8: Oui, merci.
6: Voilà ce que représente une journée d'estive. Un berger, un troupeau et des chiens qui veillent sans qu'on ait besoin de le leur demander. Un travail discret mais essentiel qui se transmet de génération en génération. C'est tout ce travail-là qui se joue chaque été sur les sentiers de nos montagnes pyrénéennes.
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2: Salut à tous, salut à toutes. Vous venez d'atterrir dans les petites oreilles de Baboukan, l'émission qui vous régale dans des temporalités aléatoires des pépites musicales que je sélectionne à la main pour votre plus grand plaisir. On commence sans plus attendre avec Sim et sa nouvelle approche.

ASM est de retour, les architectes ultra-lyriques d'un boom-bap sophistiqué qui font des odes aux vins nature et qui manient le micro comme des épéistes en sculptant des odyssées hip-hop cinématographiques reviennent après 4 albums acclamés par la critique et plus de 600 concerts dans 25 pays. Si tu ne les connais pas encore, c'est un trio composé de GT Lovecraft, FP et Rino, aka Fade, trois amis d'origine canadienne, britannique et allemande liés depuis le lycée. Leur ascension démarre avec leur collaboration sur Positively Inclined et CS de Wax Taylor avant de croiser la route de MF Doom, Chinese Man, Deluxe, Bonobo et bien d'autres. Ils viennent de sortir une petite bombe et ça s'appelle The Frenzy of Bacchus. Ça parle de saumon sauvage. Écoute.

Rappeur, producteur et esprit libre, Jojas explore un hip-hop sans frontières où le punk, le jazz, le R&B et le rap fusionnent dans un univers éclaté et coloré. Sous son alias de beatmaker, Harry Muffin Man, il compose depuis ses 17 ans pour donner vie à sa vision artistique, un chemin qui l'a mené à son premier album autoproduit, Planet, en 2016. Jojas ne se contente pas de la musique. Il réalise, édite et dirige lui-même tous ses clips, cultivant une esthétique visuelle unique, vibrante et décalée. Sur scène, il plonge le public dans ses chansons, incarnant ses nombreux personnages et oscillant entre énergie brute et ambiance plus introspective. En 2020, il remporte le Vance Musician Wanted. Et devine qui l'a encensé ? Anderson .Paak lui-même pour son style inclassable. Alors, ça t'a chatouillé la curiosité ? Voici son dernier single, Left Hearted Bandit.

0: 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Enregistré au Bruisson avec Kevin Osson et Manon à la vidéo, ces sessions captent l'instant brut entre acoustique, expérimentation et pure vibe artistique. Chaque épisode, c'est un single inédit, un making-of immersif et un clip authentique porté par un esprit libre et organique. Est-ce que je suis hyper fière de te faire écouter ça? Ouais. Pourquoi? Parce que c'est moi qui l'ai fait. On a invité HYL et le titre s'appelle Amnésie, c'est dispo sur YouTube et je suis trop fière. Écoute, ça s'appelle Amnésie.
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Préparez-vous à plonger dans un univers où jazz hybride et expérimentation sonore s'entrelacent dans un tourbillon hypnotique. Avec ses grooves abyssiniens, ses envolées de Washington et ses mélodies éthio-orientales, ce quintet bruxellois façonne une musique hors du temps entre héritage et modernité. De retour avec un sixième album, il nous embarque dans une transe envoûtante et si tu kiffes Comet is Coming ou Sons of Kemet, le prochain son est fait pour toi. Voici Black Flower et Muskerem Mise avec Monkey System.

Accroche-toi, mon ref, Mafalda High débarque avec un nouveau single qui bouscule les certitudes. Seule en scène, mais étourdissante comme toutes les voix dans sa tête, elle joue de la harpe avec une âme de punk, jonglant entre lumière et obscurité, entre candeur et chaos. Un magma sonore où la pop et la techno fusionnent, où les mélodies font frissonner pendant que les basses percutent, créant un paradoxe aussi troublant que captivant. Ode à la soupe à la gueule, ce son m'a fait du bien, ça s'appelle Sans Sourire et c'est Mafalda High qui régale.

Oui, je me suis dit que j'allais vous faire redescendre un peu de toute cette intensité avec la délicatesse du rossignol de Meta Hurakin. Le prochain groupe me fait follement penser à Beyrouth s'il chantait en français. Barkanane, c'est Yanis et Léo, deux frères auteurs-compositeurs, multi-instrumentistes dont la folk convoque à la fois l'intime et les grands espaces. Ils ont choisi ce nom en hommage à l'un de leurs lointains aïeux et tu vas voir, c'est tout doux. Ça s'appelle Nanortalique.

Dans un monde trop rationnel, Four Disturbed Civilians célèbre la folie et brise la monotonie avec une musique aussi libre qu'imprévisible. Ce jeune groupe zurichois insuffle un vent de fraîcheur en mêlant néo-fusion et new jazz, refusant les carcans et prônant l'expérimentation. Avec Scotch, leur tout premier single, ils cassent les codes, jonglent avec les mélodies et ouvrent le dialogue fidèle à leur devise. Out of the bubble and into the dialogue. Hors de la bulle et dans la discussion. Une première échappée sonore avant un album attendu l'an prochain. Et en attendant, voici Scotch de Four Disturbed Civilians.

Parfois, on a juste envie de s'évader, vers un autre endroit, un autre sentiment ou une autre saison. Ticket vous propose Almost in Space, un aller simple pour ce voyage. Alors, prêt à décoller ?

C'était Uchiyara et son titre Honey Come Find Me. On va rester dans la délicatesse exploratoire avec Shade Faces de Mick qui vous propose un voyage de l'obscurité vers la lumière au sens propre comme au sens figuré.

Leur album est sorti en janvier 2025. Tung revient avec Everything Else, le troisième extrait de leur dernier album. L'album s'appelle Love You All Over Again et, fidèle à son ADN folktronica, le groupe tisse un patchwork sonore où polyrythmie folk, synthé poignant et piano éthéré s'entrelacent dans une nostalgie lumineuse. Né d'une simple jam en studio, ce morceau illustre à merveille l'essence même de Tung. Surprenant, étrange, imprévisible. Après 20 ans d'expérimentation, le groupe célèbre son héritage en conjuguant tradition et modernité, acoustique et électronique, poésie et abstraction. 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

Ok l'équipe, la prochaine chanson c'est la dernière chanson de l'émission. Merci d'avoir voyagé avec moi, c'était Les Petites Oreilles de Baboukan. Je vous retrouve bientôt pour de nouvelles aventures musicales. 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Je vous laisse donc entre les mains de Tristan Aubert, un chanteur-compositeur normand qui fait du gros rock des 60s. Ça sent la sueur et c'est super, ça s'appelle Lonesome Dancer. À la prochaine mon gazou, kiff, prends soin de toi.

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4: Marius Lafont.
3: À la une de cette édition, au Népal et au Tibet, l'aide internationale s'organise pour secourir les survivants de la crue dévastatrice. 400 morts et 1400 disparus gisent parmi les décombres. Les États-Unis, l'ONU, l'OMS et plusieurs pays voisins ont déployé des sauveteurs et de l'aide d'urgence. Il avait un regard bleu glacial et beaucoup de sang sur les mains. Ratko Mladic, l'ancien chef militaire des Serbes de Bosnie, à l'origine du massacre de Srebrenica, s'est éteint en prison à 84 ans. Témoignage exceptionnel de l'ancienne porte-parole du tribunal pénal international pour l'ex-Yougoslavie à suivre. 6 corps retrouvés dans une fosse commune en Guinée, c'est le choc dans la population. Vous entendrez le membre d'une association qui documente des disparitions de militants dans le pays. Plus de 6 milliards d'euros, le Parlement taïwanais débloque une grosse enveloppe pour financer son industrie des drones militaires. Question de défense en cas d'attaque chinoise. Le bilan provisoire ne cesse de grimper à la frontière entre le Népal et le Tibet. Les crues qui ont emporté des villages entiers ont fait au moins 392 morts. 1400 personnes, dont de nombreux touristes, manquent toujours à l'appel. Selon l'Institut d'études géologiques des États-Unis, la vague d'eau et de boue qui a dévalé sur des kilomètres a été causée par l'effondrement d'une partie d'un glacier. L'effondrement a été tellement violent que les sismographes de la région l'ont enregistré comme un tremblement de terre de magnitude 5,2. Ce jeudi, l'aide humanitaire internationale s'organise et les recherches des survivants se poursuivent. Les besoins sont immenses et l'aide arrive au compte-gouttes. Yelena Tomic.
5: Des personnes, des ponts, des maisons, des arbres emportés en quelques minutes dans des torrents de boue. Les images satellites révèlent l'ampleur de la catastrophe et le travail des secouristes appuyés par l'armée et la police pour retrouver les survivants au milieu des débris s'annonce colossal. La région très montagneuse et difficile d'accès en temps normal complique davantage les opérations. Les hélicoptères peinent à approcher en raison du relief, tandis que de nombreuses routes et ponts détruits, ainsi que des coupures de réseaux de communication et d'électricité, ralentissent considérablement la distribution de l'aide à grande échelle. Et le temps presse pour construire des abris d'urgence, distribuer l'eau et la nourriture et déployer les équipes médicales. En attendant, l'ONU, l'OMS, la Fédération de la Croix-Rouge ont débloqué des fonds et envoyé de l'aide d'urgence. L'Inde a quant à elle acheminé 50 tonnes de matériel, ainsi que des ponts modulaires en acier destinés à faciliter l'accès dans cette zone montagneuse. Bien plus que l'aide occidentale réduite à l'activation par l'Union européenne du système de surveillance satellitaire aux demi-millions de dollars débloqués par les États-Unis ou à l'unique équipe de secours envoyée par le Japon.
3: Yelena Tomic, service international de RFI. Le boucher des Balkans, Ratko Mladic, est mort, condamné à la perpétuité en 2017 pour génocide, crimes contre l'humanité et crimes de guerre. Il est décédé à 84 ans dans le quartier pénitentiaire de l'ONU à La Haye. Son nom est associé au massacre de Srebrenica, tuerie génocidaire qui s'était déroulée en 1995. Des militaires sous son commandement avaient tué 8000 hommes musulmans. Florence Hartmann est l'ancienne porte-parole du tribunal pénal international pour l'ex-Yougoslavie. Elle a aussi rencontré Ratko Mladic alors qu'elle était journaliste. Elle se souvient de cet homme tout puissant.
6: Il était glorifié par ses hommes, considéré comme quelqu'un qui allait sur le front, etc. Moi, quand je l'ai vu et accompagné à certains endroits, ils allaient sur des positions d'attaque face à une armée bosnienne, notamment, qui n'avait pas les moyens de leur tirer dessus. Il avait le pouvoir de celui qui peut décider de la vie et de la mort des autres. Donc, dans la position où il était, c'était peut-être pas son caractère à l'origine, mais à l'époque, en 92, quand il dirigeait cette armée serbe en Bosnie, il avait tous les pouvoirs et il jouait de ce côté, pas simplement implacable, mais de superpuissance et de personne qui ne devrait jamais répondre de ses crimes. Donc ça a été un moment absolument crucial lorsque